l'un à l'autre et disaient « Saint, Saint, Saint est l'Éternel des armées. Toute la terre est pleine de sa gloire. »

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1: 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Il est 21h. Belle soirée. 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
1: Bonjour, chers amis qui m'écoutez en ce jour. J'espère que vous êtes bien par la grâce de Dieu. C'est votre servante, Pasteur Mélina, qui partagera cette méditation avec vous en ce jour. Nous allons prier. Tendre Père Céleste, nous te remercions pour ton amour, ta miséricorde, ta patience envers tout un chacun. Te remercions également pour cette opportunité que nous avons ce jour de nous pencher sur ta parole et d'écouter ce que tu as à nous dire. Ô tendre Père, nous savons que le temps est proche. Le temps file rapidement et tu voudrais que tes enfants soient sauvés lorsque tu reviendras. Et c'est pourquoi, Seigneur, nous te demandons de nous aider par l'intermédiaire de ton Saint-Esprit à comprendre le message que tu as pour nous aujourd'hui et de mettre en pratique ce message pour notre salut éternel. Au nom de ton Fils Jésus-Christ, nous te prions et pour ta gloire. Amen. Jérémie chapitre 3, le verset 13 et 14. Nous lisons « Reconnais seulement ton iniquité. Reconnais que tu as été infidèle à l'Éternel ton Dieu, que tu as dirigé ça et là tes pas vers les dieux étrangers, sous tout arbre vert et que tu n'as pas écouté ma voix, dit l'Éternel. Revenez, enfants rebelles, dit l'Éternel, car je suis votre maître. » Ici, chers amis, nous nous situons dans une période de grande détresse à cause des péchés du peuple au temps du prophète Jérémie au 6e siècle avant Jésus-Christ. Malgré l'apostasie, l'Éternel Dieu, dans sa compassion, ne cesse d'en appeler à la conscience de son peuple pour qu'il s'attache à lui. Et il lui promet restauration, à condition qu'il se repente, qu'il confesse sincèrement ses péchés et qu'il s'attache à lui. Mon ami, nous vivons dans un monde où il n'y a presque plus de repères. Le bien est mal, le mal est bien. Et il n'y a plus d'intégrité, plus d'honnêteté, plus de fidélité, plus de sincérité. Celui qui essaie par la grâce de Dieu d'obéir à la parole, à sa parole, est vite pointé du doigt et mis de côté. On n'est pas aimé, on vous évite. Mais aujourd'hui, je voudrais vous rassurer, dans ce monde de troubles et d'incertitudes, il y a tout de même de l'espoir. Et oui, il y a de l'espoir. Et cet espoir n'est autre qu'en Jésus-Christ, notre Seigneur. Il nous aime tous et veut notre bien. Il veut notre salut éternel. Qu'attend-il de nous aujourd'hui? Qu'espère-t-il de nous? Premièrement, il veut que nous nous repentons. Ensuite, il veut que nous nous confessons, que nous confessons nos péchés. Troisièmement, il veut que nous nous détournons du mal et enfin que nous nous attachions à lui. Je reprends. Qu'attend l'Éternel? Qu'attend-il de nous, chers amis? Qu'attend-il de moi? Qu'attend-il de vous? Premièrement, il veut que nous nous repentons. Ensuite, confessez nos péchés. Ensuite, que nous nous détournions du mal pour pouvoir nous attacher à lui. Alors, essayons de visualiser cela. Repentance, confession, se détourner du mal et enfin s'attacher à Christ. Peut-être à première vue, cela semble ou peut nous paraître impossible, difficile et même irréalisable. Certes, si nous comptons sur notre propre personne, si nous nous regardons à nous-mêmes, cela peut s'avérer impossible, irréalisable. Mes chers amis, pour mener à bien cette mission, À notre niveau, nous ne pouvons compter que sur notre Seigneur, notre Rédempteur, notre Sauveur. Qu'est-ce que la repentance ? La repentance, c'est un changement d'orientation, de disposition intérieure. Le vrai repentir se manifeste par un nouvel état d'esprit et par une réforme concrète dans la vie de tous les jours. Jérémie 7, le verset 3 dit « Réformez vos voies et vos œuvres ». Et je vous laisserai demeurer dans ce lieu. On ne peut pas rester dans le même péché et passer son temps à prétendre se repentir et recommencer la même transgression de la loi de Dieu. Il faut, chers amis, une prise de conscience concrétisée par des actes dignes d'un esprit de repentance. Pourquoi dire que tu es chrétien ? Alors que tu demeures toujours sur le territoire du péché sans prendre la résolution d'en sortir. Comment affirmer être un homme ou encore une femme de prière et mener une vie d'abomination, de désordre et de désobéissance? La parole sacrée déclare si quelqu'un détourne l'oreille pour ne pas écouter la loi, sa prière est une abomination. Proverbe 28, le verset 9. Ce n'est pas moi qui le dis. C'est la parole sacrée, la parole de Dieu. Proverbe 28, le verset 9. Même si nous prions, même si nous disons que nous avons une vie de prière, même si nous jeûnons, chers amis, même si nous nous lamentons, nous pleurons devant le Seigneur dit que si nous nous détournons l'oreille, notre prière est une abomination. Et Proverbe 28, le verset 13 dit « Celui qui cache ses transgressions ne prospère point, mais celui qui les avoue et les délaisse obtient miséricorde. » Si je veux obtenir miséricorde de la part du Seigneur, qu'est-ce que je dois faire? Je dois avouer. Je dois avouer mes transgressions. Je ne dois pas les cacher. Et je dois les délaisser ensuite. Il ne suffit pas de les avouer. Et ensuite, de les garder dans son cœur, de les garder dans son esprit. Non, chers amis, lorsque nous avons reconnu notre état, nous savons que nous péchons, nous transgressons, nous les avouons et ensuite nous disons au Seigneur de nous aider à les délaisser. Mon ami, c'est le moment d'examiner ta vie. C'est le moment pour moi aussi d'examiner ma vie. Non pas celle de notre prochain, la vie de ton prochain, de ton époux, de ton épouse, mais plutôt la tienne. Regarde un peu ta vie. Que vois-tu? Aujourd'hui, c'est le jour favorable pour le salut par la repentance en Jésus-Christ. C'est par la repentance, le regret sincère d'avoir fait le mal et la confession volontaire dans un esprit d'humilité et par une ferme volonté de sortir du péché et du territoire du péché que l'on est justifié par le sang précieux de Jésus-Christ qui nous purifie de tout péché. Amen. Toi qui écoutes la parole de Dieu en ce jour, tarderas-tu à prendre ta décision de sortir de la situation dans laquelle tu vis aujourd'hui et dont tu sais qu'elle ne correspond pas aux principes de Dieu? Pourquoi endurcir ton cœur? Pourquoi? Le temps ne t'appartient pas. Bientôt il sera trop tard pour y penser. Trop tard également pour agir, vraiment trop tard. Aujourd'hui, tu dois confesser tes péchés. Tu dois avouer tes fautes. Jean 1, verset 9 dit « Si nous confessons nos péchés, il est fidèle et juste pour nous les pardonner et pour nous purifier de toute iniquité. » Je reprends « Si nous confessons nos péchés. » Confession, chers amis. Il est fidèle et juste pour nous les pardonner et pour nous purifier de toute iniquité. À partir du moment que nous confessons nos péchés, chers amis, le Seigneur nous pardonne et nous purifie de nos fautes, de nos transgressions, de nos iniquités. Celui qui cache ses transgressions ne prospère point, mais celui qui les avoue et les délaisse obtient miséricorde. Proverbe 28, le verset 13, nous l'avons vu. L'Éternel attend de toi que que tu te détournes du mal. Mon ami, tu dois te détourner de ton ancienne vie, faire volte-face et te tourner vers Christ, ton Sauveur. Le Christ, il t'appelle aujourd'hui à la conversion, une vie nouvelle, une vie transformée en Jésus-Christ. De toi-même, cela est impossible. Mais avec Dieu, tout est possible. Le Seigneur attend de toi que tu te détournes du mal. Ce n'est pas parce que les autres font ce qui est mal aux yeux de l'Éternel que toi aussi tu es obligé de le faire. Demande à l'Éternel de t'éclairer. Demande au Seigneur d'ouvrir tes yeux. Demande au Seigneur de t'envoyer son Esprit Saint afin qu'il puisse t'aider à comprendre sa parole. Et à ce moment, lorsque tes yeux s'ouvriront, tu verras le message direct que le Seigneur t'adresse en ce jour pour que tu puisses te détourner du mal, abandonner ce mal et enfin s'attacher à lui. Tu ne peux pas prétendre marcher avec Christ et demeurer dans ton ancienne vie. La conversion, c'est le mouvement de celui qui se détourne du monde pour pouvoir se tourner vers Dieu. Lorsque je suis converti, il y a un mouvement de ma personne, c'est-à-dire que je me détourne de ce que je faisais auparavant pour me tourner vers Dieu. Mon regard, tout mon être se tourne vers Dieu. Je n'ai qu'un objectif, c'est de suivre Christ, de lui obéir et de lui plaire. Quiconque est né de Dieu ne pratique pas le péché, parce que la semence de Dieu demeure en lui, et il ne peut pécher parce qu'il est né de Dieu. 1 Jean 3, le verset 9. Oh, chers amis, ce verset pose beaucoup de problèmes. Ce verset pose problème pour pas mal de personnes. Il est dit dans la parole de Dieu que celui qui se dit sans péché est un menteur. Et ici, on me dit que si je suis né de Dieu, je ne pratique pas le péché. Mes chers amis, il faut lire, il faut regarder les mots qui sont. Ici, il est dit pratiquer. Et nous savons ce que cela veut dire lorsque on nous dit qu'on pratique quelque chose. C'est-à-dire qu'on est dedans, qu'on le répète sans cesse. Effectivement, si nous sommes nés de Dieu, si nous sommes convertis, si nous sommes en Jésus, nous ne pratiquons pas le péché. Le péché ne fait pas corps avec moi. Peut-être que ça pourra arriver que je puisse pécher par accident, involontairement, mais je ne reste pas dedans. Et lorsque je pêche involontairement un accident, la parole de Dieu dit que j'ai un avocat auprès de Dieu, qui est la personne de Jésus-Christ, pour pouvoir me pardonner si à ce moment je reconnais mon état et que je les avoue, j'avoue mon état, j'avoue mon péché et que je veux réellement abandonner et changer de direction pour me tourner vers Jésus. À ce moment, il me pardonne de mes fautes, accidentellement, involontairement, et je ne recommence pas. Mais lorsque nous sommes dedans, chers amis, nous pratiquons le péché, nous aimons ce que nous faisons. Le Saint-Esprit nous dit, mais attention, là où tu es, c'est tu es sur une pente dangereuse. Mais nous fermons notre entendement à la voix du Saint-Esprit et nous continuons, nous sommes aveuglés. Le Seigneur dit que si nous sommes ainsi, nous ne sommes pas nés de Dieu. Même si nous disons que nous sommes nés de nouveau, mais c'est faux, nous le disons uniquement par la bouche, mais nos actes disent le contraire. Quiconque est né de Dieu ne pratique pas le péché. Remarquez, chers amis, nous ne restons pas dans nos péchés au point de faire corps avec le péché et de l'aimer. Mon ami, Christ t'appelle à te détourner du mal et à s'attacher à lui. Et que tu sois, où que tu sois, quelle que soit ta situation, quel que soit ton état d'esprit, quel que soit ce que tu es, qui que tu sois, où que tu sois, le Seigneur t'appelle à te détourner du mal et à t'attacher à lui. Tu pourras t'attacher à Christ si et seulement si tu te détournes du mal. Tu tu ne peux pas servir ou encore être avec Dieu et avec maman en même temps. Soit tu aimes le péché, que tu le pratiques, tu vis dedans, ou encore tu l'abandonnes pour pouvoir t'attacher à Christ et vivre avec Christ éternellement. Tu ne peux pas d'un côté vivre avec Christ et d'un autre côté en même temps tenir la main de maman. Cela ne se peut. Il n'y a pas d'équilibre. Il faut être équilibré dans tout, dans notre vie, même spirituellement parlant. Il faut un équilibre. Ce n'est ni par la puissance, ni par la force, mais c'est par mon esprit, dit l'Éternel. Zacharie 4, le verset 6. L'Éternel nous fait comprendre que la conversion, le fait de nous détourner de nos mauvaises voies, pour nous tourner vers lui dans un esprit d'humilité et de prière sincère, nous apporte les grâces de notre Dieu. Qu'attendez-vous, chers amis? Pourquoi ne pas vous confier à notre Père Céleste? Pourquoi ne pas vous tourner vers lui pour toujours et demeurer dans son alliance de vie, alliance de paix, de salut et d'espérance par son amour et sa grâce? Vous m'invoquerez et vous partirez, vous me prierez, je vous exaucerai. Vous me chercherez, vous me trouverez, si vous me cherchez de tout votre cœur. Jérémie 29, verset 12. Ce que nous cherchons l'Éternel de tout notre cœur. Maintenant, chers amis, c'est l'heure. C'est le moment de chercher Christ dans sa vie. C'est le moment de se donner entièrement à lui. On se donne à Christ parce qu'on l'aime. On se donne à Christ parce qu'on a compris ce qu'il a fait pour nous sur la croix. Je me donne à Christ parce que je veux être sauvé avec Christ lorsqu'il reviendra. Je me donne à Christ parce que j'ai compris que pour pouvoir suivre Christ, je dois me donner non pas à demi, non pas à 50%, mais tout simplement à tout. Je dois lui donner tout entier, mon corps, mon esprit. Lui seul pourra nous sauver, changer notre vie et nous procurer le bonheur. Peut-être cherches-tu le bonheur ailleurs. Peut-être cherches-tu l'allégresse, la joie, le réconfort ailleurs. Mais le Seigneur aujourd'hui te dit que moi, je suis le seul à te procurer ce bonheur, cette joie, cette tranquillité, cette paix éternelle. Ce monde ne peut plus rien nous offrir sinon que problème et déception. C'est le moment de se tourner vers la prière. La prière doit occuper la première place dans ta vie. Elle doit occuper une place très très importante dans ta vie. Aujourd'hui, tu as besoin de cette connexion avec ton Dieu. Tu as besoin de cette relation. Tu as besoin de cette communion intime avec Dieu. Il est primordial et vital que tu restes connecté à ton Sauveur. Non pas quand tu as un problème, non pas quand tout va mal, non pas quand tu as besoin de quelque chose et que tu te tournes vers lui pour lui demander, Seigneur, je t'en prie, donne-moi, Seigneur, donne-moi, donne-moi. Que ça aille mal ou bien, quel que soit l'état de ton âme, tu dois rester connecté à ton Dieu. Tous les jours qui passent, il te donne ce souffle de vie. Il te permet d'avoir ce souffle de vie qui n'est pas le tien. Et c'est pourquoi tu dois le remercier. Tu dois être reconnaissant de tout ce qu'il t'accorde chaque jour. Donc tu as besoin de cette connexion. Tu as besoin de cette prière. Et lorsque vous allez faire cette expérience, lorsque vous faites cette expérience, vous verrez comment vous vous sentirez. Vous verrez comment cette connexion avec Dieu, elle est primordiale et importante. Oh, chers amis, qu'exige Dieu de ses enfants? Maintenant, à l'heure actuelle, dans ce monde où nous vivons, chers amis, avec toutes les maladies qui règnent, toutes les déceptions, toutes les folies de ce monde, qu'exige Dieu de ses enfants? Écoutez la réponse. Maintenant, Israël, que demande de toi l'Éternel ton Dieu, si ce n'est que tu craignes l'Éternel ton Dieu, afin de marcher dans toutes ses voies, d'aimer et de servir l'Éternel ton Dieu de tout ton cœur, de toute ton âme, si ce n'est que tu observes les commandements de l'Éternel et ses lois que je te prescris aujourd'hui afin que tu sois heureux. Deutéronome 10, les versets 12 à 22. La question, je vous ai posé une question personnelle. Qu'exige maintenant Dieu de toi? Je vous ai donné la réponse qui se trouve dans Deutéronome chapitre 10. Mais vous pourrez personnaliser ce verset puisque la question a été posée. Qu'attend l'Éternel de toi? Qu'est-ce qu'il exige de toi? Toi, personnellement, moi, je. Et où il y a Israël, tu peux mettre ton prénom. Maintenant, Guylaine, que demande de toi l'Éternel ton Dieu, si ce n'est que moi, Guylaine, que tu craignes l'Éternel ton Dieu, afin de marcher dans toutes ses voies, d'aimer, de servir l'Éternel ton Dieu de tout ton cœur et de toute ton âme. Si ce n'est que, Guylaine, tu observes les commandements de l'Éternel et ses lois que je te prescris aujourd'hui, Guylaine, afin que toi, Guylaine, tu sois heureuse. Nous pouvons remplacer notre prénom, personnaliser ce verset. Et l'Éternel ajoutera par la suite ceci. On t'a fait connaître aux hommes ce qui est bien. Et ce que l'Éternel demande de toi, c'est que tu pratiques la justice, que tu aimes la miséricorde et que tu marches humblement avec ton Dieu. Michée 6, verset 8. L'Éternel t'a fait connaître, tu mets ton prénom, Martine, Jean, Paul. L'Éternel t'a fait connaître, Jean, ce qui est bien. Et ce que l'Éternel demande de toi, Jean, c'est que tu pratiques la justice, que tu aimes la miséricorde et que toi, Jean, tu marches humblement avec ton Dieu. Notre Seigneur, il est formidable. Il est amour, il est miséricorde. Il est également patient parce qu'il veut notre bien, il veut mon bien. Il ne veut pas que nous puissions pratiquer

Mais il ne nous reste qu'une chose à faire, c'est de nous laisser diriger par notre Seigneur Jésus-Christ. Qu'est-ce que l'Éternel attend de toi? Qu'est-ce que l'Éternel attend de moi? C'est que je puisse pratiquer la justice, que je puisse aimer la miséricorde et que je puisse marcher humblement avec mon Seigneur Jésus-Christ. Dans ce monde où nous vivons, chers amis, un monde fou, un monde impitoyable, un monde de péché, un monde où le bien est mal, le mal est bien. L'Éternel attend de toi, toi chrétien que tu es, que tu fasses ce qui est bien aux yeux de l'Éternel, que tu pratiques la justice de l'Éternel, que tu aimes sa miséricorde et que tu marches humblement avec ton Dieu. Pensez-vous que c'est possible? Oui. Par la grâce de Dieu, par la toute-puissance de l'Éternel, c'est possible. Ce n'est pas par ta force que tu arriveras, mais c'est avec la force de l'Éternel, avec sa toute-puissance. Mes amis, aimez Dieu et pratiquez sa parole. Vivez selon ses commandements et aimez votre prochain. Pratiquez ce qui est bien. Pratiquez la justice du Seigneur. Aimez le bien, aimez la miséricorde et marchez humblement tous les jours avec notre Seigneur Jésus-Christ. Haïssons le mal. Attachons-nous au bien et nous verrons toutes les bénédictions de notre Seigneur à notre endroit. J'aimerais pour cette occasion que nous puissions passer un moment en prière. Nous allons demander au Seigneur de nous aider à mettre en pratique premièrement sa parole, de nous aider à faire ce qui est bien, de nous aider à pratiquer la justice, de nous aider à aimer la miséricorde et à marcher humblement avec notre Seigneur. Ce n'est pas une chose facile. Si nous regardons à nous-mêmes, nous dirons que c'est impossible. Mais regardons à Jésus qui peut tout, chers amis. Regardons à Christ. Lui seul peut nous changer. Peut-être que depuis des années, nous essayons de changer quelque chose en nous. Peut-être depuis des années, nous essayons de changer les traits de caractère qui se trouvent en nous. Notre personnalité, nous essayons de l'améliorer. Nous avons peut-être quelque chose en nous que nous chérissons et que nous savons qui n'est pas de Dieu. Peut-être que nous avons déjà tout fait, entre guillemets. Mais aujourd'hui, je vous dirai que vous n'avez pas tout fait. Il suffit de nous jeter humblement aux pieds de notre Seigneur Jésus-Christ, avec patience. Ne perdons pas foi. Ne perdons pas courage. Ne désespérons pas, chers amis. Le monde est ce qu'il est. Mais nous, chrétiens, nous qui aimons le Seigneur, nous qui voulons vivre selon sa parole, nous qui voulons vivre éternellement avec lui, faisons-lui confiance et laissons-le diriger notre vie. Ce n'est pas une chose facile, le combat que nous avons entrepris. Mais avec Christ, nous y arriverons. Avec Christ, nous serons plus que vainqueurs. Avec Christ, nous réussirons, chers amis. Avec Christ, dans notre vie, nous réussirons dans tout ce que nous avons entrepris. Prions. Notre Père, notre Dieu Tout-Puissant, merci. Merci pour ta parole. Merci pour ton amour. Merci pour ta miséricorde. Merci pour ta patience également. Ô notre Dieu qui est dans les cieux, notre Père éternel, comment ne pas te remercier? Comment ne pas te dire merci pour l'attention que tu nous portes chaque jour? Comment ne pas te dire merci pour le souffle de vie qui est encore en nous, Seigneur? Comment ne pas te remercier pour tout ce que tu fais pour nous chaque jour? Seigneur, aujourd'hui, nous avons entendu ta parole, nous avons entendu. Et nous voulons mettre en pratique cette parole. Nous voulons être sauvés, Seigneur, lorsque tu reviendras et habiter à tout jamais avec toi. Tu voudrais, Seigneur, tu nous appelles aujourd'hui à la repentance. La repentance de nos péchés, de nos transgressions. Seigneur, tu voudrais que nous puissions délaisser tout ce qui n'est pas de toi.
les déposer à tes pieds, Seigneur, nous débarrasser de tout ce qui pourrait nous priver du royaume des cieux. Oh, Seigneur, la vie est déjà tellement dure.

vie est déjà tellement difficile, Seigneur, que nous ne pouvons pas encore la rendre plus difficile en nous encombrant, Seigneur, de ce qui pourrait nous encombrer, Seigneur, nous empêcher d'arriver au royaume des cieux. Seigneur, débarrasse-nous. Seigneur, enlève ces fardeaux de notre vie. Rends-nous plus légers, Seigneur, afin que nous puissions marcher légers, Seigneur, vers le royaume des cieux. Seigneur, tu nous appelles à la repentance. Tu nous appelles également, Seigneur, à délaisser tout ce qui n'est pas de toi. Non pas nous repentir, Seigneur, pour ensuite, quelques jours après, quelques semaines après, les ramasser, Seigneur, dans notre vie et continuer notre route avec ce fardeau. Non, Seigneur, aide-nous. Une fois que nous avons reconnu que ce fardeau est trop lourd, qu'il est trop pesant, qu'il risque de nous coûter la vie, Seigneur, aide-nous à les délaisser à tout jamais. Et Seigneur, toi seul peux le faire. Aide-nous, Seigneur, à nous détourner complètement du mal et à nous attacher à toi. Seigneur, nous avons besoin de toi dans nos vies, quels que nous soyons, quel que soit là où nous trouvons. Il y a certainement des personnes qui t'écoutent, qui écoutent ta parole et qui ont, Seigneur, un problème dans leur vie. Un problème spirituel, un problème de caractère, Seigneur. Quel que soit le problème, Seigneur. Peut-être un péché qu'il chérit dans son cœur, dans son âme, Seigneur. Il est peut-être attaché à ce péché et il a l'impression, ou elle a l'impression, que c'était possible de se défaire de ce péché, Seigneur, de cette iniquité. Oh Seigneur, visite cette personne. Visite-la, Seigneur, à cet instant. Voilà. Vois-le, voilà, Seigneur. Vois cette femme, vois cet homme, vois ce jeune, vois cet adulte qui est attaché, Seigneur, dans ce péché et qui pense que tout est fini, Seigneur, qu'il n'y a aucune issue. Oh Seigneur, visite cette personne ce jour. Sauve-le, sauve-la, Seigneur. Sauve ton enfant, Seigneur, des griffes de l'ennemi. Que cette personne se repente, Seigneur. Que cette personne se détourne du mal. Et que cette personne, Seigneur, s'attache entièrement à toi, Seigneur. Où irions-nous sinon qu'à toi? Car tu es la vérité, Seigneur. Tu es la vie. Ce n'est que par toi, puisque nous serons sauvés, Seigneur, à tout jamais éternellement. Nous avons besoin de toi dans notre vie. J'ai besoin de toi, Seigneur. Seigneur, visite-moi la première. Rends-moi plus blanc que la neige, Seigneur. Et que les mêmes exhortations que tu as formulées pour tous ceux qui t'écoutent en ce jour, que ces exhortations, Seigneur, je puisse les prendre premièrement pour moi et que aussi, Seigneur, je marche humblement dans la voie que tu nous as tracée. Seigneur, rends-moi plus forte. Visite-moi et que par ton Saint-Esprit, Seigneur, tu puisses nous aider à cheminer chaque jour sur le chemin de la sainteté. Seigneur, il y a peut-être aussi de ceux qui souffrent physiquement dans leur chair, sont malades, habités. Seigneur, visite-les aussi. Passe ta main guérissante sur eux. Touche-les, Seigneur, comme tu as eu l'occasion de toucher plus d'un. Et que, Seigneur, tu les as guéris. Oh Seigneur, visite l'enfant en ce jour. Visite le jeune, visite l'adulte. Visite qui qu'il soit, Seigneur, visite-le. Et que cette personne ou ces personnes soient guéries par ta toute-puissance. Ceux qui souffrent mentalement, psychologiquement, Seigneur, aussi fais de même pour eux. Ceux qui sont persécutés par un voisin, par une famille, Seigneur, par un époux, une épouse, des enfants, Seigneur, qui qu'il soit, quel qu'il soit, Seigneur, visite-les aussi. Donne-leur de la force afin de pouvoir supporter cette épreuve. Seigneur, nous sommes dans un monde de troubles, un monde de persécution, un monde, Seigneur, où nous sommes attaqués sans cesse par l'ennemi. Et c'est pourquoi, Seigneur, à cet instant, au nom de Jésus, par ton sang précieux, Seigneur, je te demande de pouvoir réaliser, de pouvoir faire quelque chose dans la vie de ces gens, Seigneur, qui sont troublés, qui sont malades, Seigneur, qui sont persécutés, Seigneur. Il y en a de ceux qui te cherchent aussi, qui ne savent où se diriger par rapport à toutes sortes de

philosophie de cette vie, Seigneur, éclaire-les. Que ton esprit soit sur eux, afin qu'eux aussi, Seigneur, puissent comprendre ta parole et qu'ils puissent revenir ou venir à toi directement, Seigneur. Parce qu'ils auront entendu, ils t'auront entendu, Seigneur, les appeler. Ô tendre Père, merci. Merci pour tout ce que tu fais dans notre vie. Merci Seigneur de continuer avec nous. Merci Seigneur de prendre patience avec nous. Merci Seigneur de nous épauler. Merci Seigneur de nous soutenir, de nous porter Seigneur quand nous avons besoin de ton soutien chaque jour Seigneur. Ô tendre Père, nous te prions pour tous ceux qui sont seuls. Tous ceux Seigneur qui sont dans les hôpitaux et qui sont atteints par ce virus Seigneur, qui sont en train de lutter contre la vie et la mort Seigneur. Nous te prions aussi pour tous les personnels de santé à l'hôpital, clinique, quel que soit là où ils se trouvent. Donne-leur du courage, Seigneur. Donne-leur de la santé aussi pour pouvoir s'occuper de ceux qui sont malades. Bénis leur famille également. Bénis leurs enfants. Ô Seigneur, visite tout ce monde. Visite-nous, Seigneur. Jette un regard favorable sur ton peuple à la Martinique, Seigneur, et partout ailleurs dans le monde entier. Et que, Seigneur, nous, ton peuple, nous puissions apprendre à t'obéir, nous puissions apprendre à t'écouter, nous puissions apprendre à nous laisser conduire par ton Esprit Saint, Seigneur. Merci, Seigneur. Merci pour tout. Merci pour tout ce que tu réalises dans nos vies. Merci pour ton soutien. Merci pour le pain de chaque jour. Merci pour le toit que tu nous donnes. Merci pour nos enfants. Merci pour nos époux, nos épouses, Seigneur. Merci pour tout. Merci pour ta miséricorde. Merci pour ton amour. Que ta paix, que ta grâce, que ta patience, que ta joie, Seigneur, tes nombreuses bénédictions s'étendent sur ton peuple, quel que soit là où il se trouve. Au nom de ton Fils Jésus-Christ, nous t'avons prié pour ta gloire.

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1: 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Il est 22h. Belle soirée. 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

pas. Jusque-là, rien de très original. Il y a des instants de joie, de rire, de bonheur, et puis d'autres moments un peu plus difficiles à traverser. Des amis qui partent loin, des êtres chers qui nous quittent, des périodes de doute, de déception, de déprime. Enfin, vous savez bien. Ça arrive à tout le monde, même aux meilleurs d'entre nous. La plupart du temps, on arrive à remonter tout doucement la pente. On prend son courage aux deux mains et on se dit que c'est la vie et que la vie continue. Et c'est vrai, elle continue. Mais il reste toujours ces petites cicatrices au niveau du cœur qui font mal de temps en temps. Et cette amertume qui repointe le bout de son nez quand on croyait avoir enfin réussi à tourner la page. Tôt ou tard, on arrive tous à la même conclusion. La vie fait mal.

dans ces moments de solitude, alors qu'on pense qu'il n'y a plus personne pour nous remonter le moral, il reste encore quelqu'un. Un ami, qu'on n'avait même pas remarqué, qui se tient là, tout près, attendant qu'on lève un peu les yeux pour enfin le voir. Un ami, le meilleur ami qui puisse exister, qui nous regarde nous débattre avec nos soucis, qui nous voit pleurer en silence, qui entend nos soupirs, qui connaît même nos désirs les plus profonds. Un ami qui aimerait tellement nous aider, nous réconforter. Un ami prêt à se sacrifier pour nous. Un véritable ami. Un ami qui attend patiemment qu'on lui demande son aide. Vous ne l'aviez peut-être encore jamais remarqué,

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1: 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Il est 23h. Belle soirée. 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
1: Nous vous invitons à chanter avec nous. Les paroles, c'est pas trop compliqué. Il faut justement dire amen.

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0: chers amis auditeurs. Alicia, bonsoir.
1: Bonsoir Dina, bonsoir chers amis auditeurs.
0: Alors vous êtes à une nouvelle émission donc du soir Louange au cœur de la nuit. C'est votre émission pour l'ouverture de cette nuit et nous sommes heureuses, Alicia et moi, de pouvoir partager ce moment avec vous, où que vous soyez, que ce soit chez vous, peut-être sur la route, que ce soit bien tout simplement peut-être vous êtes au travail. Et voilà, et nous sommes là pour passer ce temps de louange, un temps où on peut vous accompagner ou pour que vous ne vous sentiez pas seul et savoir que la présence de Dieu vous accompagne. Donc on vous accompagne en louange
1: au cœur de la nuit.
0: Tout à fait. Eh bien, pour commencer, je vous propose d'écouter le psaume, la lecture du psaume 62 et les versets 1 à 9. Oui, c'est en Dieu que mon âme se confie. De lui vient mon salut. Oui, c'est lui qui est mon rocher et mon salut. Ma haute retraite, je ne chancellerai guère. Jusqu'à quand vous jetterez-vous sur un homme, chercherez-vous tous à l'abattre, comme une muraille qui penche, comme une clôture qu'on renverse. Il conspire pour le précipiter de son poste élevé. Ils prennent plaisir aux mensonges. Ils bénissent de leur bouche et ils maudissent de leur cœur. Oui, mon âme, confie-toi en Dieu, car de lui vient mon espérance. Oui, c'est lui qui est mon rocher et mon salut, ma haute retraite, je ne chancellerai pas. Sur Dieu repose mon salut et ma gloire. Le rocher de ma force, mon refuge, est en Dieu. En tout temps, cher auditeur, confie-toi en lui, répands ton cœur en sa présence. Dieu est ton refuge.
1: Amen.
0: C'est un merveilleux psaume qui nous rappelle que, quel que soit ce que l'on traverse, les ennemis que l'on peut avoir, Dieu est notre refuge et notre rocher et il est notre espérance. C'est lui qui transforme les circonstances, c'est lui qui se charge de nos opposants et c'est lui qui est notre salut. Alors, je pense que tu connais, Alicia, le petit chant qui dit « Jésus, mon espérance ».
1: Ah oui, c'est le numéro 292 de notre hymne et louange. Donc, cher auditeur, si tu veux, comme d'habitude, chanter avec nous.
0: Ou juste nous écouter.
1: Exactement. Donc, comme tu veux.

0: oui. Notre espérance est en Jésus seul. Quel que soit ce que tu peux traverser, cher ami auditeur, sache qu'il faut toujours continuer d'espérer.
1: Ne pas cesser d'espérer, c'est ce que la chorale Espérance nous donne comme message, Dina?
0: Oui, tout à fait.
1: Donc nous allons écouter...
0: Attends, juste avant, je voudrais partager un verset que j'aime beaucoup.
1: D'accord.
0: Et qui est écrit, qui est donc mentionné dans Romains 5, les versets 3 à 5. Bien plus, nous nous glorifions même des afflictions, sachant que l'affliction produit la persévérance la victoire dans l'épreuve et cette victoire l'espérance. Or, l'espérance ne trompe point, parce que l'amour de Dieu est répandu dans nos cœurs par le Saint-Esprit qu'il nous a donné. Donc lorsque nous traversons toutes sortes de difficultés, ne craignons pas, ayons cette espérance en Dieu. Il répand son esprit dans nos cœurs et vraiment cet amour nous porte. Donc voilà, ne cesse pas d'espérer. Et c'est la chorale Espérance qui nous le dit.

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1: Alors après ce beau chant d'espoir, hein, d'espérance, je te propose le numéro 111. Il va bientôt venir.
2: Là, c'est l'espérance du retour du Christ.
1: C'est ça.
2: C'est l'espérance chrétienne qui porte, je dirais, les enfants de Dieu. La

0: approche sa prochaine venue. Et au travers de tout ce qui se passe, on ne peut que se dire, Seigneur, reviens bientôt. Il va bientôt venir. Chantons-le ensemble.
1: Je veux bien. Tu chantes avec nous, j'espère, amis auditeurs.

0: Amen, amen. J'aime beaucoup ce chant, Alicia.
1: Moi aussi.
0: Mm-hmm. Et tu sais, j'aime particulièrement à la strophe 2 quand il dit « Il va bientôt venir, gloire, gloire à Jésus. Toutes nos douleurs vont finir et le mal ne sera plus. La mort disparaîtra à la voix du Sauveur quand pour toujours il reviendra le grand libérateur. » Pour toi qui as perdu un être cher, un enfant, un parent, vraiment, on a cette espérance que lorsque Jésus-Christ reviendra, la mort ne sera plus. Et cette tristesse, des fois cette absence que l'on peut ressentir parce qu'on a perdu un être cher, tout cela sera effacé. Alors vraiment, si tu portes parfois peut-être cette tristesse, sache que Christ est notre espérance et lorsqu'il reviendra, tout cela sera effacé.
1: C'est vraiment en lui hein, qu'il faut placer voilà,
0: cette espérance. Donc vraiment fixe ton espérance sur le fait que vraiment la mort ne sera plus.
1: Alors nous allons écouter un morceau instrumental.
0: Mm-hmm.
1: Oh la gloire de ta présence. Cher ami auditeur, nous te laissons apprécier.

0: L'espérance elle-même est comme une étoile. Non vue dans la lumière du soleil de la prospérité, et seulement découverte dans la nuit de l'adversité.
1: Merci Dina pour cette pensée.
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1: En Jésus seul est mon espoir, lui, ma lumière, ma force et mon chant. Cher ami auditeur, j'espère que pour toi, c'est la même chose. Et si ça ne l'est pas déjà, alors j'espère que ça deviendra aussi la même chose pour toi, que Jésus seul soit ton espoir, ta lumière, ta force et aussi ton chant. Chante avec nous.

0: belle espérance.
1: Oui, très belle espérance. Nous t'invitons à poursuivre dans ce chemin d'espérance, à fixer sur Jésus les yeux, quel que soit ce que tu traverses. Vraiment que Jésus soit ton espoir. Prends le flambeau. Prends le flambeau de la vie. Prends le flambeau en Jésus. C'est le titre « Prends le flambeau » que nous écouterons.

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1: Oui, prends le flambeau. C'est un très beau titre. Et on va revenir vers ce jour merveilleux. Tout à l'heure, on a parlé du retour du Christ. Et c'est vrai que c'est une espérance qui marque et qui ancre nos lendemains. Si le Christ n'avait pas dit qu'il revenait pour nous prendre tous avec lui, on serait un tantinet, je dirais, désespéré. Mais non, on a réellement, je dirais, cette pensée qui nous taraude pour nous dire non, Seigneur, tu vas pas me laisser sur terre, cette terre, tu ne m'abandonnes pas. Ce que je vis actuellement, peut-être ça peut être compliqué, difficile, mais je sais que tu reviens. Et comme en fait quand on aime quelqu'un, on a envie de le voir.
2: Oui.
1: Et on a envie de voir, de fixer nos regards, que les yeux parlent. Et ben là, je t'invite au travers de cet hymne à voir mon Sauveur face à face. Et bien, te projeter, cher ami auditeur, dans les yeux de Jésus, à te dire ben, quand je reviendrai, qu'est-ce que je pourrais faire, qu'est-ce que je pourrais dire, le regarder fixement, avoir mes yeux dans les siens, le contempler, le serrer fort.
2: C'est surtout le contempler, hein, parce que jusque-là, on l'a toujours imaginé, mais...
1: En fait, il faut le vivre, cher ami auditeur. Il faut se dire, voilà, dans l'espérance du retour du Christ, qu'est-ce que j'ai envie de faire? Ah ben là, ce soir, on a envie de le voir face à face.
2: Moi, quand j'écoute Dina, je sens qu'elle a vraiment envie de le voir.
1: Ah oui. J'ai vraiment envie, j'ai hâte. Et vraiment, cher ami auditeur, je t'invite à pouvoir le vivre également dans ton cœur, dans tes tripes, dans tes cellules, à vouloir voir Jésus face à face. Allez, on le chante ensemble.
2: On le chante numéro ensemble. Le numéro 512 de notre hymne et louange.
1: Ouais.
2: Voir mon Sauveur face à face.

0: merveilleux, merveilleux, merveilleux. Cher ami auditeur, je ne sais pas si tu as bien pris la portée des paroles. Au niveau des refrains, il est dit « Oui, dans ta magnificence, je te verrai, divin roi. Pour toujours en ta présence, je serai semblable à toi. » Nous verrons la magnificence de Dieu, sa gloire, sa puissance et ses regards transportés, ses regards pénétrants sur nous, nous communiquerons un amour merveilleux. Et notre être, nos corps, nos êtres entiers seront transformés et nous serons semblables à lui. La maladie n'aura plus cours. Nos êtres seront renouvelés. Alors, peut-être es-tu malade sur ton lit de patient, ton lit de douleur, où tu t'es empêtré vraiment peut-être dans une douleur quelconque, qu'elle soit physique ou même spirituelle. Dieu nous promet que nous serons semblables à lui et que cela n'aura plus cours. Donc vraiment, je t'invite à espérer en ce Dieu puissant et à vivre vraiment cette transformation totale de notre être, de notre corps, et en disant que vraiment les regards fixés sur lui, on sera transformés et nous serons semblables à lui, à Jésus.
1: Amen.
0: Voilà, cher ami auditeur, c'est vraiment ce que je souhaite que tu puisses vivre pleinement.
1: Alors, je voudrais, cher ami auditeur, te laisser avec une autre pensée, toujours au sujet de l'espérance. Avant de pouvoir t'offrir cette pensée, nous allons écouter un morceau instrumental qui s'appelle Make Me Glad, pardon, de Rick Garbitcher. Alors, prends le temps d'écouter. Et nous te retrouvons ensuite.

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1: Alors, la pensée avec laquelle je voudrais te laisser, cher ami auditeur, elle est de Billy Graham. Et elle dit ceci. Mon espoir ne repose pas dans les affaires de ce monde, mais en Christ qui règne sur tout. Alors, j'espère que pour toi aussi, cher ami auditeur, que c'est le cas. Que ton espoir ne repose pas dans les affaires de ce monde, mais en Christ qui règne sur tout. Chers amis auditeurs, ben nous sommes heureuses hein, d'avoir passé ce bon moment de louange avec toi.
2: Oui, c'est ainsi que nous concluons. Et souviens-toi, qui que tu sois, où que tu sois, Dieu t'aime. Il ne sommeille ni ne dort. Il est toujours près de toi.
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Seigneur, tu es en colère contre moi, mais ne me condamne pas. Tu en as assez de moi, mais ne me punis pas. Pitié, Seigneur, je n'ai plus de force. Tout mon corps tremble, Seigneur, guéris-moi. Je suis tout tremblant. Seigneur, ne me fais pas attendre. Reviens, Seigneur, délivre-moi. Sauve-moi à cause de ton amour. Les morts ne peuvent plus penser à toi. Chez eux, qui peut te dire ceci ? Je suis épuisé à force de gémir. De mes larmes, j'arrose mon lit. Chaque nuit, j'inonde le lieu de mon repos. Mes yeux sont brûlés par le chagrin. Je ne vois plus clair tellement j'ai d'ennemis. Partez, je ne veux plus vous voir, vous qui faites du mal. Car j'ai pleuré et le Seigneur m'a entendu. Le Seigneur a entendu mon cri, le Seigneur a reçu ma prière. Que tous mes ennemis soient couverts de honte, qu'ils tremblent de peur, qu'ils reculent, tout à coup, plein de honte.

Il suffit de peu pour nous abattre, n'est-ce pas? Une remarque désobligeante d'un ami, de mauvaises nouvelles d'un mécanicien, un revers financier ou un enfant qui se conduit mal peut nous tout obscurcir, même la journée la plus ensoleillée. Vous savez que vous devriez être joyeux, mais tout semble être contre vous, de sorte que les tâches les plus simples deviennent ardues. David devait ressentir la même chose quand il a écrit le psaume 6. Il se sentait faible et malade, troublé, abandonné, épuisé et chagriné. Mais il savait quoi faire quand il était abattu. Il a levé les yeux vers Dieu et eut confiance qu'il prendrait soin de lui et qu'il le délivrerait. Quand nous levons les yeux et que nous nous concentrons sur Dieu, quelque chose de bien se produit. Nous détournons les regards de nous-mêmes et nous acquérons une nouvelle appréciation de Dieu. La prochaine fois que vous serez abattu, essayez de lever le regard vers Dieu. Il est souverain, il vous aime, vous êtes spécial à ses yeux, vos épreuves ont un but. Oui, la vie peut sembler insupportable parfois, mais ne vous laissez pas abattre. Méditez sur la bonté de Dieu, parlez-lui et reconnaissez qu'il vous entend. Cela vous donnera la force de vous lever quand vous êtes

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1: Bien qu'il ne soit pas doté de la parole, quoiqu'il ne soit pas considéré comme doué d'intelligence, leur instinct de survie, leur capacité à subvenir à leurs besoins et à ceux de leur progéniture, leur réaction face au danger et leur grande aptitude à diriger leur clan pour les conduire à la chasse ou à l'exode font des animaux, des êtres vivants dont nous devons respecter la vie. De nombreuses histoires vraies, en provenance du monde entier, nous rappellent que le règne animal est un univers dont nous ne connaissons pas tous les secrets. Aujourd'hui, préparez-vous à plonger dans un univers où le règne animal vous laissera perplexe. Nous sommes en 1877, à l'autre bout du monde, en Afrique du Sud. Le chemin de fer commence à s'implanter entre le Cap, Johannesburg, Pretoria, Durban et d'autres villes en pleine expansion. Quand il y a un réseau de chemins de fer, il y a des rails, des wagons, des employés, des aiguillages et toute une machinerie complexe. Il y a aussi des accidents, des petits accidents et des accidents graves. C'est d'un accident grave que James White est victime. Il est en train d'installer une lampe à l'arrière d'un wagon de marchandises lorsque, d'une manière imprévisible, le wagon recule brusquement. À l'autre bout du train, la locomotive vient de s'accrocher au train en marche arrière. Normalement, cela n'aurait dû avoir lieu qu'une demi-heure plus tard. Mais Dieu sait pourquoi, les chauffeurs de la locomotive ont pris de leur propre initiative la décision de s'avancer un peu dans leur besogne. C'est pourquoi, avant d'avoir eu le temps de réaliser ce qui lui arrive, James White reçoit le butoir du wagon en pleine poitrine. Le souffle coupé, il tombe en arrière. Sa tête va heurter le rail et il sombre dans l'évanouissement le plus profond. C'est sans doute mieux pour lui, car son inconscience lui épargne l'horreur de voir les roues du train reculant vers lui. Le wagon ne recule pas de beaucoup, 6 pieds au maximum. Mais sur ces 6 pieds de métal, les 2 jambes de James sont posées. Quand James reprend conscience, il est couché sur un lit de l'hôpital de Durban. Une infirmière au bonnet empesé et à l'uniforme impeccable lui éponge le front. James dit comme il se doit. Où est-ce que je suis? Qu'est-ce qui m'est arrivé? Vous êtes au Victoria's Hospital. Tout va bien. Vous avez eu un accident. Ah oui, je me souviens. Mais pourquoi ce bon Dieu de train? Ne jurez pas, mon ami. Vous êtes entre les mains du Seigneur. Mais pourquoi a-t-il reculé? Qu'est-ce que j'ai fait? Vous avez perdu vos 2 jambes. Malgré sa faiblesse, James White rejette brutalement le drap et la couverture. Il ne s'attend pas à voir ce qu'il voit. Ses 2 jambes d'écossais vigoureux ont disparu. Ou plutôt, elles ont été coupées nettes au-dessus du genou. De drôles de pansements ronds terminent à 10 pouces de laine ce qui était ses 2 jambes. James se met à pleurer doucement et demande avec une petite voix d'enfant perdu. Alors je n'ai plus de jambes, mais qu'est-ce que je vais devenir maintenant? L'infirmière dit en lui tapotant la main. N'ayez pas peur. Vous êtes entre les mains de Dieu. Priez et tout s'arrangera. James n'a pas le cœur à prier. En 1877, la société n'a pas trop de cœur pour les ouvriers qui n'ont plus de jambes. Et James, à 42 ans, se dit que sa vie est fichue. Mais prière ou pas, un ange gardien doit s'intéresser au sort du pauvre James. D'abord, la cicatrisation de ses blessures se fait dans de bonnes conditions. Et bientôt, ses moignons ont assez belle allure. On lui installe des pylons de bois munis de cuvettes de feutre qui finissent par lui permettre de se déplacer en se soutenant avec des béquilles. Comme James est doté d'une solide constitution et d'une bonne musculature, il reprend du mouvement et même déclenche une certaine admiration parmi le personnel médical et les autres pensionnaires du Victoria's Hospital. Dis donc James, mais tu trottes comme un lapin. Oui, je me débrouille, mais quand même, avec mes jambes, c'était autre chose. Et puis, pour ce qui est de courir les filles, je ne crois pas qu'il y en ait une qui arrive à se décider. Je suis condamné à rester vieux garçon. Ah, si je pouvais retrouver un boulot. Vous savez ce qui me manque le plus? Eh bien, ce sont les locomotives. Ah, avec leurs sifflets et leurs panaches de fumée. Elles me faisaient plus d'effet que toutes les filles de Durban. Et James dit aller d'un gros soupir proche d'un sanglot. Pourtant, une nouvelle surprise l'attend. Au bout de 6 mois, il reçoit la visite d'un monsieur à chapeau haut de forme et à cravate de soie. « Cher Monsieur White, la compagnie des chemins de fer de Durban s'est émue de votre triste accident. Devant vos états de service et le dévouement fidèle que vous avez marqué depuis toujours envers la compagnie, nous avons décidé de vous proposer de reprendre une activité chez nous. » James White ouvre des yeux effarés. « Une activité? Avec mes pilons et mes béquilles? Vous me voyez en train de courir entre les rails ?» Le monsieur sourit avec bienveillance. « Non, mais puisque vous dites que les locomotives vous manquent, que diriez-vous de prendre un poste de gardien d'aiguillage ? Il y a un nœud ferroviaire à la tour Huitenhag qui pourrait fort bien convenir à quelqu'un dans votre condition. » James White sent son cœur battre et son silence est éloquent. Il attend des détails. Le monsieur explique. Ce poste est constitué d'un petit bungalow en bois très proche de la voie. À l'intérieur, les leviers vous permettent d'actionner l'aiguillage sans sortir de chez vous. Il y a un puits qui vous approvisionnera en eau fraîche, un bout de terrain dans lequel, avec l'aide de quelqu'un, vous pourriez faire pousser vos légumes. Une gamine noire pour vous faire la cuisine, s'occuper du ménage et du linge et du reste. Et vous vivrez comme un roi. Le monsieur en haut de forme, bien que protestant, est du genre bon vivant. Les allusions coquines ne lui font pas peur. James White, rouquin et poilu, est de race blanche. Et en 1877, un blanc sans jambes peut encore vivre comme un roi quand la population noire est si nombreuse et si bon marché. Et c'est ainsi que, le mois suivant, James White prend possession de son nouveau poste de travail. Il n'est pas déçu. D'ailleurs, tout vaut mieux que de rester à attendre la mort sous les eucalyptus de l'hôpital. James White est du genre qui doit absolument s'occuper. L'aide-jardinier, Grégory, et la fille noire, Vilma, Engenis d'origine, se révèlent égaux à ce qu'on attend d'eux. James reçoit des instructions détaillées sur ses devoirs et sur les horaires, sur la direction qu'il doit donner à chaque convoi. Ce sont essentiellement des trains de marchandises qui charrient les toutes nouvelles richesses de ce pays neuf et en pleine expansion. James, avant de s'installer, a reçu en cadeau un chiot de race indéfinie proche du Saint-Bernard. On le lui a offert avec comme simple commentaire « Il faudra bien quelqu'un pour te tenir chaud la nuit et te protéger si quelqu'un vient voler tes aiguillages ou tes béquilles. » James considère le chiot avec un sourire attendri et il annonce « Je vais l'appeler Glasgow. Ça me rappellera le pays de mes ancêtres. » Une nouvelle vie commence donc pour James. Très rapidement, il est parfaitement adapté à ses nouvelles fonctions et accomplit ses tâches quotidiennes sans l'ombre d'un problème. L'inspecteur qui lui rend visite au moins une fois par semaine le félicite chaudement. « Alors White, n'êtes-vous pas comme un coq en pâte? Ça vous plaît ?» James répond avec quelques monosyllabes. L'inspecteur dit « Qu'est-ce que vous bricolez là ?»« Bah, il faut bien que je m'occupe. Alors j'ai récupéré 2 trains de roues que la compagnie avait jetés au rebut et je me fabrique une plateforme pour circuler sur les rails. » Vous voyez, quand j'aurai fixé une sorte de fauteuil là-dessus, avec ce système de levier, j'arriverai à faire avancer la plateforme sur les rails à la force de mes bras. Ben dis donc, il faut une sacrée force pour arriver à remuer ça. James, avec un grand sourire, retrousse ses manches de chemise. Regardez, j'ai perdu mes mollets, mais pour ce qui est de mes biceps, ils sont encore un peu là. L'autre ne peut qu'être d'accord. Très bientôt, James mobilise quelques noirs du coin pour les premiers essais. Tous les costauds du voisinage unissent leurs efforts pour placer la drésine de White sur les rails. Mais James refuse toute aide pour s'installer sur le fauteuil du capitaine. Glasgow, le chien indéfini, s'empresse de sauter sur la plateforme et vogue la galère. James saisit le balancier qui commande le mouvement et, d'un coup de ses bras puissants, il met la machine en marche. Les noirs qui assistent à la scène éclatent en cris de joie. Dans les buissons qui bordent la voie, un spectateur se cache et pourtant ne perd rien de la scène. C'est un jeune babouin que la curiosité a poussé là. Pour l'instant, ce petit mâle cherche sa place en ce bas monde. Son museau allongé, comme celui d'un chien, lui donne un certain air de ressemblance avec Glasgow, qui n'a pas daigné se rendre compte de sa présence. Après ce premier voyage en Drésine, la vie professionnelle de James White s'organise différemment. Tous les jours, il prend place sur son engin et se déplace sur les rails du nord au sud, à la force de ses biceps qui finissent par prendre un volume impressionnant. Il calcule le temps de ses déplacements et s'arrange pour garer la Drésine sur des voies de garage quand un convoi passe. Ses déplacements ne sont pas simplement des promenades d'exercice musculaire. James, quand il part, emporte non seulement ses béquilles, mais différents marteaux, masses et outils divers qui lui permettent d'effectuer contrôles

et petites réparations. La compagnie apprécie ces initiatives. Décidément, on a bien fait de proposer ce travail réservé à James Wide, un cul-de-jatte qui, si l'on peut dire, n'a pas les deux pieds dans le même sabot. À présent, on a installé dans le bungalow de James un poste télégraphique qui lui permet, avec un temps d'apprentissage, de communiquer avec les bureaux de la compagnie. La sécurité du réseau en est d'autant accrue. Est-ce le bruit mystérieux du télégraphe ou la curiosité naturelle du babouin? N'est-ce pas plus simplement la présence de bananiers dans le bout de terrain accordé à James? Toujours est-il qu'un beau jour, celui-ci aperçoit le jeune singe au beau milieu de son carré de salade. Glasgow considère le cynocéphale avec une indifférence extrême. James, par jeu, se met à faire des bruits avec sa bouche du genre « Le jeune babouin, décidément très peu timide, lève la tête et sans lâcher la banane qu'il déguste, regarde James. James jurerait qu'il lui sourit. James, qui grignotait quelques cacahuètes, en lance une vers le babouin. L'autre, après avoir jeté un regard de défi à l'homme aux pattes de bois, s'élance et saisit la graine d'arachide qu'il dépiote soigneusement de son enveloppe avant de l'engloutir. Dès le lendemain, le babouin est à nouveau là. Apparemment, ni Glasgow ni James ne l'impressionnent. Jack. James a lancé ce nom comme ça, Jack. Quand il était jeune, il y a une quarantaine d'années, là-bas en Écosse, il avait un copain qui se prénommait Jack. Et James trouve une certaine ressemblance entre le singe à nez de chien et son copain qui avait toujours l'air d'être enrhumé. Jack, viens. Le babouin a hésité. Pourquoi s'approcherait-il de cet être qui n'est pas un singe? Les babouins aiment vivre en société. James se remémore ce qu'on lui a dit. Dans les environs, il paraît qu'il y a des fermiers qui ont réussi à utiliser des femelles babouins pour garder les troupeaux. Les femelles sont plus douces, moins prêtes à courir le guillidou, plus attachées à leur maître barbu. Les mâles auraient tôt fait d'abandonner les vaches pour galoper derrière une jolie babouine, surtout quand le rut leur colore le derrière en rouge vif. James se dit, si une femelle accepte de garder un troupeau de vaches et de le ramener à l'écurie, qui sait, un mâle pourrait peut-être s'intéresser à la mécanique. Et qui sait si ce sacré singe ne serait pas capable d'apprendre le morse pour utiliser le télégraphe. James éclate de rire. Il imagine Jack coiffé de la petite casquette galonnée qui est le signe de ses fonctions au sein de la compagnie des chemins de fer. La tête de l'inspecteur, s'il surprenait Jack, en train de manœuvrer les aiguillages ou d'envoyer des rapports d'activité à Durban. « Tiens, te voilà toi. Qu'est-ce que tu veux? Une banane? Une cacahuète ?» La cacahuète fera l'affaire et dès qu'il la embouche, le jeune babouin s'enfuit. Mais Jack sent bien qu'il sera là dès le lendemain. Dans les jours qui suivent, Jack le babouin devient un habitué du poste d'aiguillage. Glasgow n'est pas jaloux. Il admet que le singe vienne partager son domaine. Après tout, chacun a droit à sa ration de caresses, à sa nourriture. Ils ne se font aucune concurrence. James, en bon écossais, se dit « Toi, mon coco, il faudra bien que tu me rendes des petits services. » Jack, qui reste de plus en plus longtemps dans le bungalow, observe ce qui se passe autour de lui. La première qui l'intéresse est Vilma, la jeune fille qui fait la cuisine. Jack l'observe tandis qu'elle balaye le sol. Il fronce un peu le nez comme s'il faisait un effort pour comprendre le maniement et la finalité du balai. Et un jour, c'est la surprise. James découvre Jack en plein balayage. Il a bien compris comment il faut disposer ses mains sur l'ustensile pour le faire aller d'arrière en avant. Il a compris aussi, de toute évidence, ce qu'est la poussière et qu'il faut pousser celle-ci vers la porte grande ouverte pour la jeter dehors. James applaudit des deux mains devant cet exercice. Vilma, quand il lui raconte ça, est un peu vexée et hausse les épaules en marmonnant. « Peut-être que le singe balaie mieux que moi, mais moi je sais faire des choses que jamais un singe ne fera. » Le second exercice auquel Jack s'attaque est la corvée d'eau. Après avoir observé Vilma jeter le seau dans le puits et actionner la manivelle pour le remonter plein, il parvient à en faire autant. Bien évidemment, au début, il laisse retomber quelques seaux dans le puits. Mais il pige vite, comme on dit, et dès lors, Vilma ne lui ménage plus son admiration. Il suffit qu'elle frappe un coup sur le seau pour que Jack se rue et exécute la manœuvre. Après le puits et le balai, Jack s'intéresse au jardinage. Il parvient à comprendre qu'il faut enlever certaines mauvaises herbes. Il effectue sans problème des exercices d'arrosage et n'a pas son pareil pour récolter carottes ou autres tubercules. James doit cependant modérer son enthousiasme.
Pas question de ramasser toutes les carottes d'un coup. Les babouins, c'est bien connu, n'ont pas le sens inné de la mesure et de la prévision dans les récoltes. James est ravi de son babouin qui désormais dort dans le bungalow quand les nuits sont fraîches. Si les nuits sont chaudes, Jack s'installe sur la terrasse. Il fait merveille comme singe de garde. Au moindre bruit suspect, au moindre crissement de pas, Jack pousse un cri strident. Cela suffit à réveiller Glasgow, qui deviendrait un peu dur d'oreille. Et Glasgow, sans chercher plus loin, se met à aboyer avec conviction. Si un rôdeur insistait, il pourrait à la rigueur négliger. À tort d'ailleurs, les crocs de Jack, mais les aboiements de Glasgow le décourageraient. Un jour, Jack comprend le mouvement qui fait avancer le trolley. Jusqu'à présent, Glasgow, dans ses bons jours, s'était contenté de pousser de ses fortes épaules de gros chien la drésine. Mais un jour, hélas, Glasgow reste à bâiller aux corneilles sur les rails. Une locomotive arrive au le-pied. Glasgow, qui avec les années est devenu pratiquement sourd, ne l'entend pas et est tué immédiatement par la locomotive. Jack, devant le corps broyé et sanglant de son copain, se répand en gémissements désespérés. Puis il s'accroche au cou de James comme pour lui dire « Je suis là, je te consolerai de tout désormais ». Désormais, Jack est seul à souquer avec James. La réputation du babouin surdoué franchit les limites de la ville. Les messieurs en haut de forme viennent admirer son travail. Ils sont un peu réticents, mais ils voient Jack, sur un simple signe de son maître, manœuvrer seul les leviers des aiguillages. Et jamais il ne se trompe. Les petites erreurs des débuts n'ont jamais provoqué le moindre accident. Ce tandem hors du commun durera 9 années d'amitié et de confiance sans dispute. La conclusion de cette histoire, c'est que les animaux, que nous le comprenions ou non, contribuent à l'équilibre de la vie sur Terre, telle que Dieu l'a définie. Même si leur réaction nous échappe, Dieu permet que certains secrets ne soient pas à notre portée. Mais lui reste au contrôle. De nombreux mystères restent à découvrir. La prochaine fois, je vous dévoilerai un

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Et mon cœur se réjouit ce soir de ta présence dans ce lieu. Tu es fidèle.

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2: Bonjour mon ami, sois confiant fort en Jésus, Dieu est là. Question, ton cœur est-il droit devant Dieu? La droiture de ton cœur est aussi une garantie d'exaucement. Dans Hébreux 10, verset 19, il te demande d'entrer dans le sanctuaire au moyen du sang de Jésus, car nous avons un souverain sacrificateur établi dans la maison de Dieu. Mon ami, si tu veux entrer dans ce sanctuaire, reçois de Dieu cet avertissement. Approche-toi donc avec un cœur sincère. Hébreux 10, verset 21. Ton cœur est-il vrai lorsque tu demandes au Seigneur de te pardonner un péché? Es-tu prêt, au fond de ton cœur, à rompre avec ce péché? Ou bien, es-tu parmi ceux qui supplient le Seigneur de les délivrer et de l'autre côté, restent fermement à leur péché? Alors, mon ami, si tel est le cas, tu mens devant Dieu. Sais-tu, quand tu seras pénétré du sentiment de ta totale indignité propre et que tu auras perdu toute confiance en toi-même, que tu auras trouvé la vraie attitude de cœur que tu devrais avoir devant Dieu, ainsi parle le Très-Haut, « J'habite dans les lieux élevés et dans la sainteté. » Il te dit, « Je suis avec toi, car tu t'humilies d'un cœur contrit. » Lis Ésaïe 57, verset 15. Alors, prie, car il n'y a pas de meilleur remède que la prière persévérante pour chasser tout lien non brisé, toute question sans réponse, toutes les duretés, toutes les passions secrètes et impures qui dominent ta vie de foi viennent de ceux que tu n'as pas encore reconnu la vérité au sujet de toi-même. C'est pourquoi je t'invite instamment à commencer à chercher le Seigneur avec un cœur vrai, plus décidé que jamais auparavant, et tu auras la garantie. Oui, la garantie de l'exaucement. Gloire à Dieu. Alléluia. Merci Seigneur. Ben, c'était la troisième garantie de l'exaucement. Veux-tu prier avec moi? Incline-toi. Merci Seigneur. Je te loue et te glorifie, car tu m'invites à avoir un cœur vrai ce matin. Je suis consciente de mon état. Je cherche ta face. Viens au secours de mon incrédulité. Et fais-moi grâce et miséricorde. Merci. Merci, Seigneur. Merci pour la garantie de l'exaucement dans mes prières. Au nom puissant de Jésus, je t'ai prié et pour ta seule gloire éternelle. Amen. Lis Jean 8, verset 32. Bon courage, ami. Garde ton cœur plus que toute autre chose, car de lui vient la vie. Bye bye.

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Bienvenue dans votre émission Crescendo. Aujourd'hui, je vous propose Beethoven, 1770-1827, la 9e symphonie en ré mineur, opus 125 avec chœur. La composition de la 9e symphonie est contemporaine de celle de la messe en ré. Mais il faut remonter beaucoup plus loin pour trouver l'origine de l'œuvre de sa vie. Âgé de 23 ans, il rêvait déjà de mettre en musique l'ode à la joie de Schiller.

Lors de la première exécution des 5e et 6e symphonies, une fantaisie pour piano, chœur et orchestre était également au programme, préfigurant la grande fresque de 1823, avec une montée progressive vers la lumière d'ut mineur et ut majeur et l'esquisse de certains thèmes.

Beethoven mûrit si longtemps l'œuvre dans sa tête que le manuscrit lui-même fut relativement peu retouché. Œuvre instrumentale la plus monumentale du maître, elle détermine dans ses grandes lignes la formation de l'orchestre romantique. Les corps sont doublés et dans le final, nous retrouvons les trois trombones, le piccolo et le contrebasson de la cinquième, plus une percussion renforcée appelée musique turque.

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0: yeux. La Bible familiale aux éditions Vie et Santé, lue par Christine.
1: Rien que du neuf. Jean vit ensuite un nouveau ciel et une nouvelle terre. C'était une vision de l'avenir que Dieu lui montrait, un aperçu de ce qui attend les enfants de Dieu. La nouvelle terre semblait à l'apôtre le plus merveilleux des endroits. Dieu avait tout transformé et tout était nouveau. Tout était comme au début, dans le paradis, avant le péché originel. Jean vit également la ville sainte, la nouvelle Jérusalem, qui descendait du ciel. Elle brillait comme un diamant. Chacune de ses portes était faite d'une seule perle et sa muraille était construite en pierres précieuses. La place principale était pavée d'or resplendissant et un large fleuve d'eau claire coulait au milieu de la ville. De chaque côté du fleuve, il y avait des arbres qui donnaient des fruits 12 fois par an. Tous les hommes mangeront de ces fruits délicieux qui leur permettront de se maintenir en vie. Les feuilles de l'arbre agiront comme un médicament et tout le monde sera toujours en bonne santé. Jean vit que les hommes vivront en étroite union avec Dieu. Ils seront pleins de douceur et de gentillesse les uns avec les autres. Et même les animaux vivront dans l'harmonie la plus complète. Jean vit une scène qu'il n'avait jamais vue avant. Un lion imposant et majestueux jouait avec un agneau. Le cœur de Jean se mit à battre plus fort lorsqu'il vit toutes ces choses. Que pouvait-on rêver de plus beau? Rien du tout. Le monde que Dieu prépare pour y passer la vie éternelle avec ses enfants est ce qu'il y a de plus beau, de plus recherché. Et même les mots de Jean ne suffisent pas pour nous donner une idée de cette beauté. Mais ce que Dieu lui montra était si impressionnant que son désir de vivre avec lui sur cette nouvelle terre devint très fort. C'est exactement pour cette raison que Dieu a montré ces choses à l'apôtre. Lorsque l'on lit cette magnifique description, on a déjà envie d'y être. Toute notre imagination ne suffit pas pour concevoir la beauté de ce monde nouveau. Dieu aime tellement ses enfants qu'il prépare actuellement ce paradis pour eux. Après avoir vu tout cela, Jean ne désirait plus qu'une chose. Il s'écria « Viens Jésus, reviens bientôt !» Quand on devient l'ami de Jésus, on pense comme Jean. On est impatient de voir Jésus, de l'écouter, de lui parler, de le serrer dans ses bras et d'être pour toujours avec lui.
0: C'était un extrait de la Bible familiale Entre les mains de Dieu aux éditions Vie et

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1: À la réunion suivante du groupe d'études bibliques, Muriel commença ainsi. Jésus m'a donné de nombreuses informations intéressantes, dit-elle en ouvrant sa Bible. Je vais vous lire un passage de 1 Corinthiens chapitre 15. Elle baissa les yeux et se mit à lire. Ainsi, en est-il de la résurrection des morts? Semé corruptible, on ressuscite incorruptible. Semé méprisable, on ressuscite glorieux. Semé plein de faiblesse, on ressuscite plein de force. Semé corps naturel, on ressuscite corps spirituel. Il faut en effet que ce corps corruptible revête l'incorruptibilité et que ce corps mortel revête l'immortalité. Muriel nous en donna une explication. Par la puissance de Jésus-Christ, on peut commencer un processus de translation dans le corps ressuscité. Le vieux moi, la personnalité, doit s'affiner pour devenir le moi christique. Cela demande de l'effort et de la discipline, mais Jésus nous donne force et connaissance. En lisant la Bible, je m'étais demandé comment la résurrection pouvait cadrer avec le système de croyance du Nouvel Âge. Aussi écoutais-je avidement les révélations de Muriel. Par la divine puissance du Christ, les atomes du corps physique s'affinent pour devenir les atomes du corps de la résurrection. Une fois que ce corps immortel est constitué, il est possible de vivre éternellement ici, sur notre planète. Pensais-je. D'après ce que dit Muriel, la résurrection ne sera pas un processus d'enlèvement, comme le pensent la plupart des chrétiens. Elle poursuivit. Ce n'est que par la puissance de Jésus-Christ que l'on peut mettre fin à la réincarnation, ce cycle des morts et des renaissances. Venez à Jésus, confessez vos péchés et demandez-lui de transformer votre vie selon sa volonté. Votre karma sera alors effacé. Par la puissance de Jésus, le corps de résurrection immortel va commencer à se construire. C'est le corps spirituel dont parle l'apôtre Paul. Il se construit à partir du corps mortel par le moyen de l'énergie christique venant de Jésus. En écoutant Muriel, je me souvins l'avoir entendu affirmer que depuis plusieurs années, son corps rajeunissait. Elle avait ouvertement déclaré qu'elle atteindrait progressivement l'âge de 28 ans et jouirait alors ici sur terre d'une vie immortelle dans le nouvel âge glorieux d'amour et de lumière. D'après ce que disait Muriel, la Bible parlait d'une transformation semblable, mais sous l'effet de la puissance de résurrection de Jésus plutôt que d'une vague énergie christique cosmique. Muriel lut un nouveau passage biblique. « Heureux et saints, ceux qui ont part à la première résurrection. La seconde mort n'aura pas de pouvoir sur eux, mais ils seront sacrificateurs de Dieu et du Christ. Et ils régneront avec lui pendant les 1000 ans. » Apocalypse 20, verset 6. Relevant la tête, elle expliqua alors. Ce texte
5: tiré du livre de l'Apocalypse, décrit le processus de résurrection dont je suis l'objet. Cette translation des atomes du corps mortel en atomes plus subtils du corps immortel est la première résurrection. Ceux qui effectuent cette translation par la puissance de Jésus font partie de la première résurrection. Ils vivront sur la planète pendant le millénium de paix et de prospérité du Nouvel Âge. Muriel se pencha pour poser sa Bible sur le sol. La Bible enseigne qu'il y aura une seconde résurrection, dit-elle. Elle concerne ceux qui ne seront pas entrés dans le Nouvel Âge. Ils n'ont pas accepté Jésus et ne seront pas translatés. Ils seront jugés et recevront une seconde chance plus tard. Muriel fit une pause et nous regarda comme pour nous inviter à lui poser des questions. Je ne comprenais pas complètement ce qu'elle avait dit, mais je demeurai silencieux. Jésus m'a dit que nous sommes en route pour devenir vers la filiation éternelle, continua-t-elle. Nous devons mener une vie sainte en suivant son exemple dans la Bible. Notre but est de devenir des fils de Dieu et d'être unis au Père, exactement comme Jésus le fut avec lui. Quand elle reprit la parole, Muriel rayonnait. Jésus m'a informé que je fais maintenant partie de l'ordre de Melchisédek.

0: c'est la prêtrise royale du Christ dont parle l'apôtre Paul dans l'épître aux Hébreux. Nous demeurions silencieux. Je ne savais que penser de cette déclaration. Qui étais-je pour réfuter sa position? À la fin de sa conférence, Muriel invita les membres du cours à venir vers l'autel pour recevoir une bénédiction. Il est clair, à présent, que ce n'était pas le Saint-Esprit qui intervenait au chemin lumineux. Nous entrions dans une phase nouvelle de la conspiration du Maître-Esprit. Nous avions été délibérément convertis en une contrefaçon d'église chrétienne afin d'attirer un nouveau type de clientèle et de remplir une mission nouvelle. Nous devions aider à répandre un faux christianisme. Même si la Bible remplaçait nos livres de métaphysique, et si nous nous désignions comme des chrétiens nés de nouveau, la méditation était toujours le moyen que nous utilisions pour recevoir des informations doctrinales de Dieu. Remarque importante. Comprenez qu'à partir de maintenant, quand je parlerai de Jésus-Christ, du Père, du Saint-Esprit, comprenez qu'il est fait référence à une contrefaçon de la divinité. Par exemple, Jésus-Christ et le Père désignent des anges sataniques, ayant revêtu l'aspect de Jésus-Christ, ou imitant la voix de Dieu, prêtre de l'ordre de Melchizédek. Je me tenais devant un palais brillamment décoré. Avais-je été transporté dans les royaumes célestes? Les mots ne peuvent décrire la beauté de la pièce où je me trouvais, à l'intérieur de cet édifice de style romain. Il y régnait une merveilleuse atmosphère de paix et de sainteté. Je voyais devant moi une femme magnifique, dont le visage rayonnait d'un éclat angélique, évocation de quelque divine prêtresse. Elle portait une guirlande de fleurs sur la tête et une longue robe blanche. Son sourire, d'une joie éclatante, m'enchantait. Elle tenait à la main une chaîne d'or, d'où pendait une petite croix de bois. On aurait dit la chaîne d'un prêtre. L'être angélique posa la chaîne autour de mon cou et je sentis la croix pendre fièrement sur ma poitrine. Ses beaux yeux étaient d'un bleu aussi profond que les cieux. L'être sourit et dit « Bien bon et fidèle serviteur ». Je compris intuitivement que je venais d'être initié à la prêtrise du faux Christ. Je me réveillai soudain et me retrouvai dans mon lit. Le rêve était si clair et si puissant que je ne doutais pas un instant que j'avais été transporté dans les royaumes célestes à l'aide de mon corps subtil ou âme et que je venais de recevoir une initiation. Je me sentis incité à acheter une croix et une chaîne véritable pour marquer mon ordination. Dans une librairie chrétienne locale, je choisis une croix de bois et une chaîne identique à celle qui m'était apparue dans le rêve. Quand je rentrai chez moi, j'allumai les deux bougies de mon autel et fis brûler de l'encens. Au cours du culte privé où je priais et méditais, je consacrai la croix et la chaîne, les glissant avec solennité autour de mon cou. Je pensais que Dieu, mais un faux Dieu, m'avait appelé à la prêtrise et aspirait à devenir un ministre chrétien. Mon désir le plus profond était d'aider à sauver les gens des illusions et des attraits de la vie matérielle afin de les amener à la vie éternelle en ouvrant leur conscience à la grâce donnée par Jésus-Christ, le faux Jésus-Christ. Le jour suivant, j'assistais au service religieux dominical au chemin lumineux. Je portais ma croix récemment consacrée cachée sous mon gilet, parce que je ne voulais pas avoir l'air prétentieux en la montrant. Je considérais que le fait d'avoir été choisi pour devenir prêtre était une affaire sacrée et privée entre Dieu et moi. Quand vint mon tour pendant la cérémonie rituelle des bougies, j'allais à l'autel, allumer une bougie blanche et la placer à côté de la bougie du Christ. Muriel ferma les yeux pour me transmettre un message personnel du faux Saint-Esprit. « Je vous vois porter une croix de bois suspendue à une chaîne d'or, » dit-elle. « Vous avez reçu une initiation de prêtre dans les royaumes spirituels. Le Père est très content que vous ayez accepté de devenir un serviteur de Jésus-Christ. » « Extraordinaire, » me dis-je, « c'est vraiment arrivé. Ma croix et ma chaîne sont complètement cachées. Alors, l'esprit, le faux esprit, a dû lui révéler la scène de mon initiation. » Muriel continua. « Vous serez abondamment béni et récompensé pour votre décision de devenir un disciple du Christ. » Vous finirez par quitter votre emploi actuel et vous engager dans l'évangélisation. Je retournai à mon siège, souriant de plaisir. Muriel nous avait déclaré qu'elle était membre de l'ordre de Melchizedek. Je pensais que j'avais été initiée à ce même ordre, même si je considérais ma position comme probatoire tant que je n'aurais pas été davantage formé. En souvenir de la mort de mon sauveur et maître, je décidai de porter la croix de bois en toute occasion. Elle me rappellerait constamment mon engagement sacré de prêtre. Uriel commença son sermon et parla de la nécessité de vivre dans la pureté en suivant l'exemple de Jésus-Christ tel que la Bible présentait. Elle souligna l'importance d'obéir à la volonté du Père, mais du faux Père, manifesté par la voix du Saint-Esprit, mais le faux Saint-Esprit. Elle nous avertit de l'existence dans les royaumes spirituels d'entités sataniques prêtes à nous égarer. « Il faut faire preuve d'un grand discernement », nous conseilla-t-elle. « Si vous ignorez si l'entité spirituelle appartient au Christ ou est satanique, « demandez-lui, appartiens-tu à Jésus-Christ ? » ?»« Si ce n'est pas le cas, elle s'enfuira. » »« Le nom de Jésus est le plus puissant de tout l'univers. » »« Utilisez-le pour vous protéger des puissances maléfiques. » »« Par exemple, si vous avez l'impression d'être opprimé par une force mauvaise, utilisez l'invocation. » »« Au nom de Jésus-Christ, je t'ordonne de partir. » L'entité sera obligée de s'en aller. Après une pause, Muriel changea de sujet. En réalité, peut-être que nous serons enlevés au ciel. Le livre de l'Apocalypse en parle. Nous ferons partie des 144 000, les prémices des rachetés. Jésus ne m'a pas encore suffisamment éclairé à ce sujet. Et il viendra peut-être un temps où tous les saints seront enlevés dans les airs et nous ferons de la lévitation. Nous visiterons probablement d'autres planètes. La confusion me gagnait à nouveau. Je croyais avoir compris la résurrection. Cette idée d'enlèvement embrouillait les choses. Il me faudrait méditer sur le sujet de façon approfondie, en espérant que le Saint-Esprit, le faux Saint-Esprit, me révélerait le sens de l'Apocalypse. 2 mois s'écoulèrent. L'assemblée victorieuse du croyant de la côte ouest de Kenneth Copeland se déroula à nouveau au centre d'Anaheim, comme chaque année. Je fus incité à y assister tous les soirs, pendant la semaine au cours de laquelle cet événement eut lieu. Le sujet choisi par Copeland pour son rassemblement traitait de l'alliance entre le Père et son peuple.
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1: Il est 4h.
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2: À la place, quand je me sais coupable. Recroquevillé sur le dallage, haletant comme un animal aux abois, à demi dévêtu, la femme ne cesse de trembler. Autour d'elle se resserre le groupe de ceux qui l'ont traînée jusqu'à la place du temple, un cercle de droits accusateurs, de clins d'œil complices et de ricanements cruels. Évangile de Jean 8, versets 1 à 11. Pourquoi l'ont-ils arraché à son lit? Pourquoi l'ont-ils traîné jusque-là? Pourquoi cette trahison soudaine de ceux qui se disaient ses amis? Et pourquoi tiennent-ils des pierres? Les souvenirs de sa pauvre vie gâchée se précipitent en coulées amères dans sa mémoire. Le remords de ses infidélités, la honte de ses excès, le dégoût de s'être livrée aux caprices de ceux qu'elle n'aimait pas, la rancœur de se savoir utilisée par ceux qui prétendaient l'aimer, la blessure ouverte de tant d'affronts et de brimades, l'échec répété par lequel s'était soldée cette tentative d'échapper à cet enfer. Mais personne n'avait cru en ses nostalgies de pureté. Personne ne lui avait laissé sa chance. À eux tous, ils avaient achevé de la plonger dans le bourbier sans rivage où elle s'était abattue toute seule, sans pouvoir en sortir. Dans les certitudes de ce moment, sa vie défile dans son esprit à une allure vertigineuse comme un cauchemar. Tout avait commencé dans la folle rébellion de sa jeunesse, quand elle était tombée dans le piège de croire tous ses rêves réalisables. Dans son ignorance, elle avait succombé, comme tant de jeunes, à l'éternel et banal attrait de l'interdit. Dans l'intensité du plaisir, elle avait cherché de nouvelles sensations qui l'auraient arrachée

0: médiocrité de sa vie, de nouvelles émotions, de nouvelles rencontres qui auraient comblé son vide intérieur. Le résultat? Rien, ni personne ne lui avait jamais apporté le bonheur souhaité. Affectant la sainteté offensée, une voix crie pour que tous l'entendent. Cette femme vient d'être prise en flagrant délit d'adultère. Moïse, dans la loi, nous a ordonné de lapider de telle femme. Et toi, qu'en dis-tu? Ces paroles, assénées sans pitié, s'abattent sur elle comme des coups de fouet. Lapider, c'est donc ainsi qu'elle va terminer la farce de sa vie? Elle a recherché la liberté, mais elle n'a trouvé que la servitude. Elle a couru après l'amour, mais elle n'a connu que le sexe. Elle a voulu des amis, mais elle n'a rencontré que des complices ou des bourreaux. Sa quête de bonheur n'a réussi qu'à précipiter sa perte. Ah, s'il était possible d'effacer le passé et d'en finir une bonne fois avec cette vie ou avec la vie tout court. C'est alors qu'elle aperçoit celui devant qui on l'accuse. Cette jeune maître, elle a déjà écouté plusieurs fois, dissimulé parmi la foule, un homme différent de tous, qui prêche l'amour et le pardon. On l'appelle Jésus de Nazareth. À travers ses cheveux, la femme remarque qu'au milieu de cette meute de regards à l'affût, lui ne la regarde pas. Il y a des moments où la plus grande preuve de respect envers un être humain consiste à ne pas le regarder. Pour elle, tout le respect du monde s'abrite derrière ses yeux baissés, fixés sur le sol. Il lui semble que les signes que Jésus trace dans la poussière ne sont qu'un admirable prétexte pour ne pas lever son regard sur elle. Mais pourquoi garde-t-il le silence? A-t-il découvert les intentions du complot? La haine de ses adversaires s'est maquillée de l'égalité afin qu'ils puissent mieux assurer leur vengeance. Ce qui incite ces hommes à inculper cette femme, ce n'est ni leur sens moral, ni le respect de la loi. L'accusé n'est qu'un prétexte. Puisque le nouveau maître s'érige en avocat des pécheurs, on le pousse maintenant à se prononcer comme juge, pour voir jusqu'où il est capable d'aller dans un cas de délit manifeste. Il s'agit avant tout de le mettre en contradiction avec la Torah, leur code de référence irréfutable. Si, comme il l'espère, le jeune prédicateur continue de prôner la compréhension et la miséricorde, il leur sera facile de démasquer publiquement le côté subversif de sa position. Car en refusant d'accepter le châtiment prescrit par la loi, son rejet des canons sacrés devient si flagrant qu'il peut facilement le convaincre d'impiété et déchaîner à loisir contre lui non seulement les autorités religieuses, mais aussi l'opinion publique. Si pour quelque raison improbable, il consent à l'application de la peine établie, le résultat sera encore pire. Il se mettra alors en contradiction avec ses propres enseignements. De cette façon, non seulement sa prédication sur le pardon perdra toute crédibilité, mais de plus, il sera dénoncé devant le Sanhédrin et les autorités romaines pour avoir osé prononcer une condamnation à mort sans autorisation légale. Les accusateurs sont prêts à exécuter la peine sur le champ avant qu'il puisse s'échapper. Le piège semble habilement tendu. Jésus doit soupeser ses décision. S'il refuse de se prononcer, il sera accusé de lâcheté ou d'incohérence. Si au contraire, Jésus entre dans le conflit juridique où l'attire ses opposants, et s'il parvient à déjouer leur piège, il peut faire retomber sur eux le tort qu'il tente de lui causer en les dénonçant à son tour. Car selon le code pénal en vigueur, deux irrégularités flagrantes jouent en sa faveur. D'abord, seul le mari trompé a le pouvoir de dénoncer l'infidélité de sa femme. Ensuite, la loi exige que la femme adultère ainsi que son amant soient lapidés ensemble. Ces deux raisons lui suffisent pour démasquer l'illégalité et l'incompétence des accusateurs et les mettre dans une situation fort embarrassante. Mais Jésus préfère renoncer à ce succès facile. En replaçant l'affaire à un autre niveau, il choisit une meilleure option, Au lieu de défendre une idée, il défendra une personne. Oui, l'espérance dans la nuit. Comme ces pharisiens n'ont pas d'autorité sur l'accusé, ni au nom de la loi, ni au nom de leur vertu personnelle, ils donnent l'occasion à Jésus de faire passer la question du plan juridique au plan moral, à partir duquel il peut, avec une relation facilitée, les prendre en défaut et les éconduire sans avoir besoin lui-même de s'impliquer juridiquement. En effet, la loi prescrit que dans une lapidation, les témoins de l'affaire sont les premiers à appliquer la sentence, suivis des autres volontaires, à condition qu'ils n'aient jamais été soupçonnés d'avoir commis le délit qu'on veut réprimer, ni d'en avoir été complice. C'est ainsi que, s'adressant résolument aux plus exaltés, Jésus leur dit « Que celui d'entre vous qui n'a jamais péché lui jette la première pierre. » Et s'étant baissé de nouveau, Jésus se remet à écrire sur le sol. Un silence pesant s'abat sur le groupe. La femme qui s'était accroupie en attendant le premier coup se détend maintenant, comme résignée à son sort, désirant finir au plus vite avec son supplice. La tension continue de monter, irritée par le mutisme de Jésus. Certains hommes s'approchent pour regarder la mystérieuse écriture. Et ce qu'ils voient, là, suffit à leur faire lâcher leurs pierres, tremblant de rage et de honte, les uns à cause de ce qu'il a écrit, les autres par crainte de ce qu'il peut encore écrire. Tous se hâtent de disparaître, laissant l'accusé seul en présence de son juge. De cette manière inattendue, sans s'opposer à l'autorité de la loi, sans se perdre dans les dédales de la procédure judiciaire, à l'aide de quelques mots écrits sur le sable, Jésus est parvenu à sauver la vie d'une femme. Lorsqu'il se relève enfin, elle le regarde stupéfaite, sans savoir ce qu'elle doit espérer. Jésus lui tend alors la main pour l'aider à se relever et lui dit, en souriant presque, « Où sont ceux qui t'accusaient ? Quelqu'un t'a-t-il condamné ?» Elle regarde autour d'elle en tremblant et n'apercevant que des pierres sur le marbre de cette place devenue vide, elle répond, osant à peine en croire ses yeux, « Personne, Seigneur !» Alors Jésus lui adresse les paroles les plus surprenantes qu'elle ait entendues dans sa vie. « 20 ans, il ne pêche plus. Moi non plus, je ne te condamne pas. » Accoutumée à être jetée après usage par des hommes et exposée à la malignité et à la jalousie des femmes, elle s'est souvent entendue dire les mots « 20 ans, ne pêche plus. » On le lui a dit aussi des centaines de fois sous des formes très diverses. Depuis les reproches continuels des siens jusqu'au sermon furibond des prêtres. Mais je ne te condamne pas. Cela, on ne lui a jamais dit. Personne ne lui a jamais parlé sur ce ton. Pour la première fois, elle se trouve en présence de quelqu'un qui ne la juge pas, ne la convoite pas, ne l'humilie pas. Quelqu'un qui comprend ses luttes et croit à son repentir. L'espérance dans la nuit. La voix de cet homme est comme un baume sur ses blessures. Elle résonne à ses oreilles comme une musique céleste, comme un appel à l'espérance, comme une promesse de salut. Dès ce moment-là, elle sait que pour elle, une vie nouvelle a commencé. Éblouie par la lumière matinale, plongée dans la clarté d'une place resplendissante de blancheur, elle se sent transformée, elle se sent libérée de ses angoisses, elle est en paix avec Dieu. Elle est heureuse, enfin. La femme s'éloigne lentement, sachant qu'elle reviendra bientôt et que désormais, elle ne pourra jamais plus se séparer de celui qui, au cours de cette rencontre inattendue, lui a rendu sa dignité et son honneur. Et ainsi, sachant que tout être humain a besoin de plus d'amour qu'il n'en mérite, Jésus, par la simple méthode de la compréhension et du respect absolu, continue à découvrir des trésors cachés dans les cœurs, des trésors insoupçonnés, comme il peut encore en déceler dans les nôtres l'espérance dans la nuit.
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toi qui écoutes, je voudrais t'adresser ce petit clin d'œil avec beaucoup d'amour. Peut-être que tu souffres en ce moment d'insomnie ou que tu peines soir après soir à t'endormir en raison de préoccupations diverses. Peut-être que tu ne te sens simplement pas en sécurité chez toi par rapport à l'environnement, à la solitude ou encore à des manifestations diverses. Je voudrais te rassurer, t'apaiser avec cette promesse biblique de Psaume 4, verset 8 qui dit « Je me couche et je m'endors en paix, car toi seul, ô Éternel, tu me donnes la sécurité dans ma demeure. » Alors sur ta couche, au moment du coucher, remets ton sort à l'Éternel et sois en paix. Parce qu'il veille et souhaite que tu aies ce sommeil plus que réparateur. Imagine tous ces êtres lumineux, ces anges qui veillent sur toi d'un regard bienfaisant et bienveillant. J'aurai plaisir à te retrouver pour un autre clin d'œil. D'ici là, prends soin de toi.

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0: 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Il est 5h. 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

0: Décidé.
1: Amis de la Martinique, amis de tout pays, bonjour. Que la paix de Dieu soit dans tes murs en ce nouveau matin.

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2: Ils voyagèrent ensemble sous les ailes de la colombe. Sais-tu qui ils sont? Laisse-moi te les présenter et te dire qui les a envoyés. Ils ne sont autres que le Saint-Esprit et la paix. La paix, un vrai trésor, et le Saint-Esprit, une puissance. Tous deux venant du Père. Le Dieu d'Abraham, le Dieu d'Isaac, le Dieu de Jacob. Jésus déclare dans le livre de Jean au chapitre 14, « Si quelqu'un m'aime, il gardera ma parole et mon Père l'aimera. Nous viendrons à lui et nous ferons notre demeure chez lui. Celui qui ne m'aime pas ne garde point mes paroles. Et la parole que vous entendez n'est pas de moi, mais du Père qui m'a envoyé. Je vous ai dit ces choses pendant que je demeure avec vous. Mais le Consolateur, l'Esprit Saint, que le Père enverra en mon nom, vous enseignera toutes choses et vous rappellera tout ce que je vous ai dit. Je vous laisse la paix. Je vous donne la paix. Je ne vous donne pas comme le monde donne. Que votre cœur ne se trouble point et ne s'alarme point. Paix et Saint-Esprit, deux dons précieux venant du Père. La colombe fit son apparition lors du déluge. Elle fut envoyée par Noé comme exploratrice et elle revint en tant que messagère de bonnes nouvelles avec dans son bec une feuille d'olivier. De cet olivier sortira l'huile symbole du Saint-Esprit qui servira à oindre les serviteurs de l'Éternel, mais aussi à oindre les malades. Huile égale à onction et guérison. C'est par elle que Noé connut que les eaux avaient diminué sur la terre. Avant la création, le Saint-Esprit était à l'œuvre. La terre était informe et vide. Il y avait des ténèbres à la surface de l'abîme et l'Esprit de Dieu se mouvait au-dessus des eaux. La colombe est devenue symbole de paix, d'espérance et d'amour. Elle réapparaît dans le livre de Matthieu au chapitre 3, versets 13 à 17. Alors, Jésus vint de la Galilée au Jourdain vers Jean pour être baptisé par lui. Mais Jean s'y opposait en disant, « C'est moi qui ai besoin d'être baptisé par toi et tu viens à moi ?» Jésus lui répondit, « Laisse faire maintenant, car il est convenable que nous accomplissions ainsi tout ce qui est juste. » Et Jean ne lui résista plus. Dès que Jésus eut été baptisé, il sortit de l'eau. Et voici, les yeux s'ouvrirent. Et il vit l'Esprit de Dieu descendre comme une colombe et venir sur lui. Et voici, une voix fit entendre des cieux ses paroles. « Celui-ci est mon Fils bien-aimé, en qui j'ai mis toute mon affection. » Mon ami, la paix, un trésor que nous devons chérir dans ces temps de troubles. Il est dit dans le livre de Philippiens au chapitre 4, « Ne vous inquiétez de rien, mais en toute chose, faites connaître vos besoins à Dieu par des prières et des supplications, avec des actions de grâce. Et la paix de Dieu, qui surpasse toute intelligence, gardera vos cœurs et vos pensées en Jésus-Christ. » Mon ami, lorsque l'Éternel appela Gédéon à le servir, alors que l'Éternel voyait en lui un vaillant héros, Gédéon, lui, manquait d'assurance. Alors que l'Éternel lui dit, « Va avec la force que tu as et délivre Israël de la main de Madian, n'est-ce pas moi qui t'envoie ?» Gédéon dit, « Ah Seigneur, avec quoi délivrerai-je Israël ? Voici, ma famille est la plus pauvre en Manassé et je suis le plus petit de la maison de mon père. » Gédéon avait besoin d'expérimenter cette paix, de la recevoir. L'Éternel lui dit, « Mais je serai avec toi et tu battras Madian comme un seul homme. » Gédéon lui dit, « Si j'ai trouvé grâce à tes yeux, donne-moi un signe pour montrer que c'est toi qui me parles. Ne s'éloigne point d'ici jusqu'à ce que je revienne auprès de toi, que j'apporte mon offrande et que je la dépose devant toi. Et l'Éternel dit, je resterai jusqu'à ce que tu reviennes. Gédéon entra, prépara un chevreau et fit un épha de farine, des pains sans levain. Il mit la chair dans un panier et le jus dans un pot. Les lui apporta sous le térébinthe et les présenta. L'ange de Dieu lui dit, prends la chair et les pains sans levain. Pose-les sur ce rocher et répands le jus. Et il fit ainsi. L'ange de l'Éternel avança l'extrémité du bâton qu'il avait à la main et toucha la chair et les pains sans levain. Alors il s'éleva du rocher un feu qui consuma la chair et les pains sans levain et l'ange de l'Éternel disparut à ses yeux. Gédéon, voyant que c'était l'ange de l'Éternel, dit « Malheur à moi, Seigneur Éternel, car j'ai vu l'ange de l'Éternel face à face. » Et l'Éternel lui dit « Sois en paix, ne crains point. » Tu ne mourras pas. Gédéon bâtit là un autel à l'Éternel et lui donna pour nom l'Éternel paix. Mon ami, lorsque Gédéon fut dans cette paix, c'est alors que l'Éternel lui dit, prends le jeune taureau de ton père et un second taureau de 7 ans. Renverse l'autel de Baal qui est à ton père et abat le pieu sacré qui est dessus. Tu bâtiras ensuite et tu disposeras sur le haut de ce rocher un autel à l'Éternel ton Dieu. Mon ami, lorsque Jésus fut ressuscité, il apparut à Marie de Magdala et lui dit, « Va trouver mes frères et dis-leur que je monte vers mon Père et votre Père, vers mon Dieu et votre Dieu. » Marie alla annoncer aux disciples qu'elle avait vu le Seigneur et qu'il lui avait dit ces choses. Le soir de ce jour, qui était le premier de la semaine, les portes du lieu où se trouvaient les disciples étaient fermées à cause de la crainte qu'ils avaient des Juifs. Jésus vint se présenter au milieu d'eux et leur dit « La paix soit avec vous ». Et quand il leur dit cela, il leur montra ses mains et son côté. Les disciples furent dans la joie en voyant le Seigneur. Jésus leur dit de nouveau, « La paix soit avec vous. Comme le Père m'a envoyé, moi aussi je vous envoie. » Après ces paroles, il souffla sur eux et leur dit, « Recevez le Saint-Esprit. » Mon ami, le Saint-Esprit marche avec la paix. Ils sont indissociables, inséparables. Il est écrit dans le livre de Romains, chapitre 14, « Car le royaume de Dieu, ce n'est pas le manger, le boire, mais la justice, la paix et la joie par le Saint-Esprit. Celui qui sert Christ de cette manière est agréable à Dieu et approuvé des hommes. » Ainsi donc, recherchons ce qui contribue à la paix et à l'édification mutuelle. La paix, mon ami, ne fait jamais route avec la peur. Il est écrit dans le livre de Timothée, au chapitre 1er, « Car ce n'est pas un esprit de timidité que Dieu nous a donné, mais un esprit de force, d'amour et de sagesse. » Oh mon ami, il est écrit, « La crainte n'est pas dans l'amour, mais l'amour parfait bannit la crainte, car la crainte suppose un châtiment, et celui qui craint n'est pas parfait dans l'amour. » Louis de Léon a déclaré, « Être en paix avec soi-même est le plus sûr moyen de commencer à l'être avec les autres. » Gandhi a déclaré, « La paix n'est pas l'absence de conflit, mais la capacité à y faire face. » Il dit encore, il n'y a pas de chemin vers la paix. La paix est un chemin. Mon ami, c'est en Jésus que tu trouves cette paix profonde, car en lui, nous avons tout pleinement. Il t'avertit en te disant, dans le livre de Jean, au chapitre 16, « Je vous ai dit ces choses afin que vous ayez la paix en moi. » Mon ami, c'est en Jésus que tu trouves cette paix profonde, car en lui, nous avons tout pleinement. Dans le livre de Jean, chapitre 16, « Je vous ai dit ces choses, afin que vous ayez la paix en moi. Vous aurez des tribulations dans le monde, mais prenez courage, j'ai vaincu le monde. » Lorsque nous avons compris ces choses, alors nous demeurons dans la paix et la confiance en Dieu. Mon ami, désires-tu ressembler à Jésus, ton sauveur, ton seul modèle? Alors mets en pratique la parole de Dieu qui te dit, dans le livre de Romains, « Ne rendez à personne le mal pour le mal. Recherchez ce qui est bien devant tous les hommes. » S'il est possible, autant que cela dépend de vous, soyez en paix avec tous les hommes. Pour préserver la paix, Abraham a choisi de se séparer de l'eau. Il est écrit « Heureux ceux qui procurent la paix ». La paix, mon ami, est dépourvue d'égoïsme. C'est pour cela qu'Abraham a déclaré à l'eau « Tout le pays n'est-il pas devant toi ? Sépare-toi donc de moi. Si tu vas à gauche, j'irai à droite. Si tu vas à droite, j'irai à gauche. » L'eau choisit la plaine du Jourdain qui était entièrement arrosée. Mais Abraham ne lui fit ni remarque, ni reproche. Il fit confiance à son Dieu. L'eau choisit pour lui toute la plaine. Son ingratitude, son égoïsme furent clairement révélés. Mais c'est alors qu'Abraham se fut séparé de lui en vue de conserver la paix que l'Éternel dit à Abraham, « Lève les yeux et du lieu où tu es, regarde vers le nord et le midi, vers l'Orient et l'Occident, car tout le pays que tu vois, je le donnerai à toi et à ta postérité pour toujours. » Oh mon ami, la bénédiction est attachée à la paix. Préserve donc ton cœur de toute amertume, toute colère, toute haine, toute clameur, toute rancœur. Car vois-tu, il est écrit « Heureux ceux qui procurent la paix, car ils seront appelés fils de Dieu. » Sois un ouvrier de paix, un porteur d'espoir et d'espérance. Celui qui nourrit l'amertume dans son cœur est esclave du diable, frère du destructeur. Il est écrit dans le livre aux Hébreux, « Veillez à ce que nul ne se prive de la grâce de Dieu, à ce qu'aucune racine d'amertume, poussant des rejetons, ne produise du trouble et que plusieurs n'en soient infectés. » Quant au Saint-Esprit, si nous voulons nous envoler sous les ailes de la colombe, si nous désirons devenir des instruments de paix, des porteurs d'espoir et d'espérance, nous avons besoin de la puissance du Saint-Esprit. Car c'est lui qui nous instruit, c'est lui qui nous convainc de péché, de justice et de jugement. C'est le Saint-Esprit qui nous aide à faire le bilan de notre vie. Il est écrit « Examinez-vous vous-même ». Le Seigneur nous appelle à considérer nos voies. Mon ami, nous devons réellement comprendre ce que signifie la conversion. Il est écrit dans le livre de 2 Corinthiens « Mais lorsque les cœurs se convertissent au Seigneur, le voile est ôté. » Or, le Seigneur, c'est l'Esprit. Et là où est l'Esprit du Seigneur, là est la liberté. En qualité de chrétien, notre corps est le temple du Saint-Esprit. Nous ne nous appartenons plus à nous-mêmes, car nous avons été rachetés à grand prix. Mon ami, Jésus a déclaré dans le livre de Jean, chapitre 14, « Si vous m'aimez, gardez mes commandements, et moi, je prierai le Père, et il vous donnera un autre consolateur, afin qu'il demeure éternellement avec vous, l'esprit de vérité que le monde ne peut recevoir. » Mon ami, Jésus a déclaré « Je ne vous laisserai pas orphelin, je viendrai à vous. » Tu n'es donc pas seul. Le Saint-Esprit est là pour te guider dans ta marche. Il est là pour te fortifier, te consoler. Oui, Dieu nous a donné deux trésors, la paix et le Saint-Esprit. Mon ami, lorsque nous avons la paix, nous marchons avec assurance dans la voie que Dieu a tracée devant nous. Et lorsque nous avons reçu le Saint-Esprit, nous avons toute la puissance pour avancer sans broncher, en comptant sur les promesses de l'Éternel. Mon ami, la grille s'achève et nous allons nous séparer le temps des vacances. N'oublions jamais que nous avons dit à Dieu Père, « Je suis décidé ». Il est écrit dans le livre de l'Ecclésiaste, « Lorsque tu as fait un vœu à Dieu, ne tarde pas à l'accomplir, car il n'aime pas les insensés. Accomplis le vœu que tu as fait. Mieux vaut pour toi ne point faire de vœu que d'en faire un et ne pas l'accomplir. » Que la paix de Dieu soit dans ton cœur et dans tes murs, et que le Saint-Esprit te guide en toutes choses. Fais de lui ton conseiller, et surtout, ne lui donne pas de coup de main. Fais-lui tout simplement confiance. Notre cité, ne l'oublie pas, n'est pas de ce monde. Garde-toi de te tromper d'itinéraire. Oui, lorsque Jésus est remonté vers le Père, après avoir donné sa vie sur une croix, afin de nous sauver de la malédiction du péché, Jésus les envoya. Ils voyagèrent ensemble sous les ailes de la colombe. et le Saint-Esprit.

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1: Prions ensemble. Ô Dieu de toute éternité, toi le Dieu d'Abraham, le Dieu d'Isaac, le Dieu de Jacob, toi qui donnes sans mesure à qui te demande, avec foi, accorde-nous la puissance du Saint-Esprit et donne-nous la paix profonde que toi seul peux donner. Aide-nous à demeurer en toi, afin que tu demeures en nous. Étends nos limites, accorde-nous ta grâce, augmente notre foi. Fais de nous des ouvriers de paix, des porteurs d'espoir et d'espérance. Au nom de Jésus, nous te prions. Amen.

0: que la flamme de l'espérance ne s'éteigne jamais en vous.
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2: Mon ami, prie pour moi, je prie pour toi. Et demeurons sous les ailes de cet esprit. Veillons sur l'état de notre cœur. Je te souhaite bon courage sur les routes de la vie. Je t'aime, mais surtout, n'oublie jamais que Jésus t'aime.
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0: bon été, bon courage en Jésus-Christ. Grâce et bienvenue dans les plateaux, comment y est?
1: Bon Dieu, merci et puis la grâce. Bon Dieu, je remercie pour accueillir. Je vais profiter de l'occasion pour me faire un grand coucou fraternel à tous les bien-aimés qui ont gardé l'émission Anticosi. Je les dis autres, qui grâce mon Dieu, qui l'amour Jésus-Christ, inonde chez autres et que la paix, bon Dieu, entoure les autres. Qui bon Dieu bénit tout le monde. Merci.
0: Merci. Nous allons encourager tous ça qui encourage nous et qui a prié ben nous ouais. À côté et la métropole. Nous allons saluer et Annie et puis Jean-Louis et puis eh ben tous les Martiniquais, les Guadeloupéens, les Haïtiens et puis les Guyanais qui là-bas à côté la France. Et nous allons dire bon courage et puis dans le ministère qui bon Dieu béni chacun de vous. Gracien, nous finissons dans un grand thème hein, mm-hmm. Et grandir dans sa relation avec Dieu.
1: Ouais.
0: Et mon quoi que ça fait moi personnellement,
1: ah ouais.
0: C'est une belle étude et tout le mm-hmm. monde était bien content. Et nous allons remercier bon Dieu pour ça. Ça nous bagaille, nous allons dire bon Dieu, ben nous force et puis courage pour pratiquer et ces conseils-là, nous jeunes en dit dans le thème là.
1: Ah, si.
0: Nous allons aborder un autre thème, Gracien, un grand thème. Et là, nous allons parler des épîtres, mm-hmm. les lettres. De Paul aux Corinthiens. Un Corinthien et deux Corinthiens.
1: Exact.
0: Et c'est là que nous avons pris un doucré pour nouveau thème. Tala. Alors, moi, les bas rapides et flash, on a les sous-thèmes nous avons développés. Alors, nous avons commencé. Et puis, le ministère de Paul à Corinthe, le message de la croix, l'unité en Christ, ah, ça c'est belle, Gracien. Mm-hmm. Et le péché dans l'église, eh bien, tout. Pour la gloire de Dieu, les dons spirituels, à sa taille pour talent, mm-hmm. et un portrait de l'amour, la puissance de la résurrection de Christ, mm-hmm. un ministère motivé par l'amour, un ministère chrétien authentique, gestion et mission, les faux enseignants, grâce, amour et communion, et puis nous allons les grands thèmes là, les épîtres de Paul aux Corinthiens. Mm-hmm. En tout cas, Gracien, avant nous aborder texte de base là, mm-hmm. priez pour nous commencer.
1: Papa Dieu, nous allons remercier, nous allons glorifier nous, sans occasion bénie, ou quoi ben nous, pour nous pencher comme nous, en les paroles là, où dit qu'il n'y a pas qu'à

0: 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Mais on promet le Saint-Esprit, accompli promesse ou, voyez l'Esprit Saint pour aider non seulement moi et puis Jaco, mais tout le monde qui a ouvert parole là, au nom de Jésus, amen.
1: Amen. Ministère de Paul à Corinthe.
0: Yeah.
1: Voici un texte de base là, c'est acte 18, verset 9 à 10. Et qui ça y a dit non?
0: Acte 18, verset 9 à 10, il a dit où? Le Seigneur dit à Paul en vision pendant la nuit, ne crains point, mais parle et ne te tais point. Au verset 10, car je suis avec toi et personne ne mettra la main sur toi pour te faire du mal. Parle, car j'ai un peuple nombreux dans cette ville.
1: Très bien. Très bien. Là, ça motivant,
0: hein? Ah oui.
1: Pour un bon Dieu qui a parlé bon, qui a dit papé.
0: Mm-hmm.
1: Mais papé non plus.
0: Mm-hmm.
1: On est pour parler, dis-moi. Et puis, je vais plus haut. Et ça capital. Et il dit personne ne peut mettre leur main en l'air pour faire du mal. Parce que moni en peuple qui est nombreux en disant
0: qu'il
1: est là. Alors, Gratien, il a parlé d'un grand missionnaire anglais, William Carey, qui a dit que lui, il a réparé souliers,
0: puis
1: sa subvenu à besoin,
0: mais
1: et que véritable activité a consisté
0: à gagner des âmes.
1: De même que Paul a gagné la vie en fabriquant des tentes,
0: oui.
1: Mais véritable activité, évidemment, c'était gagner
0: des mondes
1: pour Christ. Et nous croyons à travers Corinthe, Paul, qui a des grands défis, puis affronter, et bien c'est et puis un message. Il a réglé et affronté toutes ces bagailles-là. Et le message-là, c'est le message de la croix. Alors, Gratien, on nous avance. Alors, Paul, apôtre de Jésus-Christ, appelé par Dieu. Alors, nous allons prendre des textes. 1 Corinthiens 1, verset
0: 1.
1: Et puis Romains 1, verset 1. Qui s'est regardé, nous?
0: Alors, 1 Corinthiens 1, 1. Il a dit Paul, appelé à être apôtre de Jésus-Christ par la volonté de Dieu et le frère Sosthène. Paul, appelé à être apôtre par la volonté de Dieu.
1: Et oui.
0: Dans Romains, il y a presque même expression. Paul, serviteur, Romains 1:1, Paul, serviteur de Jésus-Christ, appelé à être à part. Par apôtre, pardon, mis à part pour annoncer l'évangile de Dieu. Ce sont les mêmes expressions qui arrivent ici, c'est comme ça qu'il présente quoi.
1: Oui, alors, est-ce que Paul Patibouin est arrogant en disant propos, puis qu'a considéré comme apôtre de Jésus-Christ, les moins examiner les 12 disciples, les 12 apôtres, Paul Patibouin en disant, il dit qui ça a revendiqué quoi là?
0: Paul avec l'autorité du Christ, parce que Paul, pas n'importe qui, le bon Dieu a arrêté Paul sur le chemin de Damas, alors que Paul tenait un excès de zèle dans le judaïsme, la conservation des lois et des préceptes que Dieu avait révélé au peuple d'Israël. Paul était à tout le monde qui était tourné vers Jésus-Christ et qui partait qu'à maintenant, mettez en pratique tout ça le judaïsme. Parce que le judaïsme, c'était donc une religion qui était quand préparé un peuple pour recevoir Jésus. Comme Jésus venait, il y a l'eau. Sacrifice en l'autre chose dans le judaïsme qui arrêtait puisque Jésus annoncé était là. Et alors donc Paul reste attaché à ces préceptes-là de telle sorte qu'il était un zèle excessif qui a demandé autorité puis aller prendre un qui chrétien d'après eux pour jeter un Jérusalem et même pour tuer eux. Alors c'est là bon Dieu arrêté. Et là bon Dieu arrêté, bon Dieu dit à Ananias qui voyait pour aider Paul, non t'as là, c'est un instrument en la même pour la conversion des païens.
1: Et
0: mon Dieu préparé pour ça. Alors donc Paul ni autorité puis ni c'est un envoyé de Dieu parce qu'il recevait en vision de Jésus-Christ.
1: Donc nous peut dire que Paul et rencontrer Jésus personnellement.
0: Oui,
1: puisque
0: oui.
1: Bien fait et parler là, et oui. Puis là où il était parti, puis il était allé arracher les chrétiens persécutés.
0: Exactement.
1: Christ apparaît Christ sur la route de Damas.
0: Mm-hmm.
1: Bien. Alors, et c'est mon agaille l'histoire là.
0: Oui, oui, bien aller. Sûr.
1: Mais nous savons bien que Paul, c'était un fameux disciple bien instruit au pied de Gamaliel.
0: Oui, oui.
1: Et c'est là qu'il recevait tout doctorat et tout savoir libre. Mm-hmm. Et puis là, il dit bon, et bien, il décidait d'éradiquer le secteur là, il a crié, le christianisme.
0: Ouais, ouais, ouais,
1: et
0: ouais.
1: Il partit en conquérant pour cela. Christ arrêté. Alors, et puisqu'elle nous dit qu'on ça, pour qui Paul a revendiqué qu'il y a un temps que disciple, on nous prend 1 Corinthiens 15, Gratien,
0: oui.
1: Et puis nous allons lire et verset et 7, non, 5, rappelle, 5 à 8.
0: Oui, alors, donc, dans 1 Corinthiens 15, d'abord, dans les premiers versets, moi, les rappeler qu'il a dit, je vous rappelle l'évangile que je vous ai enseigné, et puis il a dit, je vous enseigne avant tout, verset 3, que Jésus-Christ est mort, qu'il est enseveli, hein, et qu'il est apparu au verset 5, écoutez, il est apparu à Cephas, puis aux 12, et ensuite, il est apparu à plus de 500 frères à la fois. Et ensuite, au verset 7, il est apparu à Jacques, hein, et après eux tous, il m'est aussi apparu au verset 8,
1: à oui.
0: Moi, qui suis comme le fils de la mort.
1: Oui.
0: Au verset 8.
1: Donc, nous croyons que, et ici, il y a. Le fait de revendiquer quoi en tant qu'apôtre, ça veut dire qu'il appelait, Gratien.
0: Mm-hmm.
1: Et il ça en accord, et puis texte de base là.
0: Oui, ça en accord avec texte de base là. Parce que là, nous regardons bien, il a dit, moi-même, je ne suis pas digne d'être appelé apôtre. Mais cependant, j'ai été appelé. Parce qu'il a changé, persécuté l'église, mon Dieu. Mais il dit, par la grâce de Dieu, je suis ce que je suis, envers, verset 10, hein, envers moi. Et ce que Dieu a fait pour moi n'a pas été vain. Loin de là, j'ai travaillé plus que tous.
1: Oui. Alors, Gratien, est-ce que vous pouvez revendiquer quoi de statut d'apôtre?
0: Est-ce que moi peux revendiquer au moins? Parce que donc, le mot apôtre signifie envoyé.
1: Mm-hmm.
0: Et tout le monde qui accepte Jésus-Christ est envoyé.
1: Oui.
0: Il est donc envoyé. Donc ça ne veut pas dire qu'il caille un pilier, on dit dans l'église là, mais qu'il caille envoyé, il est envoyé au niveau de sa bon Dieu fait bail, il caille simplement rendre témoignage, comment il a menté, et mis sa bon Dieu fait bail. Et comme moi, quoi, moi, qui accepté, moi, qui diffusé, je considère comme moi comme étant un envoyé.
1: C'est ça.
0: Un disciple.
1: Parce que grande commission, hein,
0: c'est pour tout.
1: Matthieu 28.
0: Mm-hmm. Allez.
1: Oui.
0: Et allez. Faites de toutes les allez. Nations de disciples.
1: Et vraie signification texte là, c'est tandis que au cas aller, partager la bonne nouvelle.
0: Voilà.
1: Tandis que vous travaillez, partager la bonne nouvelle, ça veut dire que tout le monde est en mission pour avancer par la grâce bon Dieu. Alors, qui côté Paul Théier, Gratien, avant d'y aller à Corinthe, et qui ça était qu'à faire là-bas? Nous reprenons acte 17, verset 16 à 34. Et puis, nous allons causer ça pour qui ça folle,
0: t'es capable de
1: l'élever à Corinthe.
0: Voilà. Nous disons, à partir du verset 16, comme Paul les attendait à Athènes, donc il était à Athènes.
1: Oui, Athènes, c'est la Grèce. Hein?
0: Oui, c'est la Grèce.
1: Oui.
0: Voilà. Et c'est là qu'il y a une grosse philosophie, gros discours, etc. Puis, ils se retournèrent chargés, pardon, comme Paul les attendait à Athènes, au verset 16, il sentait au-dedans de lui et de son esprit s'irriter à la vue de cette grande ville pleine d'idoles. Ok?
1: Oui.
0: Il s'entretenait ainsi donc dans la synagogue avec les Juifs et les hommes craignant Dieu sur la place publique chaque jour avec ceux qu'il rencontrait. Il y a des vestiges aussi, hein?
1: Oui,
0: on
1: oui.
0: Aller là.
1: Oui.
0: Mais il y a des vestiges qui auxquels, donc, il y a un témoignage du texte là.
1: Verset 18.
0: Quelques philosophes épicuriens, stoïciens, se mirent à parler avec lui. Et les gens disaient, mais qu'en veut dire ce discours? D'autres l'entendaient annoncer Jésus et la résurrection et disaient, il semble qu'il annonce des divinités étrangères. Alors, ils le prirent et le menèrent à l'arpège en disant, pourrions-nous savoir quelle est donc cette nouvelle doctrine que tu enseignes? Car tu nous fais entendre des choses étranges. Nous voudrions donc savoir.

0: ce que cela peut être. Or, tous les Athéniens et les étrangers demeurant à Athènes ne passaient leur temps qu'à dire et à écouter des nouvelles. Paul, debout au milieu de la repas, dit « Homme athénien, mais je vous trouve à tout égard extrêmement religieux, en parcourant les villes et en considérant les objets de votre dévotion, j'ai même découvert un autel avec l'inscription à un dieu inconnu. Ce que vous révérez sans le connaître, c'est ce que je suis venu vous annoncer. Le Dieu qui a fait le monde et tout ce qui s'y trouve, étant le Seigneur du ciel et de la terre, n'habite point dans les temples faits de main d'homme. Il n'est point servi par des mains humaines, comme s'il avait besoin de quoi que ce soit. Lui qui donne la vie à tous et la respiration à toutes choses. Il a fait les hommes sortis de même sang, habitant sur la face de toute la terre, ayant déterminé le temps et les bornes de leur demeure. Il a voulu qu'ils le cherchassent. Le Seigneur s'efforça de le trouver en tâtonnant, bien qu'il ne fût pas loin de nous.
1: Oui, verset 28, nous rappelons tout le texte.
0: Car en lui, nous avons la vie, le mouvement, l'être, et ce qu'on dit l'un de vous pour être, nous sommes de la race de Dieu.
1: Oui, et puis, là, on a regardé, nous avons au verset 30, puisque et Paul a présenté un message terrible.
0: Un message terrible.
1: Il a l'aéropage d'Athènes, et c'est là qu'il y a tous les philosophes, les savants, parce que les Grecs, c'est ça.
0: Oui.
1: C'est ça. Et là, il a trouvé un homme qui est très et motivé, et puis qui n'a un savoir quelconque. Et mais Paul a dit au verset 30.
0: Oui, il a dit verset 9 d'abord, ainsi donc. Étant de la race de Dieu. Et au verset 30, il dit Dieu, sans tenir compte d'être d'ignorance, annonce maintenant à tous les hommes et en tout lieu qu'ils aient à se repentir, parce qu'il a fixé un jour où il jugera le monde avec justice par l'homme qu'il a désigné, ce dont il a donné une preuve à tous en le ressuscitant des morts.
1: Alors, l'homme a examiné et Paul qui a Athéna, est parmi les plus grands sages du monde.
0: Exactement.
1: Là, et il a montré qui pédagogie Paul employait puis entrait en action.
0: Ah, mais c'est extraordinaire. Paul visitait, quand il visite à Davila, il observait un hôtel et puis un dieu inconnu. Ça fait wow en tête, il flop. Et en flash sorti, il dit ouais, par rapport à cela, c'est qu'il y a une introduction moi, pour me présenter Jésus-Christ.
1: Et ça, moi, mais et puis Paul, c'est la matière première pour entrer. Il dit comme ça, je vous trouve extrêmement
0: religieux. Parce que vous tenez en un important au départ, il était irrité parce que c'était quoi? L'autre qui a dit idole.
1: Alors idole le machin et là il prend ça pour exploiter et il flatte, il brin ego ces moments là.
0: Ouais.
1: Et c'est ça qui permet de dire ben tiens, monsieur n'y a un discours nouveau, on nous coûte ces années. Mais Paul, pas qu'à choquer l'évangile pour choquer l'évangile, Paul en mission et il garde un évangile de plein cœur.
0: Il a lancé un appel. Oui.
1: Il a lancé un appel.
0: Extraordinaire.
1: Alors, qui ça? Et nous apprenons à sous activité missionnaire de Paul à Athènes et puis à Corinthe.
0: Oui, alors donc, à deux activités missionnaires, Paul à Athènes, nous voyons que les grands philosophes, les stoïciens, les grands philosophes, maintenant, les Paul commencent à discourir le jugement, ils diront ça, bon, nous quand nous, en l'autre fois, là, ça. Donc, lui, il a parlé de résurrection, etc. Il a essayé de mettre à la fête. Mais cependant, il y a un groupe, il y a plusieurs monde qui croient. Mais ça n'a pas passé à 100%, tout le monde va adhérer à 100%. Et c'est la raison pour laquelle Jésus dit, lorsqu'on prêche l'évangile, c'est pour un témoignage. Bio, c'est pas d'y convertir tout le monde, mais c'est bio, c'est d'un grand témoignage pour que tout le monde sache qu'il y a un bon Dieu.
1: Oui. Alors, nous avançons, Gratien. Là où et Paul a présenté et discours, tout ça.
0: Oui.
1: Alors, quelle information on y concernant la ville de Corinthe? À présent, acte 18, versets 1 à 3, et puis 1 Corinthiens 5, versets 9 à 11.
0: Oui, acte 18. Alors donc, Paul quittait Athènes, et puis ensuite, il est allé à Corinthe. Après cela, Paul partit d'Athènes et se rendit à Corinthe. Il y trouva un juif nommé Aquilas, originaire du Pont, récemment arrivé d'Italie avec sa femme, parce que Claude avait ordonné à tous les juifs de sortir de Rome. Il se lia avec eux par amitié, et comme il avait le même métier, il demeura chez eux et travaillait. Ils étaient donc faiseurs de temps. Paul discourait dans la synagogue chaque sabbat. C'est un point important.
1: D'accord, bien. On nous était là.
0: Il persuadait juifs et grecs.
1: On nous prend 1 Corinthiens 5, versets 9 à 11. Et c'est là nous voyons que Corinthe, c'était un centre important du monde antique et gracien.
0: Oui.
1: Et réputé pour le commerce florissant.
0: Mmh.
1: Et puis là, nous avons.
0: Oui, oui, c'est un grand ville qui a mis deux ports qui étaient qu'à faciliter. Et c'est là qu'il était qu'à maintenant prendre prestige en Athènes, parce qu'avec les deux ports en Corinthe, marchandises étaient qu'à circuler. Tenir la vie et le commerce et vous tenir l'argent.
1: Paul dit, ni un bel champ missionnaire pour lui, parce que c'est là tous les peuples étaient croisés pour le commerce, etc. Et Paul dit, si jamais il touchait un monde à chaque fois,
0: on
1: t'a la caille partie et puis une bonne nouvelle pour aller à payer, etc.
0: Pour partager, bonne nouvelle là, oui. Alors, donc, en chapitre 5, nous avons donc l'état moral de l'église de Corinthe et qui était un signe de la vie à Corinthe même. Alors, on entend dire généralement qu'il y a parmi vous de l'impudicité, une impudicité telle qu'on se rencontre même chez les païens. C'est au point que l'un de vous a la femme de son frère. Et vous êtes enflammé d'orgueil et vous n'avez pas été plutôt dans l'affliction afin que celui qui a commis cet acte puisse ôter du milieu de vous.
1: Mmh.
0: Pour moi, frère, il est absent de corps. Mais présent d'esprit, j'ai déjà jugé comme si j'étais présent celui qui a commis un tel acte. Au nom du Seigneur Jésus, et vous et mon esprit étant assemblés avec la puissance de notre Seigneur Jésus-Christ, quand un homme soit livré à Satan pour la destruction de la chair, afin que l'esprit soit sauvé au jour du Seigneur Jésus-Christ.
1: C'est ça. Alors, nous croyons que les on est en telle ville et bien telle influence, on est des grands défis devant.
0: Des grands
1: mais
0: défis
1: ça
0: devant.
1: Vient que les grands défis amènent les grandes difficultés.
0: Exactement.
1: Et tout ça parce que évidemment, travail missionnaire, on dit dans les grandes villes, ça pas facile.
0: Mm-hmm.
1: Corinthe était marqué par plusieurs religions qui t'es qu'à crier, comme t'es qu'à témoigner le sanctuaire construit hommage à Apollon et Athéna, Aphrodite, entre autres, et tout ça des cultes des dieux égyptiens tels que Sarapis et Isis. Donc, nous croyons que tout ça, c'est un grand défi, Paul, pour te dire, mais maintenant là, il y a des villes remplies d'immoralité sexuelle, et etc. Et
0: cancan aussi,
1: et oui,
0: parce qu'il y a des clans, des divisions. Donc, il y a aussi de l'indiscipline au niveau de l'organisation, de la communauté religieuse là. Tout le monde est capable d'avoir, c'est un tourbillon, pas tenir l'expression, maintenant Dieu, Dieu d'ordre, tout se passe avec ordre et bien Seigneur.
1: C'était puis, tout ce problème. Et là, il y a ni des cultes dédiés à la déesse
0: Aphrodite, oui.
1: Et qui était ni à peu près 1000 prostituées sacrées.
0: Sacrées,
1: et qui étaient vénérées dans des temples qui étaient dédiés à cela. Alors, et un peuple nombreux, garçons, on dit dans Viltala, qui résulte de la prédication Paul à Corinthe. Acte 18, et nous pouvons lire verset 4 là à présent.
0: Oui. 4 à 8. Acte 18, verset 4 à 8. Paul discourait dans la synagogue chaque sabbat et il persuadait des juifs et des grecs. Mais quand Silas et Timothée furent arrivés de la Macédoine, il se donna tout entier à la parole, attestant aux juifs que Jésus-Christ était le Christ, que Jésus était le Christ. Les juifs faisant alors opposition en se livrant à des injures. Paul secoua ses vêtements et leur dit que votre sang retombe sur votre tête, je suis pur dès maintenant, j'irai vers les païens.
1: Eh oui. Alors, l'eau qu'a gardé et ça qui a passé ici, hein? Eh bien, ça aide hein, pour porter l'évangile et dire on y est des concepts. Oui. On y conception des Grecs.
0: Des Grecs.
1: Hein, uh-huh. Qui a parlé de sagesse,
0: oui,
1: et etc.
0: De sagesse, et puis, de philosophie.
1: De philosophie. Mmh. Et puis, on y les Juifs. L'autre côté, hein?
0: Oui, qui est attaché maintenant au précepte cérémoniel et qui a réclamé des miracles.
1: Eh oui.
0: Sous qu'on prétend, quand vous venez de Dieu, fait des miracles.
1: Eh oui, et problème, les Juifs, c'est que j'étais qu'à attendre un Messie et roi,
0: oui.
1: Et pour te délivrer de Rome, etc. Et bien. Bah, ouais, que c'est pas ça qui fait. Donc, je rejeté le Christ. Et puis, Paul Cavini qui a présenté un message révolutionnaire. Voilà. Et nous avons touché ça et après. Mais nous avons ouais, que dans Ésaïe 41, verset 10, ça sans promesse, écoutez ça, encouragez Paul d'y aller de l'avant pour porter mon nouvel salut à grâce.
0: Oui, Ésaïe 41, verset 10, ne crains pas, car je suis avec toi. Ne promène pas des regards inquiets. Je suis ton Dieu, je viens à ton secours et je te délivre de ma droite triomphante.
1: Oui.
0: Donc ça c'est une promesse extraordinaire, ne crains pas. Parce que Paul là, il prend maintenant l'hostilité venue lever. Ouais, et puis il a essayé d'accuser de mensonge, ça a été qu'a dit à pas vrai, pour dégrader personnalité. Paul dit, moi pur du sans autre, sans autre. Et puis Paul t'a pensé qu'il était comme et puis aller ailleurs, mais bon Dieu. Révélé qu'il y a un peuple nombreux à Corinthe et de ne pas partir. Mais en dépit des hostilités et autres, la prédication de Paul à Corinthe, le Saint-Esprit a tiré des hommes et des femmes.
1: Et oui, notamment, on est chef synagogue là, et qui est converti, et ça, c'est un bel résultat, et puis, et l'évangile qui a continué. Alors, on nous fait dernier point, Gratien, et Pouchi Paul écrit, et c'est l'état là, les Corinthiens. Alors, 1 Corinthiens 1, verset 11 à 13, 1 Corinthiens 4, verset 14, 1 Corinthiens 5, 11, et puis, et ouais, nous va lire ça rapidement.
0: Alors, 1 Corinthiens
1: 1, verset 11 à 13.
0: Mes frères, j'ai appris à votre sujet par les choses de Chloé qu'il y a des disputes au milieu de vous. Je veux dire que chacun de vous parle ainsi. Moi, je suis de Paul et l'autre. Moi, je suis d'Apollos. Moi, je suis de Cephas. Moi, je suis de Christ. Le Christ est-il divisé? Paul a-t-il été crucifié pour vous? Ou est-ce que c'est au nom de Paul que vous avez été baptisé? Je rends grâce à Dieu de ce que je n'ai baptisé aucun de vous, excepté Cryptus et Gaius, afin que personne ne dise que vous avez été baptisé en mon nom. J'ai encore baptisé la famille de Stéphanas, et du reste que je sache pas que j'ai baptisé quelque autre personne. Alors ici,
1: là, nous les lis 1 Corinthiens 1, 11, 13.
0: Oui, c'est ça,
1: nous lis. D'accord. Mm-hmm. Très bien. Et puis, et 1 Corinthiens 4, verset 14.
0: 1 Corinthiens 4, au verset 14, nous lisons. Ce n'est pas pour vous faire honte que j'écris ces choses, mais je vous avertis comme des enfants bien-aimés.
1: Très bien.
0: Donc, on va 5, verset 11.
1: Verset 11.
0: Nous avons lu ça tout à l'heure. Au verset 11, il dit, maintenant, ce que je vous écris, c'est de ne pas avoir des relations avec quelqu'un qui se nomme un frère, est impudique ou cupide ou idolâtre ou outrageux ou ivrogne ou ravisseur.
1: Voilà.
0: De ne même pas manger avec un tel homme.
1: Oui. Alors, nous, quand oui, que Paul a écrit ces lettres-là, Gratien, parce qu'il a trouvé quoi en moment là à Éphèse.
0: Exactement.
1: Donc il s'ouvrait, qui voit ça qui a passé en disant
0: l'église-là.
1: La communauté. Donc c'est la famille et Chloé qui t'est venu, pour te dire ces bagailles-là, ça n'a pas allé bien.
0: Ça n'a pas allé bien.
1: Et Paul t'a appliqué quoi T'as appliqué quoi dit lancer des appels pour aider ces monnaies du retrouver l'amour, oui. Voisins et surtout la personne de Jésus.
0: Exactement.
1: Et c'est ça qui est important. Mm-hmm. Donc, l'état là, et bien, il tenait un long bagage à dire, et Paul, c'était l'un des hommes que mon Dieu était choisi.
0: Exactement.
1: Parce qu'il était bien dit qu'il y a un peuple nombreux en disant ville d'Ala. Alors,
0: oui, à sauver.
1: Oui, à sauver. Alors,
0: il faut reconnaître qu'à travers la vie de la communauté de Corinthe, c'est pas une communauté qui était exempte de tout bagage, c'est-à-dire dans nos communautés, genre 10 jours. Oui, quel que soit le pays, nous avons passé les mêmes problèmes qu'à l'arrivée de Véroyou.
1: Oui, c'est ça.
0: Et en tant que dirigeant, on est à faire face à tous ces mêmes problèmes-là parce qu'ils ne sont pas nouveaux.
1: Ouais. Oui, et ça qui est important, c'est que ces thèmes là pour aider nous à comprendre que l'homme n'a pas changé. Nous, on dit dans un grand conflit cosmique.
0: Exactement.
1: Et c'est les mêmes problèmes qui ont viré. Alors, des fois, puisque autant dit tel problème en l'église là, tel problème est bien dirigeant, nous allons dire, c'est pas l'église mon Dieu qui l'a. C'est Babylone, c'est pas l'église mon Dieu, nous allons sortir là, etc. Mais Paul, là, il a fait face à un problème là, il a dit c'est mon nom, ça c'est des saints,
0: ça
1: c'est l'église mon Dieu.
0: Bien sûr.
1: Parce que c'est mon Dieu qui a dirigé l'église.
0: Absolument.
1: Et il a toujours une solution, là, ni problème, Gratien. Mais il faut mettre qu'on assise, en on travaille, en on prend les décisions pour régler les problèmes dans les communautés et puis avancer. L'église de Christ qui a toujours triomphé.
0: Absolument. Et nous, inspirez-nous des conseils de Paul pour servir nous, jour et jour, pour nous faire ça aider et puis garder et puis voir tout le monde à travers le Christ comme étant un enfant de Dieu, quel que soit
1: le passage. À nous prier. Papa Dieu, nous cadeau merci pour l'exemple de Paul au Banou et Tiou Point, au Ménin et ça au fait Dili. C'est même bas là où le fait et puis chacun de nous, pour voyez nous, pour nous puisse apporter parole là et puis conviction et puis consécration parce que nous vivons dans un temps difficile, bagaille facile, mais on promet nous. Qu'on peut mettre Paul en dit dans Esaïe 41, que vous croyez puis nous, vous croyez bien nos forces, vous croyez accompagner nous, parce que c'est vous qui voyez nous, bénis nous toutes, nous qu'à supplier en nom Jésus.

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1: Il est 6h.
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0: Bonne matinée. 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
2: Bonjour.

0: À tous. Un coup de projecteur sur la Martinique. L'île devient cette semaine la capitale de la lutte contre le narcotrafic. Un séminaire international inédit réunit depuis hier 25 pays à l'Université des Antilles. L'objectif, faire face au développement du narcotrafic, de la circulation des armes, mais aussi à l'explosion des homicides dans la zone Caraïbe. Et c'est dans ce contexte que la nouvelle ministre des Outre-mer, Naïma Moutchou, entame aujourd'hui sa première visite officielle sur l'île. Un déplacement de 4 jours axé sur la sécurité, mais aussi sur les dossiers sensibles de l'économie locale et la crise écologique des sargasses. En Guyane, le monde judiciaire était à l'arrêt hier à l'appel du barreau. Les avocats ont décrété une journée justice morte devant la cour d'appel de Cayenne. Ils exigent le retrait pur et simple du projet de loi supporté par Gérald Darmanin. C'est une dérive vers une justice expéditive au détriment des droits de la défense, selon les manifestants. Le texte arrive précisément aujourd'hui sur les bancs de l'Assemblée nationale. Le tribunal correctionnel de Paris a mis son jugement en délibéré au 30 septembre dans le procès de l'ancien président du conseil régional de la Guadeloupe. Harry Chalus est jugé pour détournement de fonds publics. Le parquet a requis 3 ans d'emprisonnement avec sursis. Une enquête ouverte après la découverte d'un corps sans vie à Saint-Laurent-du-Maroni en Guyane. Il s'agirait d'une personne sans abri. Aucune trace de violence n'est établie selon les premiers éléments de l'enquête. En Guadeloupe, rebondissement après le meurtre par balle d'un touriste l'an dernier à Saint-François. Près d'un an après les faits, 5 suspects ont été mis en examen et 2 d'entre eux placés en détention provisoire. Avis aux randonneurs de Guadeloupe, le sentier de la 3e chute du Carbet est fermé pour travaux de sécurisation et ce jusqu'au 3 juillet après des chutes d'arbres. Et puis la délivrance approche pour les candidats au brevet des collèges. Ils s'attaquent ce matin à l'épreuve de mathématiques avant de conclure cet après-midi avec les langues vivantes. Très bonne journée à tous, à notre écoute.
1: Bonjour à tous. Les recherches se poursuivent à Monaco pour tenter de retrouver le suspect principal de l'attaque d'hier soir. Un colis piégé a explosé vers 21h dans un immeuble résidentiel. Un peu avant l'explosion, un homme suspect a été aperçu sur les caméras de vidéosurveillance. Les autorités monégasques ont fait état de 3 blessés, un couple de 50-60 ans et un adolescent de 13 ans. Parmi les victimes se trouverait un oligarque ukrainien. La piste d'un attentat a été écartée à ce stade par la justice. C'est une des conséquences de la canicule de ces derniers jours. Les soldes d'été seront bien prolongés d'une semaine. C'est l'annonce ce matin du ministre du Commerce Serge Papin sur TF1. Il s'agit de compenser la faible fréquentation des magasins pendant les fortes chaleurs. Et la chasse aux bonnes affaires se terminera donc le 28 juillet au lieu du 21. En attendant, 4 départements sont toujours en vigilance orange canicule. Le Var, les Alpes-Maritimes et la Corse. Le taux du livret A va augmenter. C'est l'annonce ce matin sur BFM TV de Roland Lescure. Cette hausse devrait intervenir dès le mois d'août d'après le ministre de l'économie. Une annonce qui intervient alors que l'inflation recule en France. Les prix à la consommation ont progressé de 1,8% sur un an au mois de juin contre 2,4% en mai. Le projet de loi sur la justice criminelle devant l'Assemblée nationale aujourd'hui. Un texte défendu par Gérald Darmanin fragilisé dans l'affaire Liana. Hier déjà, avocats et juges se sont mobilisés lors d'une journée justice morte pour dénoncer ce projet de loi et le manque de moyens de l'institution. Le ministre de la Justice a déjà promis de retirer la mesure phare, le plaidé coupable en matière criminelle. Gérald Darmanin qui est également de nouveau visé après la mort de Liana dans le Gers. L'avocat de la mère de Rosa qui accuse Jérôme Barella de viol sur mineur a annoncé avoir déposé plainte contre le garde des Sceaux. Une plainte pour mise en danger de la vie d'autrui et non-assistance à personne en danger. Et puis on termine avec le football et l'objectif pour les Bleus, ce sont les 8e de finale de la Coupe du Monde. L'équipe de France affronte la Suède ce soir en 16e. C'est une rencontre à suivre à partir de 23h. Voilà pour l'essentiel de l'actualité. Excellente fin de matinée à tous.

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2: Il est 7h.
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1: Bonne matinée. 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

0: Bonjour à tous. Un coup de projecteur sur la Martinique. L'île devient cette semaine la capitale de la lutte contre le narcotrafic. Un séminaire international inédit réunit depuis hier 25 pays à l'Université des Antilles. L'objectif, faire face au développement du narcotrafic, de la circulation des armes, mais aussi à l'explosion des homicides dans la zone Caraïbe. Et c'est dans ce contexte que la nouvelle ministre des Outre-mer, Naïma Moutchou, entame aujourd'hui sa première visite officielle sur l'île. Un déplacement de 4 jours axé sur la sécurité, mais aussi sur les dossiers sensibles de l'économie locale et la crise écologique des sargasses. En Guyane, le monde judiciaire était à l'arrêt hier à l'appel du barreau. Les avocats ont décrété une journée justice morte devant la cour d'appel de Cayenne. Ils exigent le retrait pur et simple du projet de loi surporté par Gérald Darmanin. C'est une dérive vers une justice expéditive au détriment des droits de la défense, selon les manifestants. Le texte arrive précisément aujourd'hui sur les bancs de l'Assemblée nationale. Le tribunal correctionnel de Paris a mis son jugement en délibéré au 30 septembre dans le procès de l'ancien président du conseil régional de la Guadeloupe. Harry Chalus est jugé pour détournement de fonds publics. Le parquet a requis 3 ans d'emprisonnement avec sursis. Une enquête ouverte après la découverte d'un corps sans vie à Saint-Laurent-du-Maroni en Guyane. Il s'agirait d'une personne sans abri. Aucune trace de violence n'est établie selon les premiers éléments de l'enquête. En Guadeloupe, rebondissement après le meurtre par balle d'un touriste l'an dernier à Saint-François. Près d'un an après les faits, 5 suspects ont été mis en examen et 2 d'entre eux placés en détention provisoire. Avis aux randonneurs de Guadeloupe, le sentier de la 3e chute du Carbet est fermé pour travaux de sécurisation et ce jusqu'au 3 juillet après des chutes d'arbres. Et puis la délivrance approche pour les candidats au brevet des collèges. Ils s'attaquent ce matin à l'épreuve de mathématiques avant de conclure cet après-midi avec les langues vivantes. Très bonne journée à tous. À notre écoute.
1: Bonjour, bonjour à tous. La chasse à l'homme dans le sud de la France après l'explosion d'un colis piégé à Monaco. Les enquêteurs sont sur les traces d'un suspect. Un oligarque ukrainien a été visé. Moins 30, moins 40, voire moins 50%. Les soldes sont finalement prolongés d'une semaine, comme promis par le gouvernement. Une mesure saluée par les commerçants. Et puis en foot, place aux choses sérieuses pour les Bleus. L'équipe de France entame les phases éliminatoires de la Coupe du Monde avec les 16e de finale face à la Suède ce soir. Les recherches se poursuivent à Monaco pour tenter de retrouver le principal suspect de l'attaque d'hier soir. Un colis piégé a explosé vers 21h dans un immeuble résidentiel. Peu avant l'explosion, un suspect a été aperçu sur les caméras de vidéosurveillance. Les autorités monégasques ont fait état de 3 blessés, un couple de 50-60 ans et un adolescent de 13 ans. Parmi les victimes se trouve un oligarque ukrainien, Clémence Lobary.
2: Oui, il s'agit de Vadim Ermolaev. Il fait partie des plus grosses fortunes ukrainiennes bâties après la chute de l'Union soviétique. Il fonde notamment ce qui deviendra le groupe Aleph, un conglomérat actif dans l'immobilier, l'agroalimentaire ou encore les matériaux de construction. Et son parcours est marqué par quelques controverses. En 2019 d'abord, il renonce à sa nationalité ukrainienne pour obtenir la citoyenneté chypriote. Et la situation se complique également en 2023. Le Conseil national de sécurité et de défense de l'Ukraine décide de le placer sous sanction. Il aurait en effet poursuivi ses activités de négoce d'alcool, notamment en Crimée, sous occupation russe.
1: À noter que la piste de l'attentat a été écartée à ce stade par la justice monégasque. Le suspect semble être parti vers la France, selon le ministre d'État de Monaco. Dans l'actualité aussi, si la France respire à nouveau, c'est toujours le coup de chaud à l'hôpital. Le plan hors sang doit être maintenu dans les jours qui viennent, assure le Premier ministre. Le but, laisser la capacité aux différents hôpitaux de maintenir les plans blancs, alors que les effets de la canicule vont se faire ressentir retardement. Le Var, les Alpes-Maritimes et la Corse restent en vigilance orange canicule. La chaleur qui a eu des conséquences pour les commerçants, les boutiques ont été boudées par les clients. Ce matin, le ministre du Commerce a dévoilé la date de prolongation des soldes. Les promotions s'étaleront jusqu'au 28 juillet. Ces soldes représentent parfois jusqu'à 30% du chiffre d'affaires annuel de certains commerçants. Une mesure symbolique saluée par Yann Rivaholland, même si le président de la Fédération du prêt-à-porter féminin craint qu'elle ne soit insuffisante.
3: Ça nous donne un petit peu d'oxygène. Mais en effet, si une nouvelle canicule arrive, évidemment, on aura toujours aussi très peu de trafic dans chacune de nos boutiques. Et donc, c'est une action beaucoup plus massive qu'il faut avoir pour nous protéger des plateformes d'ultra fast fashion qui, n'oublions pas, détruisent massivement nos emplois. Et en même temps, pour accompagner le dérèglement climatique, la mode française s'est largement transformée pour beaucoup moins polluer qu'elle ne pouvait le faire il y a quelques années avec une mode qui est beaucoup plus durable. On attend désormais de la Commission européenne des actions beaucoup plus fortes pour arrêter ces plateformes et pour éviter ces dérèglements climatiques. climatique supplémentaire de leurs fêtes.
1: À Bordeaux, 87% des commerçants du centre-ville ont observé une baisse de fréquentation, selon une enquête de la Chambre de commerce d'industrie de Gironde. À noter que la rémunération du livret A sera revalorisée. On connaîtra le taux précis d'ici le 15 juillet, selon le ministre de l'économie, Roland Lescure. Actuellement, le taux de l'épargne préférée des Français est de 1,5%. 88 000, c'est le nombre de plaintes pour violences sexuelles contre des enfants réexaminées par les services d'enquête après l'affaire Liana, annonce du ministre de la Justice Gérald Darmanin dans les colonnes du Monde. Le garde des Sceaux, qui soutient aussi le projet de loi sur la justice criminelle examiné aujourd'hui à l'Assemblée nationale. En sport, Léon Marchand déclare forfait pour le 200 mètres nage libre au championnat de France de natation à Saint-Étienne. Le multiple champion olympique s'est blessé hier à un adducteur. Et puis en foot, cette fois, les choses sérieuses commencent pour les Bleus. L'équipe de France entame les matchs à élimination directe de la Coupe du Monde ce soir. Un 16e de finale face à la Suède, à jouer à New York. Après une très solide phase de poule, 3 victoires, 10 buts marqués pour 2 encaissés, les Bleus veulent poursuivre sur leur lancée. Face à eux, des Suédois plus modestes, mais le milieu de terrain français Adrien Rabiot reste très méfiant.
4: Je pense que la Suède a de bons joueurs aussi, notamment une ligne offensive très importante, avec des joueurs de classe mondiale aussi qui jouent dans de grands clubs et dans les meilleurs championnats. En tous les cas, ce qu'on sait, c'est qu'il y a des joueurs de qualité, qu'on prend ce match très au sérieux, même si on peut entendre à l'extérieur qu'on est ultra favori. On n'a pas l'intention de se relâcher, comme on a fait contre l'Irak, où on a dit qu'on pouvait peut-être lever le pied, on l'a pris très au sérieux. On a pris très au sérieux la Norvège et le Sénégal, et on en fera de même avec la Suède, parce qu'on sait que ça va être un match important, que c'est un match coup près, que peut tout se passer, on connaît le football, donc on sera très attentif là-dessus.
1: France-Suède, c'est à 23h au MetLife Stadium de New York. Environ 5000 supporters des Bleus sont attendus pour les pousser vers les 8e de finale où ils pourraient retrouver le Paraguay, tombeur surprise de l'Allemagne cette nuit. Le Maroc et le Brésil se sont également qualifiés. Voilà pour l'actualité, très bonne journée à tous.

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Mesdames et messieurs, chers amis, bienvenue à notre second rendez-vous autour du thème « Il m'a parlé ». Une toute nouvelle série biblique que vous propose la station Espérance Média. Une série diffusée en télévision et en radio. Prions. Notre Dieu, notre Père, nous voulons te remercier pour cette opportunité que tu nous accordes de pouvoir, par le biais de ce média, présenter ton évangile libérateur à celles et à ceux qui nous écoutent et de leur présenter de manière toujours plus évidente la personne de Jésus. Aide-nous, Seigneur, par ton Esprit Saint, à bien comprendre les choses, que nos auditeurs, nos téléspectateurs puissent bien comprendre combien tu les aimes et combien tu voudrais leur bonheur. Que ton Esprit nous accompagne, nous t'en remercions au nom de Jésus pour ta gloire. Amen. Je ne reviendrai pas dans le détail, mesdames et messieurs, chers amis, sur la raison d'être de cette série « Il m'a parlé ». Je pourrais simplement dire que quand Jésus nous parle, c'est d'une part pour nous affirmer son amour, combien il est prêt à prendre en charge toutes nos difficultés, et d'autre part pour nous rappeler que bientôt il reviendra. Pour nous enlever de ce monde frappé par la malédiction de la maladie, de la misère, de la souffrance, de la pauvreté et de la mort. Par le moyen de cette série de conférences, il m'a parlé, je peux affirmer que l'amour de Jésus envers moi est sans limite. Il m'a ôté des griffes de la faucheuse, la mort. Je ne suis pas qu'un miraculé uniquement. Je suis un miraculé dans le but de dire autour de moi que ce que Jésus a fait pour moi, il peut le faire pour vous, madame, monsieur, cher ami. Les miracles existent encore aujourd'hui. Il suffit d'y croire. Mon ami, ta vie et celle de ta famille virent au cauchemar à cause de la drogue, de l'alcool, de tes choix sexuels. Tes expériences amoureuses en dehors de ta famille, légitimes, te fragilisent petit à petit, telle une gangrène. Ta santé se dégrade du fait de la maladie qui s'installe au fur et à mesure et qui t'occasionne de grandes souffrances, un moral à zéro. Ton employeur envisage bientôt ton licenciement à cause de la crise économique alors que tu as des charges, une famille à nourrir, des prêts à rembourser et bien d'autres situations se présentent toutes aussi catastrophiques les unes que les autres. Alors, que faire? Eh bien, plutôt que de faire appel à un marabout, à un séancier, à un gars des affaires, fais appel, oui mon ami, fais appel au Dieu vivant. Il t'a fait plusieurs promesses de te secourir en toutes circonstances. Recommande ton sort à l'Éternel, mets en lui ta confiance et il agira. Le psaume 37, le verset 5. Et encore, Dieu est pour nous un refuge, un appui, un secours qui ne manque jamais dans la détresse. Le psaume 46, les versets 1 et 2. Et encore, car tu es mon refuge, ô Éternel. Tu fais du Très-Haut ta retraite. Aucun malheur ne t'arrivera. Aucun fléau n'approchera de ta tente, car il ordonnera à ses anges de te garder dans toutes tes voies. Le psaume 91, les versets 9 à 11. Et bien d'autres promesses pour toi, mon ami, sont consignées dans le Saint-Livre. Dans l'émission précédente, dont le titre était « Jésus, mythe ou réalité », l'accent a été mis sur la réalité historique de la personne de Jésus. Et nous espérons avoir, grâce à l'Esprit de Dieu, pu conduire chacun à la bonne compréhension et à l'acceptation des arguments présentés. Arguments reliés, faut-il le rappeler, à l'histoire avec un grand H. À ce propos, l'histoire avec un grand H n'a-t-elle pas retenu le début de notre ère comme étant l'ère chrétienne ? Jésus-Christ lui-même n'est-il pas le point de départ de cette ère qui nous amène actuellement à plus de 2000 ans après Jésus-Christ? Aujourd'hui, notre deuxième sujet s'intitule « Les origines de Jésus ». Quelles sont les origines de Jésus? Voilà une question qui occupe les esprits encore aujourd'hui.
Cette question tourne en boucle dans notre cerveau au même rythme que ces trois questions existentielles. Qui suis-je? Que fais-je? Où vais-je? Les origines de Jésus. Connaître les origines de Jésus vous permettra, madame, monsieur, cher ami, de mieux vous approprier la réalité de qui il est et de mieux arpenter les chemins qu'il a empruntés. Jésus-Christ a-t-il vraiment existé? Est-il vraiment le Messie, l'envoyé de Dieu, le sauveur des hommes? Qui est-il? Un homme extraordinaire ou bien plus encore, Dieu fait homme? Ces questions ont pour tout homme une importance capitale. Car si le témoignage de l'Évangile est authentique, le Christ et lui seul peut nous ouvrir les portes de la vie éternelle. Le Père aime le Fils et a mis toutes choses entre ses mains. Celui qui croit au Fils a la vie éternelle, celui qui ne croit pas au Fils ne verra pas la vie. Jésus, seul détenteur du pouvoir de faire disparaître à tout jamais l'auteur de nos peines, de nos angoisses, de nos chagrins et de nous procurer une vie sans fin. Il serait dommage de ne pas y croire. Il serait dommage de ne pas posséder en soi cette espérance d'un avenir meilleur. Pour beaucoup, il s'agit d'une utopie, d'un rêve, d'une invention bâtie par la religion. Les origines de Jésus, encore aujourd'hui, font polémique. Mais plutôt que de tout rejeter en bloc, pourquoi ne pas accepter de reconnaître qu'on s'est peut-être trompé? Pourquoi ne pas décider de reconsidérer la question sous un angle nouveau, celui de la foi? Dans le monde chrétien et sous toutes les latitudes, la commémoration de la naissance de Jésus le Christ est célébrée en fin d'année. Dans une ferveur populaire, des croyants font monter des hymnes qui font référence aux origines et à la mission de Jésus, à la mission du Christ. Pour exemple, nous pourrions

pourrions prendre une séquence d'un de ces hymnes, Minuit chrétien. Minuit chrétien, c'est l'heure solennelle où l'homme Dieu descendit jusqu'à nous pour effacer la tâche originelle et de son Père arrêter le courroux. Déjà les premières paroles prononcées où l'homme Dieu descendit jusqu'à nous donnent un indice quant à la provenance extraterrestre de Jésus, c'est-à-dire à son existence extérieure à notre terre, et dire que des millions d'individus à travers la planète interprètent ce chant avec conviction. De plus, la tâche originelle dont cet hymne fait mention, c'est l'acte de désobéissance perpétré par le premier couple à l'endroit de l'auteur de la vie. Cette tâche originelle a eu depuis des conséquences tragiques. Pour l'effacer, l'homme-Dieu est descendu jusqu'à notre humanité. Ce sera le contenu de notre troisième sujet, la mission terrestre de Jésus. Revenons, si vous le voulez bien, à nos recherches, dont l'objectif premier est d'aller pas à pas à la découverte des origines de celui qui nous a laissé un héritage hors du commun. Et pour y arriver, un livre de référence nous sera de grand secours. Ce livre de référence, c'est la Bible. Nous en extrairons quelques révélations étonnantes. Nous déclarons d'emblée que les textes de l'Ancien Testament annoncent et présentent la personne de Jésus-Christ et son œuvre. Les nombreuses révélations prophétiques qui concernent le Sauveur tracent un portrait qui trouve sa réalisation dans le Nouveau Testament, dans une parfaite concordance qui ne peut s'expliquer que par une inspiration divine. Chaque élément de la prophétie trouve de façon remarquable sa réalisation dans l'histoire. Une prophétie, d'après la Bible, peut être définie de la façon suivante. C'est un message inspiré par Dieu, une révélation de Dieu. L'apôtre Pierre, dans sa deuxième épître au chapitre 1er, au verset 21, déclare ce qui suit. Ce n'est pas par une volonté humaine qu'une prophétie a jamais été apportée, mais c'est poussé par le Saint-Esprit que des hommes ont parlé de la part de Dieu. Madame, monsieur, cher ami, tout l'Ancien Testament est une préparation d'un peuple, notamment le peuple hébreu, à la venue du Messie. En grec, Christ, c'est-à-dire oint. Un oint, par définition, reçoit une onction. Cette onction signifie la consécration particulière d'une personne par Dieu en vue d'une mission. Dieu, qui seul peut révéler aux hommes l'avenir, a annoncé de siècle en siècle, par la voix des prophètes, certains événements de la vie du Messie. Ces prophéties ont été religieusement conservées d'âge en âge dans les livres saints des Juifs. Or, la vie de Jésus correspond aux données prophétiques de l'Ancien Testament. Vous scrutez les Écritures dans lesquelles vous pensez avoir la vie éternelle. Or, ce sont elles qui me rendent témoignage, dit le Christ au docteur de la loi, dans Jean chapitre 5, au verset 39. C'est à la lumière de l'Évangile, c'est-à-dire du Nouveau Testament, où elles se sont accomplies, qu'il faut lire ces prophéties. Voyons les plus marquantes de ces prophéties. Jacob avait prédit dans Genèse 49, verset 10, « Le sceptre ne sortira pas de Juda, ni le prince de sa postérité, jusqu'à ce que celui qui doit être envoyé soit venu, lui qui sera la tente des nations. » Jésus-Christ, le Messie, est lui-même un descendant de Juda, comme l'établissent les deux généalogies données par Matthieu, au chapitre 1er, versets 2 à 16, et par Luc, au chapitre 3e, les versets 23 à 38. Il vint au monde alors que le peuple juif avait perdu toute indépendance politique par suite de l'occupation romaine. Le prophète Ésaïe prédit « Puis un rameau sortira du tronc d'Isaïe, et un rejeton naîtra de ses racines. » Ésaïe chapitre 11, verset 1er. Or, Jésus était de la famille de David selon l'interprétation juive ancienne. Le même prophète Ésaïe
annonce le grand signe de l'enfantement virginal. Et voilà qu'une vierge concevra et enfantera un fils et s'appellera Emmanuel. Ésaïe chapitre 7, verset 14. Ce miracle inouï s'est accompli en Marie, mère de Jésus, qui est vraiment, au sens le plus fort, Emmanuel, ce qui signifie Dieu avec nous. Le prophète Michée indique, quant à lui, le lieu de la naissance du Messie. Et toi, Bethléem, Ephrata, tu es petite parmi les villes de Juda, mais c'est de toi que sortira celui qui doit être le dominateur d'Israël. Michée chapitre 5, le verset 1er. En effet, Jésus est né à Bethléem, madame, mademoiselle, monsieur, Dieu se servant pour accomplir la promesse de l'édit de recensement de César Auguste, chapitre 2 du livre de Luc. L'origine divine de Jésus ne fait aucun doute. À la lumière des textes sacrés, dès les jours de l'éternité, le Seigneur Jésus-Christ était un avec le Père. Il était l'image de Dieu, l'image de sa grandeur et de sa majesté, le rayonnement de sa gloire. C'est pour manifester cette gloire qu'il est venu en ce monde. Dans le Nouveau Testament, et notamment dans le premier chapitre du livre de l'Évangile, de l'évangéliste Jean, Jésus se révèle comme étant un avec son Père dès les jours de l'éternité. Pour une compréhension parfaite du texte, il est utile de rappeler ce qu'est la parole dans ce contexte. La parole étant invariablement le Verbe, voire le Logos. Dans la théologie chrétienne, c'est-à-dire toute étude qui porte sur Dieu et sur les choses divines, le Logos peut renvoyer à la parole de Dieu, au texte sacré, la Bible, et surtout au Christ et à son message. Le Christ est Dieu fait homme. Il diffuse la parole divine, il est le Verbe, il propage un discours d'amour. Le Logos, le Verbe, la parole, est donc l'expression accessible, intelligible de la pensée de Dieu. C'est la semence de Dieu, c'est-à-dire la vérité. Dans la plupart des courants du christianisme, le Logos constitue la deuxième personne de la Trinité, à savoir Jésus-Christ, le Fils de Dieu. Le prologue de l'Évangile selon saint Jean, en plus de donner une définition précise du Logos, du Verbe, de la parole, l'identifie avec une précision remarquable. Au commencement, nous dit Jean, était celui qui est la parole de Dieu. Il était avec Dieu. Il était Dieu lui-même. Au commencement, il était avec Dieu. Tout a été créé par lui. Rien de ce qui a été créé n'a été créé sans lui. En lui résidait la vie, et cette vie était la lumière des hommes. Celui qui est la parole était déjà dans le monde, puisque le monde a été créé par lui, et pourtant le monde ne l'a pas reconnu. Il est venu chez les siens, et les siens ne l'ont pas accueilli. Certains pourtant l'ont accueilli, et ils ont cru en lui. À tout cela, il a accordé le privilège de devenir enfant de Dieu. Ce n'est pas par une naissance naturelle, ni sous l'impulsion d'un désir, ou encore par la volonté d'un homme qu'ils le sont devenus, mais c'est de Dieu qu'ils sont nés. Celui qui est la parole est devenu homme, et il a vécu parmi nous. Nous avons contemplé sa gloire, la gloire du Fils unique envoyé par son Père, plénitude de grâce et de vérité. Madame, monsieur, cher ami, quand le moment décidé par Dieu est arrivé, Dieu a envoyé son Fils. Il est né d'une femme et il a vécu sous la loi de Moïse. Il est venu pour rendre la liberté à ceux qui vivent sous la loi et pour faire de nous les enfants de Dieu. Et nous lisons cela dans le livre de Galates, au chapitre 4e, les versets 4 et 5. Cette déclaration de l'apôtre Paul et vous en conviendrez, la preuve, l'évidence même de la nature divine de Jésus.
mais il était devenu

C'est vrai que je ne comprends pas grand-chose à ta parole écrite, la Bible. Mais viens-moi en aide. Touche mon intelligence. Renverse les murailles de mon incrédulité et apprends-moi à mieux te connaître. Je voudrais vous inviter à prier avec moi. Notre Dieu d'amour, de bonté, de miséricorde, de pardon, merci de nous donner encore l'opportunité de partager avec nos amis, auditeurs, internautes, téléspectateurs autour de ta parole, ô combien captivante, émancipatrice, révélatrice de qui tu es. Le Dieu qui soulage, qui réconforte, qui aime passionnément et qui nous porte dans ses bras de bons bergers. La révélation de cet amour qui est allé au-delà de toute logique des hommes porte le nom de Jésus, le libérateur absolu du genre humain. Jésus n'est pas un mythe, il n'est pas une légende, il a coupé l'histoire en deux. En deux parties, l'avant Jésus-Christ et l'après Jésus-Christ. Ses origines divines authentifient sa toute-puissance, son pouvoir unique de faire de chaque être humain un diamant précieux. Et c'est la preuve indiscutable qu'il est le Fils de Dieu. C'est au travers de notre prochain sujet, la mission terrestre de Jésus, que tu permettras à Dieu de bonté que chacun comprenne qui est Jésus et la raison d'être de son passage sur cette terre pendant 33 ans. Amen. Alors, chers amis, donc, à bientôt pour ce troisième volet de la série « Il m'a parlé », la mission terrestre de Jésus. À bientôt.

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1: C'est Espérance FM. Il est 8h. 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
1: Bonjour à tous. Un coup de projecteur sur la Martinique. L'île devient cette semaine la capitale de la lutte contre le narcotrafic. Un séminaire international inédit réunit depuis hier 25 pays à l'Université des Antilles. L'objectif, faire face au développement du narcotrafic, de la circulation des armes, mais aussi à l'explosion des homicides dans la zone Caraïbe. Et c'est dans ce contexte que la nouvelle ministre des Outre-mer, Naïma Moutchou, entame aujourd'hui sa première visite officielle sur l'île. Un déplacement de 4 jours axé sur la sécurité, mais aussi sur les dossiers sensibles de l'économie locale et la crise écologique des sargasses. En Guyane, le monde judiciaire était à l'arrêt hier à l'appel du barreau. Les avocats ont décrété une journée justice morte devant la cour d'appel de Cayenne. Ils exigent le retrait pur et simple du projet de loi supporté par Gérald Darmanin. C'est une dérive vers une justice expéditive au détriment des droits de la défense, selon les manifestants. Le texte arrive précisément aujourd'hui sur les bancs de l'Assemblée nationale. Le tribunal correctionnel de Paris a mis son jugement en délibéré au 30 septembre dans le procès de l'ancien président du conseil régional de la Guadeloupe. Harry Chalus est jugé pour détournement de fonds publics. Le parquet a requis 3 ans d'emprisonnement avec sursis. Une enquête ouverte après la découverte d'un corps sans vie à Saint-Laurent-du-Maroni en Guyane. Il s'agirait d'une personne sans abri. Aucune trace de violence n'est établie selon les premiers éléments de l'enquête. En Guadeloupe, rebondissement après le meurtre par balle d'un touriste l'an dernier à Saint-François. Près d'un an après les faits, 5 suspects ont été mis en examen et 2 d'entre eux placés en détention provisoire. Avis aux randonneurs de Guadeloupe, le sentier de la 3e chute du Carbet est fermé pour travaux de sécurisation et ce jusqu'au 3 juillet après des chutes d'arbres. Et puis la délivrance approche pour les candidats au brevet des collèges. Ils s'attaquent ce matin à l'épreuve de mathématiques avant de conclure cet après-midi avec les langues vivantes. Très bonne journée à tous, à notre écoute.
2: Bonjour à tous. Une enquête ouverte pour tentative d'assassinat après l'explosion d'un colis piégé hier soir à Monaco. Elle a fait 3 victimes, un couple dans un état grave et leur fils plus légèrement blessé. Le procureur général de Monaco, Stéphane Thibault, a fait le point sur les faits en fin de matinée. On l'écoute.
3: Je voudrais d'abord dire qu'il ne s'agit pas, en l'état des éléments dont je dispose, d'un attentat qualifiable de terroriste. Juste avant 21h, une explosion a lieu devant le 4 de la rue Révérend Père Frolla et la police de Monaco et les pompiers se déplacent quasiment immédiatement sur les lieux, ce qui permet d'évacuer les 3 victimes vers Nice, puisque 2 sont dans un état qualifié d'urgence absolue.
2: Et le procureur général de Monaco précise que le suspect n'a pas été arrêté et que l'enquête se poursuit en lien avec les autorités françaises pour l'identifier et l'interpeller rapidement. Les recherches se poursuivent. Dans l'actu également, sans doute un nouvel épisode caniculaire à partir de ce week-end. C'est ce qu'assure un prévisionniste de Météo France à l'AFP en cette mi-journée. Aujourd'hui, 4 départements du Sud-Est et de la Corse restent en vigilance orange canicule. Notez aussi qu'après ces fortes chaleurs et les orages, selon Enedis, on a encore plus de 15 000 foyers privés d'électricité à Paris, dans le Nord et dans l'Aisne. Le foot n'est pas le droit à l'erreur ce soir pour l'équipe de France. Elle joue en 16e de finale de la Coupe du Monde contre la Suède. Coup d'envoi 23h. En cas de victoire, les Bleus retrouveraient en 8e samedi soir le Paraguay, tombeur surprise de l'Allemagne la nuit dernière. Le Maroc et le Brésil sont également qualifiés. Enfin, en natation, Léon Marchand contraint de renoncer au championnat de France. La star des Jeux de Paris déclare forfait en raison d'une douleur à l'adducteur droit. Il s'est blessé hier lors des séries du 200 mètres brasse. Le Toulousain va être pris en charge par le médecin de l'équipe de France. C'est la fin de ce flash. Bon après-midi.

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1: 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Il est 9h. 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
1: 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Il est 10h. 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

pourtant, je suis mis à part dans le désert pour être préparé à la mesure de la tâche que Dieu lui confierait. De même aussi est-il nécessaire aujourd'hui que le serviteur de Dieu, conscient de son partage dans l'œuvre du divin maître, s'arrête un instant pour écouter la voix qui lui dicte sa marche. Et parfois c'est très long. Mais meurt-il pour autant? Non. C'est dans le calme et la sérénité que sera votre force, dit le maître. Et tel un soleil au zénith, sa lumière vient briller, chassant l'ombre du doute, de la peur et des craintes du sentier de la vie.

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0: Il est 11h.
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2: Bonjour à tous. Un coup de projecteur sur la Martinique. L'île devient cette semaine la capitale de la lutte contre le narcotrafic. Un séminaire international inédit réunit depuis hier 25 pays à l'Université des Antilles. L'objectif, faire face au développement du narcotrafic, de la circulation des armes, mais aussi à l'explosion des homicides dans la zone Caraïbe. Et c'est dans ce contexte que la nouvelle ministre des Outre-mer, Naïma Moutchou, entame aujourd'hui sa première visite officielle sur l'île. Un déplacement de 4 jours axé sur la sécurité, mais aussi sur les dossiers sensibles de l'économie locale et la crise écologique des sargasses. En Guyane, le monde judiciaire était à l'arrêt hier à l'appel du barreau. Les avocats ont décrété une journée justice morte devant la cour d'appel de Cayenne. Ils exigent le retrait pur et simple du projet de loi supporté par Gérald Darmanin. C'est une dérive vers une justice expéditive au détriment des droits de la défense, selon les manifestants. Le texte arrive précisément aujourd'hui sur les bancs de l'Assemblée nationale. Le tribunal correctionnel de Paris a mis son jugement en délibéré au 30 septembre dans le procès de l'ancien président du conseil régional de la Guadeloupe. Harry Chalus est jugé pour détournement de fonds publics. Le parquet a requis 3 ans d'emprisonnement avec sursis. Une enquête ouverte après la découverte d'un corps sans vie à Saint-Laurent-du-Maroni en Guyane. Il s'agirait d'une personne sans abri. Aucune trace de violence n'est établie selon les premiers éléments de l'enquête. En Guadeloupe, rebondissement après le meurtre par balle d'un touriste l'an dernier à Saint-François. Près d'un an après les faits, 5 suspects ont été mis en examen et 2 d'entre eux placés en détention provisoire. Avis aux randonneurs de Guadeloupe, le sentier de la 3e chute du Carbet est fermé pour travaux de sécurisation et ce jusqu'au 3 juillet après des chutes d'arbres. Et puis la délivrance approche pour les candidats au brevet des collèges. Ils s'attaquent ce matin à l'épreuve de mathématiques avant de conclure cet après-midi avec les langues vivantes. Très bonne journée à tous. À notre écoute.
3: Bonjour à tous. Cette fois, ça se confirme, une nouvelle canicule arrive sur la France, alors que l'on sort à peine du précédent épisode. Pour Météo France, il y aura sans doute un nouvel épisode caniculaire à partir de ce week-end, sans préciser encore sa durée et son intensité. Ce sera déjà le 3e pour le pays cette année. Et Santé publique France a fait le bilan cet après-midi de la première canicule de fin mai. Au moins 300 décès en excès, selon l'organisme, dont la majorité était âgée de plus de 75 ans. On note aussi que la Bretagne et les Pays de la Loire ont été particulièrement concernés, avec 100 de victimes recensées dans ces 2 régions entre le 24 mai et le 28 mai. Notez qu'enfin, après les dernières fortes chaleurs et les orages, plus de 15 000 foyers restent privés d'électricité selon Enedis à Paris dans le Nord et dans l'Aisne. Une enquête ouverte pour tentative d'assassinat après l'explosion d'un colis piégé hier soir à Monaco. Elle a fait 3 victimes, un couple dans un état grave et leur fils plus légèrement blessé. La femme a toujours son pronostic vital engagé selon le procureur général de Monaco. Le suspect principal n'a pas été interpellé. Une manifestation de policiers à la mi-journée devant le ministère de l'économie. Mobilisation à l'appel des syndicats Alliance et Unité pour dénoncer le manque de moyens et de reconnaissance de leur profession, mais aussi des conditions de travail dégradées. Le foot, objectif 8e de finale pour l'équipe de France au Mondial. Elle affronte la Suède en 16e ce soir et le vainqueur du match retrouvera au prochain tour le Paraguay qui a éliminé l'Allemagne au tir au but la nuit dernière. Chez les Bleus, ce sera le retour de Didier Deschamps sur le banc. Le coup d'envoi à 23h. Enfin, en natation, Léon Marchand contraint de renoncer au championnat de France. La star des Jeux Olympiques de Paris déclare forfait en raison d'une douleur à l'adducteur droit. Il s'est blessé hier lors des séries du 200 mètres brasse. Le nageur toulousain va être pris en charge par le médecin de l'équipe de France pour des examens complémentaires. Et c'est la fin de cette édition. Bon après-midi à notre écoute. 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
1: Et toi, l'absinthe est devenue, dans l'Apocalypse, une de ces curiosités. Comme une espèce de monument qu'il faut visiter absolument et interpréter à sa manière. D'ailleurs, beaucoup de gens ont essayé d'identifier cette étoile, ce qui veut dire qu'on a aujourd'hui une panoplie gigantesque de suggestions pour savoir ce qu'est cette étoile. Certains ont pensé que c'était un météorite, d'autres ont pensé que c'était Jean Calvin. Donc entre les deux, vous avez une panoplie énorme. Vous pouvez choisir ce que vous voulez finalement. C'est un peu comme ça qu'on interprète les Écritures aujourd'hui. Mais j'aimerais, en ce qui me concerne, chercher des sources un petit peu plus bibliques que ça. Cette étoile absinthe, elle apporte le malheur. Donc, on a toujours cherché à ce qu'elle tombe chez le voisin, pas chez nous. Et en réalité, la Bible nous invite à regarder dans notre jardin, parce que c'est souvent là qu'il faut regarder en premier avant d'aller regarder dans le jardin des autres. Mais cette étoile dont il est question dans le livre de l'Apocalypse est sans aucun doute liée à la fin des temps, parce que c'est là qu'elle se trouve. Alors, je vous invite à ouvrir votre Bible dans le livre de l'Apocalypse au chapitre 8, et dans le cadre de la troisième trompette qui est présentée ici, il est écrit ceci au verset 10, Apocalypse chapitre 8, le verset 10. Le troisième ange sonna de la trompette et il tomba du ciel une grande étoile ardente comme un flambeau. Elle tomba sur le tiers des fleuves et sur les sources d'eau. Le nom de cette étoile est Absinthe. Le tiers des eaux fut changé en absinthe et beaucoup d'hommes moururent par les eaux parce qu'elles étaient devenues amères. Cette étoile qui tombe du ciel, elle a même un nom. Elle s'appelle Amertume, Absinthe. Et spontanément, en voyant ce texte, je pense à ce qui nous est dit dans le livre du prophète Ésaïe. Dans le livre du prophète Ésaïe, au chapitre 14, il est question de cette étoile qui tombe du ciel. Regardez ce texte, si vous voulez bien, dans Ésaïe, au chapitre 14, verset 12, il est écrit ceci. Te voilà tombé du ciel, astre brillant, fils de l'aurore. Tu as battu à terre, toi le vainqueur des nations. Tu disais en ton cœur, je monterai au ciel, j'élèverai mon trône au-dessus des étoiles de Dieu. Je m'assiérai sur la montagne de l'Assemblée à l'extrémité du septentrion. La voilà cette étoile qui est tombée du ciel. D'ailleurs, vous vous souvenez, Jésus lui-même avait dit à un moment, en parlant avec ses disciples, « Je voyais Satan tomber du ciel comme un éclair. » Cette étoile, qui est finalement l'amertume en personne, c'est son nom, représente l'ennemi, notre ennemi, l'ennemi de l'humanité, l'ennemi de la terre. Mais dans le cadre des trompettes, cette situation est un peu particulière. Les trompettes, vous vous en souvenez, dans les Écritures, sont associées directement à la notion de jugement. Regardez avec moi ce texte dans le livre de Joël. Dans le livre de Joël, au chapitre 2, Joël, chapitre 2, nous replace dans le contexte du jugement, et de jugement à la fin des temps. L'expression « le jour de l'Éternel » se retrouve à plusieurs reprises dans ce livre. Et vous savez à quel point la perspective dans le livre de Joël s'ouvre sur les événements de la fin. Joël chapitre 2, au verset 1er, nous dit ceci. Sonne de la trompette en Sion. Fais-la retentir sur ma montagne sainte. Que tous les habitants du pays tremblent, car le jour de l'Éternel vient, car il est proche. Dans ce chapitre 2 en particulier, du livre de Joël, il y a des éléments que nous connaissons, parce qu'au début de ce chapitre, ce qui est présenté nous rappelle la fête des trompettes, l'une des sept fêtes du programme religieux juif. Et dans la deuxième partie de ce texte du chapitre 2, il est question de la fête des expiations. On est donc ici poussé dans la fin des temps avec des éléments que nous connaissons et qui sont présentés dans les fêtes d'Israël, mais qui nous amènent dans une perspective de la fin des temps. D'ailleurs, pour revenir dans le livre de l'Apocalypse, au chapitre 8, il y a une indication intéressante qui nous est donnée dès le verset 1er. Apocalypse, chapitre 8, il est dit, au verset 1er, « Quand il ouvrit le septième sceau, il y eut dans le ciel un silence d'environ une demi-heure. » Silence dans le ciel d'environ une demi-heure. Alors je repense à cet événement qui nous est rapporté dans le livre de Josué au chapitre 6. Alors que le peuple d'Israël s'apprête à rentrer dans la terre promise, il y a un défi important qui s'appelle Jéricho. Une forteresse. Et Josué s'est demandé comment il allait faire. Et lorsqu'il priait pour ça, Dieu lui a révélé le plan. Un plan particulier pour prendre cette ville de Jéricho. Et vous vous souvenez qu'il fallait qu'il tourne autour de la ville une fois par jour, pendant 7 jours. Le peuple devait garder le silence. Mais c'était au son du chauffard qu'il tournait autour de la ville, une fois par jour. Vous imaginez depuis le haut des murailles, voir un peuple qui avance en silence. On n'entend que le son des chauffards. Et vous vous souvenez que le septième jour, ils vont faire le tour 7 fois. 7 fois, ils vont faire le tour en silence. Mais la 7e fois, le peuple va crier. Ils vont crier de toute leur force. Vous pouvez imaginer les enfants qui essayent de crier le plus fort qu'ils peuvent. Parce que Jésus avait dit, quand vous allez crier, les murailles vont tomber. Alors je suis sûr que tous les enfants du peuple ont crié comme des fous pour faire tomber les murailles. Et je pense que tous les autres ont fait pareil parce qu'ils avaient vraiment envie que ça tombe et qu'il n'ait pas besoin de combattre. Et les murailles sont tombées. Mais pendant une semaine, le peuple a tourné en silence. On peut se demander comment c'est possible pour un peuple de garder le silence, mais en tout cas, le silence d'une semaine correspond effectivement à environ une demi-heure prophétique. C'est un peu comme si, dans le ciel, avant que le jugement de Dieu ne s'exerce, il y a cette solennité, cette grande solennité avant que le jugement n'arrive. Parce que c'est important, parce que c'est un moment fort dans le plan du salut. Alors il est difficile de ne pas faire le lien entre cette demi-heure de silence et l'annonce du jugement. L'annonce du jugement qui est justement fait par les trompettes. Et puis, on ne peut pas s'empêcher non plus de voir le lien qu'il y a avec le chapitre 14 de l'Apocalypse. En chapitre 14 de l'Apocalypse se trouvent ces 3 messages que nous connaissons bien. Le premier message, qui est au verset 7, dit ceci. Craignez Dieu et donnez-lui gloire, car, justement, l'heure de son jugement est venue. Et adorez celui qui a fait le ciel, la terre, la mer et les sources d'eau. Curieusement, quand on regarde les trompettes, on retrouve les mêmes éléments, parce que la première trompette déclenche un jugement qui tombe partiellement, au tiers, sur la terre. La deuxième trompette déclenche un jugement qui tombe partiellement sur la mer. La troisième trompette, c'est justement l'absinthe qui déclenche un jugement partiel sur les fleuves et les sources d'eau. Et finalement, la quatrième trompette déclenche un jugement sur le soleil, la lune, les étoiles. On retrouve ici les 4 éléments qu'on avait dans Apocalypse 14. Celui qui a fait le ciel, la terre, la mer et les sources d'eau. Autrement dit, ce jugement que Dieu va exercer sur le monde, il va l'exercer sur la planète entière, sur toute la création. Et on ne peut pas s'empêcher d'imaginer que cette étoile absinthe qui est l'ennemi numéro 1 de l'humanité va utiliser les agents humains pour provoquer, à un moment donné, une situation qui va rendre la vie difficile sur la Terre. Le texte nous dit que des hommes en grand nombre vont mourir à cause de l'eau qui va être devenue amère, empoisonnée. Le monde est déjà pas mal empoisonné, mais j'imagine que dans l'avenir, l'ennemi va empoisonner le monde au maximum. Et il faut s'attendre à ce que les choses aillent pire. Les prophéties nous le disent, en tout cas en ce qui concerne notre monde. Je lisais ce commentaire. Le temps vient où il y aura dans le monde une souffrance telle que nul baume humain ne pourra l'adoucir. L'Esprit de Dieu se retire de la terre. Alors, au fur et à mesure qu'il se retire, l'ennemi prend la place de plus en plus. Mais si la préoccupation de notre planète dans son intégrité, dans sa santé est préoccupante, je crois qu'il est encore plus préoccupant de penser à ce que cette étoile absinthe peut faire lorsqu'elle tombe, non pas sur la Terre, mais dans nos cœurs. Cette étoile qui est amertume produit aussi dans nos cœurs des dégâts inimaginables. Elle produit l'amertume dans le cœur humain. Et ça, c'est une pollution qui n'est pas facilement résolue. La pollution du cœur humain par l'amertume. J'aimerais simplement mentionner trois exemples bibliques. Il y en a d'autres, mais permettez que j'en prenne juste trois. Le premier est dans le livre de l'Exode, au chapitre 15. Exode, chapitre 15. Nous avons dans le début de ce chapitre quelque chose d'extraordinaire. La traversée de la mer Rouge. Écoutez, personne n'a jamais vu une chose pareille. D'ailleurs, personne n'arrivait à l'imaginer dans le peuple. Que l'eau arrive à se séparer et qu'un peuple entier puisse passer à pied sec à travers ce bras de mer inimaginable. Et qu'il se referme au bon moment. Quand les Égyptiens ont vu la route ouverte, ils y sont engagés. Imaginez, erreur fatale. Moïse a levé son bâton et la mer s'est refermée sur eux. D'ailleurs, Dieu leur avait dit, vous avez vu ces Égyptiens-là? Eh bien, regardez-les bien, parce que vous ne les verrez plus jamais. Et c'est ce qui est arrivé. Alors vous pensez bien qu'à la sortie de cette épreuve-là, de ce moment particulier, le peuple a chanté tout ce qu'il pouvait. D'ailleurs, c'est à ce moment-là que l'on a le cantique de Moïse, au chapitre 15. Myriam, sa sœur, a chanté, a dansé. Vous imaginez le peuple qui est dans la joie de voir ce que Dieu a fait pour eux dans une situation qui était impossible, inextricable. Et ils chantent. Mais trois jours après,

Oh, pas 6 mois. Pas 1 an. 3 jours après. Regardez ce qui est dit au verset 22. Moïse fit partir Israël de la mer Rouge. Il prit la direction du désert de Chour. Et après 3 journées de marche dans le désert, ils ne trouvèrent point d'eau. Ils arrivèrent à Mara, mais ne purent pas boire l'eau de Mara parce qu'elle était amère. C'est pourquoi ce lieu fut appelé Mara. Le peuple murmura contre Moïse en disant « Que boirons-nous ?» Et encore une fois, l'Éternel se tourne vers Dieu et dit « Seigneur, c'est toi qui es en charge des sources d'eau. » Mara. Ce qui s'est passé 3 jours après la traversée de la mer Rouge, cette amertume qui a déjà saisi le cœur du peuple est symptomatique de tout ce que va être ce pèlerinage dans le désert pendant 40 ans. Une amertume constante et récurrente contre Moïse et contre Dieu. C'est ainsi que ça a commencé et c'est ainsi que ça va continuer pendant 40 ans. L'amertume du peuple de Dieu. Qui va pleurer cette fois-ci parce que il n'y a rien à boire. Celui qui est maître des sources d'eau, c'est vers lui que Moïse se tourne. Mais après, il va falloir trouver à manger. Et ce sera une source continuelle d'amertume parce qu'ils n'auront pas ce qu'ils veulent. L'amertume. Une deuxième histoire se trouve dans le livre des Actes au chapitre 8. Actes chapitre 8 nous rapporte encore les méfaits de l'amertume. Dans Actes chapitre 8, nous apprenons que la ville de Samarie et une partie de cette province, rejetée par les Juifs comme étant la demeure du diable en personne, a reçu l'évangile. Philippe y est allé, le diacre, et y a fait des campagnes d'évangélisation avec succès. Tout d'un coup, les responsables de l'église se sont dit, mais enfin, c'est probablement parce qu'il faut aussi aller prêcher l'évangile à Samarie. Alors ils y ont envoyé Pierre et Jean. Ils ont envoyé les meilleurs missionnaires qu'ils avaient pour aller à Samarie. Et ils ont annoncé l'évangile. Et beaucoup de gens se sont convertis. Et il y a même parmi ceux qui se sont convertis un nommé Simon, qui était magicien et qui avait attiré l'attention sur lui par tous les tours de magie qu'il avait fait. Alors il était respecté comme quelqu'un dont il faut faire attention parce qu'on ne sait jamais quel sort il va jeter sur votre tête. Mais voilà qu'il reçoit l'évangile et il est baptisé. Mais il nous est dit que Pierre et Jean vont prier pour que les Samaritains reçoivent le Saint-Esprit. Au verset 15, il nous est dit, ceci arrivé chez les Samaritains, prière pour eux, afin qu'ils reçoivent le Saint-Esprit. Car ils n'étaient pas encore descendus sur chacun d'eux. Ils avaient seulement été baptisés au nom du Seigneur Jésus. Alors Pierre et Jean leur imposèrent les mains et ils reçurent le Saint-Esprit. Simon voit ça et il se dit, mais c'est fantastique. On impose les mains, il y a une puissance qui arrive. Je voudrais cette puissance-là. Alors il va demander à Pierre et à Jean, cette puissance-là. Faites en sorte que quand j'impose les mains à quelqu'un, paf, Saint-Esprit arrive. Waouh. Et on va lui répondre. Au verset 21, il n'y a pour toi ni part ni lot dans cette affaire, car ton cœur n'est pas droit devant Dieu. Repens-toi donc de ta méchanceté et prie le Seigneur pour que la pensée de ton cœur te soit pardonnée, s'il est possible.
car je vois que tu es dans un fiel amer et que les liens de l'iniquité, Pierre et Jean lui disent, mais tu as de l'amertume dans le cœur. Tes pensées ne sont pas droites. Tu es un homme tordu. Prie Dieu de te pardonner si c'est possible. C'est dire à quel point ils ont voulu faire comprendre à cet homme qu'il était dans une situation grave spirituellement. Il a été baptisé, c'est pas un non-croyant, il a accepté Jésus. Mais il est dans une situation grave parce qu'il y a de l'amertume dans son cœur. Il y a, lui dit-il, un fiel amer en toi et tu es pris par les liens de l'iniquité. Et c'est intéressant parce que ce que Simon voulait avoir, c'est exactement la même chose que ce que Satan voulait avoir. C'est-à-dire, il voulait avoir la puissance de Dieu, mais pas son caractère. Simon voulait la puissance, mais pas le caractère qui permet de l'utiliser selon Dieu. Et cela demande, je le découvre ici, la repentance. La troisième histoire se trouve dans le livre du prophète Jérémie. Jérémie au chapitre 9. Jérémie chapitre 9 est un passage où Jérémie, encore de la part de Dieu, se tourne vers son peuple et déplore la situation de son propre peuple. Dans Jérémie au chapitre 9, j'aimerais lire avec vous à partir du verset 12. Où est l'homme sage qui comprenne ces choses? Qu'il le dise, celui à qui la bouche de l'Éternel a parlé. Pourquoi le pays est-il détruit, brûlé comme un désert où personne ne passe? L'Éternel dit, c'est parce qu'ils ont abandonné ma loi que j'avais mise devant eux, parce qu'ils n'ont point écouté ma voix et qu'ils ne l'ont point suivi, parce qu'ils ont suivi les penchants de leur cœur. Oh, voilà peut-être la clé. Ils ont suivi les penchants de leur cœur. Ils sont allés après les Baals, comme leurs pères l'ont appris. C'est pourquoi ainsi parle l'Éternel des armées, Dieu d'Israël. Voici, je vais nourrir ce peuple d'absinthe. Je lui ferai boire des eaux empoisonnées. Ici, Dieu est présenté, comme c'est arrivé plusieurs fois dans l'Ancien Testament, comme responsable de ce qui se passe. En fait, c'est eux qui ont bu les eaux empoisonnées. Tout comme Pharaon avait endurci son propre cœur. Mais le texte est intéressant parce qu'il nous dit, comment se fait-il qu'ils ont été enivrés de cette amertume? Le texte nous dit, c'est parce qu'ils ont suivi les penchants de leur cœur. Voilà ce qui arrive quand en réalité on suit les penchants de notre cœur. Finalement, au bout du compte, ça produit cette amertume dont il est difficile de se débarrasser. Et je pense que l'amertume n'est pas un problème qui nous échappe non plus. Je pense que l'étoile est tombée sur moi aussi, sur certains d'entre nous. N'y a-t-il pas de l'amertume quelque part dans notre cœur pour une raison ou pour une autre? Dans un des livres qu'ils ont écrit ensemble, Paul Meyer et Frank Minerit ont identifié 5 raisons principales pour lesquelles on développe de l'amertume dans le cœur. J'ai trouvé ces 5 raisons correspondant à la réalité. J'aimerais les partager très rapidement. La première, c'est la jalousie. L'ambition. La convoitise du succès de l'autre. La jalousie. C'est la situation d'ailleurs de Simon, qui avait vu un pouvoir plus grand que le sien et qui par conséquent avait vu sa notoriété diminuer d'autant. Alors il voulait essayer de récupérer un pouvoir qui lui donne la domination sur les autres,
la jalousie. La deuxième cause, ce sont des attentes insatisfaites.

Colossiens chapitre 3 au verset 19. Il est écrit ceci. Marie, que chacun aime sa femme et ne s'aigrisse pas contre elle. Est-ce que nous avons des attentes insatisfaites par rapport à nos épouses qui produisent de l'amertume? Ou bien alors, mettez-le dans l'autre sens, des attentes par rapport à notre mari. Nous avons placé sur son épaule des fardeaux qu'il ne porte pas, à tort ou à raison. Mais le résultat, c'est cet aigrissement intérieur, cette amertume. La troisième raison, c'est la révolte dans l'adversité. De ne pas être capable de supporter l'épreuve comme étant une pédagogie de Dieu, une discipline de Dieu, c'est-à-dire quelque chose que Dieu utilise pour que nous devenions des disciples. Oh, c'est difficile, croyez-moi. Et pourtant, regardez ce texte dans l'épître de Jacques. Épître de Jacques au chapitre 1er. Dès le verset 2, il est dit ceci, « Mes frères, regardez comme un sujet de joie complète les diverses épreuves auxquelles vous pouvez être exposés, sachant que l'épreuve de votre foi produit la patience. » Mais il faut que la patience accomplisse parfaitement son œuvre, afin que vous soyez parfaits et accomplis sans faillir en rien. Oh. Est-ce qu'il n'y a pas un autre moyen, Seigneur, pour que j'arrive à ce résultat? Est-ce qu'il n'y a pas une autre pédagogie pour que je puisse arriver à ne faillir en rien? Est-ce qu'il va vraiment falloir que je regarde comme un sujet de joie complète les épreuves auxquelles on est exposé? On n'arrive pas toujours à se réjouir de l'épreuve. Vous y arrivez, vous? J'ai du mal. Alors, si on n'y arrive pas, quelle est l'autre possibilité? L'amertume. La révolte dans l'adversité. Il nous est parfois difficile de faire confiance à celui qui connaît la fin dès le commencement et qui laisse venir sur notre chemin des épreuves parce que il sait et il veut que nous arrivions à l'objectif d'être parfaitement accomplis, entièrement, parfaitement mûrs dans notre développement sans faillir en rien. La quatrième raison, c'est la soif du pouvoir. La soif de la puissance. La soif d'être reconnu, d'être admiré. Le désir d'être désiré, d'être valorisé. Et l'impression que les autres ne nous valorisent pas pour ce qu'on est, ne nous considèrent pas à la hauteur de ce que nous sommes finalement, à nos propres yeux. La soif de pouvoir. Et vous vous souvenez que c'était aussi ce que Satan voulait, le pouvoir sur les autres, la domination. Avoir le plus d'énergie possible. Et vous savez comment le monde contemporain, dans le domaine purement matériel, cherche à avoir le plus d'énergie possible, à utiliser le plus d'énergie. Et le monde occidental utilise une quantité phénoménale d'énergie par rapport aux pays qui sont en voie de développement dans le monde, qui en utilisent beaucoup moins. On veut toujours plus de puissance, plus d'énergie. Messieurs, quand vous voulez une voiture, vous en achetez une autre. Est-ce que vous en achetez une qui a un plus petit moteur ou une qui a un plus gros moteur? Un peu plus de... n'est-ce pas? La soif de pouvoir. La cinquième cause que ces gens estiment comme étant la cause de l'amertume, c'est le refus de pardonner. Ça, c'est une chose difficile. Et j'aimerais pour cela relire ce texte qui se trouve dans l'épître de Paul aux Éphésiens. Éphésiens chapitre 4. Éphésiens chapitre 4. Et dans ce passage, le refus de pardonner est associé précisément à l'amertume. Regardez ceci. Éphésiens chapitre 4, verset 31.

Il est écrit ceci, que toute amertume, toute animosité, toute colère, toute clameur, toute calomnie, toute espèce de méchanceté disparaisse du milieu de vous. Soyez bons les uns envers les autres, compatissants, vous pardonnant réciproquement comme Dieu vous a pardonné en Christ. Ah, l'amertume est mentionnée ici en tête de liste, vous avez remarqué ? Et c'est vrai que c'est difficile de pardonner. Cependant, c'est ce à quoi nous sommes appelés ici pour que l'amertume ne trouve pas de quoi se nourrir dans notre cœur. Finalement, il n'y a pas de choix. Il va falloir faire ce que l'apôtre Paul écrit dans l'Épître aux Hébreux. Regardez ce texte dans l'Épître aux Hébreux au chapitre 12 et au verset 15. Un passage que nous connaissons, mais qui n'est peut-être pas si facile de pratiquer. Épître aux Hébreux, chapitre 12, verset 15, il est dit « Veillez à ce que personne ne se prive de la grâce de Dieu, à ce qu'aucune racine d'amertume poussant des rejetons ne produise du trouble et que plusieurs n'en soient infectés. » Il va falloir déraciner l'amertume. Et vous avez remarqué, c'est intéressant parce que l'apôtre Paul ici parle de l'amertume comme d'une racine. Et les racines, on ne les voit pas. Vous avez déjà coupé une plante, vous avez laissé la racine en terre, et la saison suivante, vous vous rendez compte qu'elle est de nouveau là. La racine, on ne la voit pas, mais elle va repousser. Et c'est ce que l'apôtre Paul dit, veillez à enlever la racine parce que sinon, ça va repousser, vous comprenez ? Et si ça repousse, on va être pollué. Le cœur va être infecté. Et cette infection-là est probablement plus grave que celle du coronavirus. Parce que celle-là, elle a des conséquences éternelles. Si on ne fait rien. Et vous savez, cette racine-là, cette racine de l'amertume, elle a une cousine. Une cousine qui n'est pas meilleure qu'elle et qui s'appelle la colère. Et la colère, elle n'est pas nécessairement virulente. Elle peut être sournoise et cachée. Et souvent d'ailleurs, parce qu'on est des bons chrétiens et parce qu'on est dans l'Église, la colère, on va la cacher. On va la cacher sous toutes sortes de choses. Sous le dévouement, on va la cacher sous la flatterie, on va la cacher sous la moquerie, on va la cacher sous plein de choses, de façon à ce que ça reste une racine. Mais l'apôtre Paul nous dit, enlevez la racine, déracinez cette amertume et cette colère. Alors il faudrait qu'on ait trois remèdes. J'aimerais vous en proposer. Trois remèdes aujourd'hui pour déraciner l'amertume. Le premier se trouve dans ce texte que nous connaissons bien, dans le livre des Proverbes, au chapitre 4. Proverbes, chapitre 4, au verset 23. Garde ton cœur plus que toute autre chose, car de là viennent les sources de la vie. Ah, mais vous vous souvenez cette étoile absinthe? Où est-ce qu'elle tombait? Elle tombait sur les sources d'eau, sur les fleuves. Vous retrouvez la même idée ici. Garde ton cœur. C'est là la source. Par conséquent, il va falloir garder notre cœur, comprenez par cela, non pas l'organe, mais nos pensées, la source de nos pensées, dans la symbolique de l'Ancien Testament. Nos pensées, nos sentiments, nos émotions. Il va falloir y mettre un filtre. Et vous savez à quel point c'est difficile, parce que nous avons cette capacité de penser dans tous les sens. Et dans tous les sens en même temps. Vous avez remarqué ça? Notre cerveau est capable de courir à une vitesse phénoménale. C'est un ordinateur compliqué qui est capable de penser à 1000 choses en même temps. Dans le livre The Upward Look, à la page 114, je lis ceci. Veillez sur vos pensées,
Dans ces derniers jours de l'histoire de notre terre, Satan travaille désespérément pour attirer les hommes dans le péché. Écoutez cette phrase. Le même esprit qui a conduit à la rébellion dans le ciel est à l'œuvre dans l'Église. Le même esprit qui a conduit à la rébellion dans le ciel est à l'œuvre dans l'Église. Nous vivons les derniers jours de l'histoire et Satan est déterminé par tous les moyens à dominer sur nos esprits. Ça, c'est sa plus grande conquête. C'est-à-dire que cette étoile absinthe, elle va tomber sur la source de la vie dans chacun d'entre nous, sur notre cœur, sur nos pensées. Dans son livre, Lucie Grasmuck, dans Le Secret, écrit cette phrase. Il est des pensées qui doivent être délibérément chassées. Celles qu'inspire l'amour propre, la préoccupation démesurée de nous-mêmes, ou le rappel des torts dont nous avons pu souffrir. Réveiller ces blessures-là, même en imagination, peut conduire à l'amertume, qui est une souffrance coupable et paralysante. Coupable et paralysante. Oui, c'est vrai, parce que quand je pense à moi, c'est ce que je vois. Première stratégie, garde ton cœur, parce que c'est la source. La source, avec quoi nourris-tu tes pensées? Avec quoi nourris-tu ton esprit? Y a-t-il un filtre qui permet à ces pensées de revenir dans le bon chemin? Vous vous souvenez de ce texte de l'apôtre Paul qui nous disait tout ce qui est pur, tout ce qui est juste, tout ce qui est digne d'approbation. Que tout cela soit l'objet de vos pensées. Et vous savez à quel point ça demande de notre part un effort, une discipline. La deuxième stratégie est en rapport encore avec la source. Choisir la source. Dans le livre des Lamentations de Jérémie, au chapitre 3. Lamentations de Jérémie, chapitre 3. Je trouve ce deuxième remède. Lamentations de Jérémie, chapitre 3. À partir du verset 19. Il est écrit ceci. Quand je pense à ma détresse et à ma misère, à l'absinthe et au poison, quand mon âme s'en souvient, elle est abattue au-dedans de moi. Vous arrivez à vous associer à ça? Verset 21. Voici ce que je veux repasser en mon cœur, ce qui me donnera de l'espérance. Les bontés de l'Éternel ne sont pas épuisées, ses compassions ne sont pas à leur terme. Elles se renouvellent chaque matin. Oh, que ta fidélité est grande. Et vous savez à quel point il est facile de ressasser les choses. On repasse l'histoire dans un sens, dans l'autre. Il m'a dit ceci, il m'a dit cela, on va dire ceci, on va dire cela. Vous savez comment ça se passe dans notre tête? Et Jérémie a aussi ce même poison quand il repasse sa misère dans sa tête. Et il dit, je vais faire un choix délibéré. Le choix délibéré de repasser dans mon esprit les bontés de l'Éternel. Ses compassions qui se renouvelle chaque jour. Il y a autrement dit chaque jour des raisons de tourner nos pensées vers Dieu avec gratitude pour ses bontés, pour sa compassion, pour sa grandeur, pour sa grâce, pour son amour. Voilà la source où on est invité à nous abreuver. C'est pas naturel, vous avez remarqué. C'est pas naturel, il va donc falloir faire un effort pour aller s'abreuver à cette source-là. L'apôtre Paul écrivait à l'épître, à l'église de Colosse, affectionnez-vous aux choses d'en haut, non pas à celles qui sont sur la terre, mais affectionnez-vous aux choses d'en haut. Et c'est difficile de faire taire les murmures, la pollution de l'esprit. C'est difficile de réorienter délibérément notre esprit dans une autre direction. Vous avez remarqué comme il retombe dans les ornières constamment? Regardez ce texte avec moi dans la deuxième épître aux Corinthiens. Deuxième épître de Paul aux Corinthiens au chapitre 4. Il est écrit ceci. À
partir du verset 16. C'est pourquoi nous ne perdons pas courage.

Et même si notre homme extérieur se détruit, notre homme intérieur se renouvelle de jour en jour. Car nos légères afflictions du moment présent produisent pour nous, au-delà de toute mesure, un poids éternel de gloire. Parce que nous regardons non point aux choses visibles, mais à celles qui sont invisibles. Car les choses visibles sont passagères et les invisibles sont éternelles. Voilà pourquoi notre être intérieur se renouvelle de jour en jour. Parce qu'en réalité, si je me complais, comme le disait Jérémie, dans ma misère et dans mon absinthe, alors je vais me détruire. Par contre, si je veux me renouveler de jour en jour, alors je vais me tourner vers les choses invisibles, parce que ce sont celles-là qui sont éternelles. Malgré, nous dit l'apôtre Paul, les légères afflictions du moment présent. Certaines ne sont pas si légères que ça à nos yeux, vous avez remarqué. Finalement, le troisième remède, il se trouve exprimé dans le psaume 119, comme dans beaucoup d'autres endroits d'ailleurs, mais permettez que je prenne ces deux phrases dans le psaume 119. Psaume 119, au verset 67, il est écrit ceci. Avant d'avoir été humilié, je m'égarais. Maintenant, j'observe ta parole. Et au verset 71, cette petite phrase extrêmement puissante. Il m'est bon d'être humilié. Finalement, ça en revient toujours à cette question de l'humilité. Et si vous vous sentez humilié, écoutez, c'est merveilleux, c'est le mieux qui puisse vous arriver. Si vous vous sentez humilié, mais c'est fantastique, ça veut dire que l'ego vient de prendre un coup sur la tête et que peut-être ça va le faire diminuer par la grâce de Dieu. Donc si vous vous sentez humilié, louez le Seigneur, c'est parfait, il est en train de travailler sur votre ego comme sur le mien. Peut-être qu'il va falloir qu'il nous humilie encore, mais le psalmiste était conscient, il m'est bon d'être humilié. Alors, si je souffre parce que je me sens humilié, mais écoutez, c'est une bonne souffrance, c'est une des légères afflictions dont il était question dans le texte de Corinthiens. C'est une de ces afflictions dont on doit se réjouir parce qu'elle va produire la patience. Autrement dit, tout ce qui est en moi, qui se révolte, qui s'insurge, tout ce qui est en moi qui se frustre, qui s'aigrit, tout ça, ça doit mourir quelque part, le long du chemin. Et je dois finalement être capable de dire au Seigneur, tu vois, avant d'avoir été humilié, je m'égarais. Je piétinais, je pataugeais dans l'amertume. Mais il m'est bon d'être humilié. Alors s'il le faut, Seigneur, s'il le faut, humilie-moi. Parce qu'en fait, l'humilité ne fait souffrir personne. C'est l'orgueil qui nous fait souffrir, mais l'humilité ne fait souffrir personne. Au contraire, plus l'humilité est dans notre cœur, plus la paix s'y trouve en même temps. Alors finalement, c'est toute une histoire de cœur. C'est toute une histoire de cœur. Parce que l'étoile absinthe est tombée sur les sources d'eau, sur les sources de notre vie. Et nous avons par conséquent besoin que ces sources soient purifiées pour qu'elles puissent faire grandir en nous les fruits de l'esprit et que l'amertume disparaisse. Dans le livre In Heavenly Places, je trouve cette phrase. Dès maintenant, commencez à déraciner dans le jardin du cœur les plantes vénéneuses
et par la grâce du Christ ne permettait à aucune plante d'y pousser, à moins qu'elle ne porte du fruit pour la vie éternelle. Nous sommes au mois de mars. Je sais qu'ici, il y a encore de la neige un peu. Mais la température fait que bientôt, on va penser au jardin. La neige va fondre et les choses vont pousser. Et vous savez que les premières choses qui poussent, ce sont généralement les mauvaises herbes qu'il faut arracher. Vous avez remarqué ? Alors je vous propose dans ce printemps un jardinage particulier. Je vous propose d'entreprendre le jardinage de votre cœur, d'en déraciner l'amertume, toutes les plantes vénéneuses, et de ne laisser pousser que ce qui aura des fruits pour le temps et pour l'éternité. Amen. Notre Dieu, notre Père, nous reconnaissons qu'il y a dans notre jardin beaucoup de choses à déraciner. Nous voulons te demander aujourd'hui d'être le jardinier qui va opérer tout ce travail dans notre jardin de chacun d'entre nous, d'y faire le ménage, de déraciner tout ce qui ne t'appartient pas, d'en déraciner l'amertume, la colère, l'envie, tout ce qui n'est pas de toi, et au contraire, Seigneur, dans ta bonté, apporte-y l'engrais de ta grâce pour y faire pousser les fruits de l'Esprit. Nous te le demandons. Au nom de Jésus. Amen.

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2: Il est midi.
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0: Bonsoir à tous. Objectif 8e de finale pour les Bleus au Mondial. Ils affrontent la Suède ce soir. Et Didier Deschamps s'en méfie, notamment de ses attaquants. On entendra le sélectionneur de l'équipe de France. Également dans cette édition, les raisons de la mobilisation des policiers devant le ministère de l'Économie aujourd'hui. Et retour sur l'adoption de la loi sur l'ultra fast fashion. Mais cela concerne moins de 10% des ventes de vêtements en France, nous explique une association Zéro Déchet. C'est le jour J. L'équipe de France affronte la Suède en 16e de finale de la Coupe du Monde. Le coup d'envoi dans moins de 5 heures maintenant. Les Bleus, invaincus depuis ce début de compétition, sont largement donnés favoris. Et de retour aux États-Unis, le sélectionneur Didier Deschamps prend très au sérieux la sélection suédoise, une équipe particulièrement dangereuse sur le plan offensif.
1: C'est une bonne équipe avec une dominante athlétique, mais avec aussi, notamment sur la ligne offensive, avec Gyökeres, Isaac et Langa, il y a beaucoup de qualité, vitesse très rapide et Langa, et la capacité qu'ont Gyökeres et Isaac à répéter les efforts aussi. C'est une bonne équipe, et avec prenez les trois de devant, pour les clubs qui les ont pris, c'était un investissement très élevé. Et ce sont de très bons joueurs puisqu'ils jouent dans de grands clubs.
0: Des clubs comme Arsenal ou Liverpool, France-Suède, c'est à suivre à partir de 23h. Choc également dès 19h entre la Côte d'Ivoire et la Norvège pour une place en 8e de finale. Et dans la nuit, le Mexique sera face à l'Équateur. À la une également ce soir, le retour de la canicule dès ce week-end. Météo France annonce des températures sans doute au-dessus de 35 degrés avec encore des incertitudes sur l'intensité, la durée et la localisation de ce nouvel épisode. Déjà le troisième de l'année. Notez que le premier fin mai a entraîné au moins 300 décès en excès selon Santé publique France. La majorité était âgée de plus de 75 ans. Et la gestion de cette canicule a fait réagir à l'Assemblée cet après-midi. Passe d'armes entre Cyrielle Chatelain, la présidente du groupe écologiste, et le premier ministre Sébastien Lecornu. Les écologistes vont déposer une motion de censure pour dénoncer l'inaction du gouvernement. Des milliers de policiers venus de tout le pays ont manifesté devant le ministère de l'Économie à Paris ce midi. Mobilisation à l'appel du syndicat policier Alliance pour dénoncer les manques d'effectifs et de moyens, mais aussi pour réclamer de meilleurs salaires. Pour Stanislas Godon, délégué national d'Alliance, le quotidien des forces de l'ordre devient de plus en plus difficile.
2: Aujourd'hui, l'équation, elle est très compliquée à réaliser par rapport à l'explosion de la délinquance, parce que c'est ça qu'il faut avoir en tête. C'est que tous les chiffres sont au rouge dans les statistiques du ministère de l'Intérieur. Des mineurs, des majeurs, des violences sexuelles, des tentatives d'homicide qui ont explosé de 99% en l'espace de 9 ans. Et au bout de la chaîne, en fait, nous, policiers, eh ben, en fait, on doit faire le boulot de tout le monde. Et puis, enfin, le tandem police-justice, il ne fonctionne pas. Il faut vraiment appeler un chat un chat. Donc, quand il ne fonctionne pas, effectivement, on n'a pas la bonne réponse. L'impunité s'installe. Et puis, ce sont les victimes qui souffrent.
0: Et les policiers dénoncent aussi des attributions de moyens à deux vitesses après la hausse récente des salaires des commissaires. Une enquête ouverte pour tentative d'assassinat après l'explosion d'un colis piégé hier soir à Monaco. Elle a fait trois victimes, dont une femme qui avait toujours son pronostic vital engagé ce matin, selon le procureur général de Monaco. Le suspect principal qui a pris la fuite à pied vers la France n'a pas été interpellé. Après deux ans d'un long parcours entre le Sénat et l'Assemblée, le texte de loi contre l'ultra fast fashion a été adopté hier soir au Parlement. Cette proposition cible particulièrement les plateformes chinoises comme Shein et Temu, qui seront pénalisés financièrement et n'auront plus le droit de faire de publicité. Un premier pas donc pour lutter contre ce mode de consommation très polluant, mais qui manque d'ambition. Selon la directrice plaidoyer et campagne de Zéro Waste France, Pauline Debrabandère.
3: En fait, ce texte, lors de son passage au Sénat l'année dernière, il a été détricoté pour ne viser uniquement que l'ultra fast fashion, à savoir Shein, Temu, les acteurs qui effectivement mettent sur le marché plusieurs milliers de nouvelles références par jour. Mais Shein ou Temu, ça reste des volumes assez faibles au regard de tout ce qui est vendu en France par an. L'ultra fast fashion, c'est moins de 10% de ce qui est vendu en France en termes de nombre de vêtements. Dans les faits, les acteurs français, européens de la fast fashion qu'on connaît, hein, qui habillent Zara, H&M, Decathlon, sont toujours les acteurs qui commercialisent le plus de vêtements et qui en vendent le plus aujourd'hui en France.
0: Et puis on revient au foot avec cette décision de la DNCG. C'est le gendarme financier du foot français qui exclut les Girondins de Bordeaux de toute compétition nationale pour la saison prochaine. Le club va faire appel. Voilà pour l'info. Bonne fin de journée.

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1: C'est Espérance FM. Il est 13h. Bon appétit. 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
1: C'est Espérance FM. Il est 14h. 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
1: Aujourd'hui, A comme artiste. Corinne, bonjour et heureux de vous retrouver derrière ce micro.
2: Bonjour à tous.
1: A comme artiste, nous sommes tous un petit peu des artistes, peut-être ceux aussi qui nous écoutent.
2: Plus ou moins.
1: Enfin, même dans les bêtises, on dit quel artiste celui-ci, oui. Donc voilà. Donc je fais partie de la liste des artistes, me semble-t-il. Corinne, l'art est un sujet important dans notre existence. Ça fait partie des grands aspects qui...
2: C'est une manifestation de l'humanité, finalement. Oui. Toutes les cultures ont développé des arts, plus ou moins, enfin, extrêmement variés dans leur aspect, dans leur expression. Mais toutes les civilisations l'ont fait.
1: Donc représentative de ce qui n'est pas forcément ni logique ni raisonnable, mais qui est dans un domaine qu'on ne peut pas forcément classer, c'est-à-dire l'expression de l'humain. Autre que, vous savez, souvent j'utilise le mot d'expression artistique, hors de la pression de la vie de tous les jours. Hein?
2: Oui, et peut-être aussi, il y a les deux, parce qu'on peut, par l'art, on exprime aussi ce qu'on vit au quotidien. Hein? Oui, bon.
1: Voilà, on va pas philosopher, Corinne. En tout cas, vous avez dû nous trouver quelque chose dans la Bible.
2: Oui.
1: Je suppose, parce que c'est aussi la référence.
2: Oui.
1: Des artistes, il y en a dans la Bible.
2: Et oui, et il y en a même dans plusieurs arts. Je dirais même que peut-être le plus évident, c'est qu'il y a des artistes littéraires dans la Bible. Puisque la Bible elle-même est écrite par plusieurs auteurs. C'est une petite bibliothèque avec des livres, chacun écrit par des auteurs différents. Et ces écrivains-là avait un art littéraire, un art de l'écriture, un art de la poésie, de l'expression écrite, etc. Ça, c'est déjà un premier art qu'on trouve dans la Bible. On trouve aussi mention, même si c'est pas facile de se rendre compte de ce que ça pouvait être, de l'art musical. C'est souvent mentionné, en particulier dans les services religieux qui se passaient au temple. On a des listes de musiciens, des listes de chanteurs. Maintenant, évidemment, on n'a pas les enregistrements. Hein. Ça se passe, ça fait trop longtemps.
1: La tête du gramophone n'existait pas à l'époque.
2: Et puis, on a un livre entier de la Bible qui est un livre d'hymnes, de cantiques. Les psaumes sont tous des poèmes qui étaient chantés. Donc, l'art musical aussi est bien présent dans la Bible, même si on ne sait pas l'entendre. On ne peut plus l'entendre.
1: Alors, dans cet aspect religieux aussi, il y a un passage où dans une construction d'un temple, on voit la présence de l'artiste et la manière dont Dieu intervient. C'est ça aussi l'intérêt là, dans la vie de l'artiste.
2: C'est lorsque le peuple d'Israël va construire son premier sanctuaire. Eh bien, il y a une description très très longue dans le livre de l'Exode de ce sanctuaire, de chacun des éléments du sanctuaire, et en particulier une mention très forte des personnes qui l'ont construit, qui sont désignés comme des artistes, mais aussi des artisans, des techniciens. Ils ont les deux. Ils ont à la fois la créativité, l'imagination. Ils vont faire quelque chose d'inédit, de jamais vu. Mais ils ont aussi la technique et plusieurs techniques pour réaliser ce premier temple, ce premier sanctuaire. Et on est donc dans le livre de l'Exode, au chapitre 30, c'est là qu'il y a cette description. Ce qui est intéressant, c'est que Dieu dit, chapitre 31, pardon. Dieu dit qu'il a choisi un homme, Bessalel, qui sera un peu le chef des artisans travaillant au temple. Et il dit, je l'ai rempli de mon esprit pour le rendre très habile et intelligent. Il connaît toutes sortes de techniques. Il sait faire de belles choses. Il sait travailler l'or, l'argent, le bronze, tailler les pierres, etc. Il sait même broder, sculpter le bois. Il va faire tout un tas il va mettre tout un tas de techniques au service du religieux et du sacré.

0: dans le monde artistique et d'inspiration, hein, d'une présence qui dépasse un petit peu l'humain. On la trouve là, cette présence, cette inspiration. Il est dit, je l'ai rempli de l'esprit, donc de Dieu.
1: Oui.
0: De sagesse, ensuite d'intelligence,
1: oui.
0: etc.
1: Oui. Alors évidemment, on pourrait discuter, parce que là, il s'agit de construire un sanctuaire pour Dieu. Alors, est-ce que l'inspiration venant de Dieu, c'est juste quand on fait une œuvre d'art liée au religieux? Ou est-ce que c'est aussi pour des œuvres d'art non religieuses? La discussion est ouverte et la Bible ne donne pas de réponse à cette discussion, à cette question-là. Maintenant, je dirais aussi que peut-être que sur certaines personnes, il y a une touche supplémentaire que Dieu donne, mais je pense que le sens artistique ou un sens artistique de base est un peu dans chaque être humain, parce que Dieu l'a créé ainsi, avec cette aspiration-là, ce goût, ce désir de beauté, ce désir de se dépasser aussi. Je pense que cela a une certaine dose de base et dans tous les êtres humains. Maintenant, évidemment, certains sortent vraiment de l'ordinaire.
0: Peut-être aussi pour l'inspiration divine, pour ce qui est beau, ce qui est bon. Enfin, des choses qu'on retrouve dans le caractère peut-être de Dieu aussi, qui font qu'un homme, même sans être croyant, peut être aussi inspiré. Vous ne croyez pas cela?
1: Je crois aussi qu'il n'est pas nécessaire d'être croyant pour être artiste, ça.
0: C'est clair.
1: Ça,
0: ouais.
1: C'est évident.
0: Et d'être inspiré aussi pour faire des choses belles.
1: Oui, bonnes, oui. Parce que.
0: Le bien de l'humanité.
1: Il y a un verset de la Bible qui dit que dans chaque être humain, Dieu a mis une pensée élevée, une pensée où il cherche à se dépasser lui-même. Et dans l'art, il y a beaucoup cela. On retrouve beaucoup cette faculté. Moi, ce que je remarque dans la petite description donnée sur Bezalel, cet artiste qui va fabriquer le premier temple, le premier sanctuaire, je remarque que ses compétences sont assez variées. Il y a des compétences techniques, mais ce n'est pas seulement il y a des compétences créatrices, mais il y a aussi beaucoup de sagesse et d'intelligence qui sont mentionnées. Ce n'est pas juste l'artiste n'est pas seulement une sorte de farfelu complètement déconnecté des réalités de la terre. Non, il doit avoir au contraire les pieds bien sur terre pour réaliser ce qu'il devra réaliser. Il est même dit qu'il doit savoir enseigner son art.
0: C'est d'ailleurs ce qu'on appelle être maître d'un art, c'est lorsqu'on commence vraiment à non seulement à voir créer des œuvres, mais ensuite à pouvoir.
1: Oui, ce qui nécessite évidemment non seulement une bonne maîtrise, une bonne compréhension, mais une sorte de rationalisation de ce qu'on fait pour pouvoir le transmettre à quelqu'un d'autre.

0: Corinne, bien sûr, dans la Bible, on parle d'artistes, mais il y a aussi beaucoup d'artistes qui se sont inspirés des textes, des expériences, des personnages de la Bible au travers de l'histoire. Dans le domaine de la sculpture, bien sûr, on connaît la statue de Moïse, hein, qui est fabuleuse. Hein. On connaît aussi, bien sûr, la peinture, hein, avec beaucoup d'autres artistes aussi, Michel-Ange, entre autres. L'architecture aussi, beaucoup d'éléments architecturaux sont quand même liés à des histoires bibliques ou à des approches religieuses tirées de la Bible. La musique, bien sûr, sans parler de beaucoup d'auteurs, mais simplement Bach, qui a quand même écrit des choses fabuleuses. La littérature aussi, des écrits fabuleux.
1: Oui. Le religieux et la Bible en particulier ont inspiré, c'est le cas de le dire, inspiré énormément d'artistes et dans des arts, dans tous les arts. Quand vous parlez de l'architecture, les bâtiments architecturaux les plus importants en Europe et les plus vieux sont les cathédrales. Donc des bâtiments religieux, construits pour Dieu, construits pour véhiculer le sacré, pour exprimer le sentiment religieux des constructeurs et aussi des personnes pour qui c'était construit. Donc dans tous les arts, effectivement. Alors pourquoi ? Je pense que dans ce cas-là, les artistes eux-mêmes devaient être croyants. Pourquoi se laisser inspirer par la Bible si on n'y croit pas ?
0: Ou payer par des croyants aussi.
1: Ah, ou payer par des croyants.
0: Oui, pour certains,
1: oh,
0: oui.
1: Oui,
0: je casse un peu peut-être.
1: C'est un petit peu dommage.
0: Oui, c'est un peu dommage, mais c'est quand même la réalité pour certains.
1: Oui, on peut être un pur technicien, certes.
0: Pour certains peintres, ils étaient sous un cadre particulier, il fallait qu'ils peignent ça pour gagner de l'argent, ou musicalement aussi.
1: Ah oui, mais quand on voit certaines peintures ou certaines musiques avec une telle profondeur, une telle finesse, une telle perception... C'est difficile d'imaginer que l'artiste n'y croyait pas du tout.
0: La chapelle Sixtine, en voyant cette rencontre entre Dieu et l'homme, c'est extraordinaire. C'est
1: vrai, la création de l'homme.
0: Bien sûr.
1: Mm-hmm. Oui, non, je crois que les artistes s'exprimaient aussi leur propre vision de Dieu et de la foi.
0: Corinne, nous sommes aussi peut-être des artistes quelque part pour Dieu. Elle est dit que Dieu nous façonne, hein, comme un potier.
1: Ah, Dieu lui-même est un artiste et nous sommes.
0: Alors disons que nous sommes peut-être
1: son œuvre d'art.
0: Alors quelle est cette œuvre ? Sur la terre. Alors là, vous avez 30 secondes pour nous dire tout ça. Quelle est cette œuvre?
1: Eh bien, si on pense que la motivation de l'art, c'est de trouver la beauté, la beauté était mentionnée dans le texte qu'on a lu tout à l'heure, eh bien, Dieu veut faire de nous quelque chose de beau. Je crois qu'il est aussi intéressé à faire de nous quelque chose d'utile. C'est peut-être, ça dépasse sans doute l'art, mais peut-être qu'un jour...
0: L'artisanat. Quelque chose de l'artisanat.
1: Oui, voilà. Plus dans l'art, art... intégré dans l'utilité, dans la réalité de la vie de l'homme.
0: Harmonieux, utile.
1: Voilà. Et si chacun de nous vision à être entre les mains de Dieu de plus en plus beau, je ne parle pas au sens esthétique, mais au sens de nos personnalités, et de
0: plus
1: en plus utile.
0: Aussi.
1: Mais pourquoi pas, oui, une personnalité rayonnante et de plus en plus belle, même physiquement. Si nous nous laissions porter par cette inspiration divine, ça pourrait aussi améliorer notre condition et un petit peu celle de l'humanité.
0: A comme artiste, Dieu est un artiste, nous sommes le vase dans lequel il souhaite peut-être faire couler des trésors pour l'harmonie. Nous retrouverons Corinne dans une prochaine émission. Au revoir.
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0: C'est Espérance FM. Il est 15h.

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1: Bonjour à tous. À la une ce mardi, disparition inquiétante en Guadeloupe. Jocelyn Kellery n'a plus donné signe de vie depuis le mois de février. Les gendarmes ont lancé un appel à témoins pour tenter de retrouver l'homme de 45 ans. Une enquête est également en cours. Si vous avez la moindre information, contactez au plus vite les autorités. On reste en Guadeloupe où 5 personnes ont été mises en examen un an après ce meurtre à Saint-François. Pour rappel, en juillet 2025, un homme âgé de 33 ans avait été tué par balle lors d'une fusillade. L'enquête a permis l'interpellation de 5 suspects, dont 3 arrêtés le 22 juin dernier. Deux d'entre eux ont été placés en détention provisoire. Dans l'actualité également, Naïma Moutchou est arrivé en Martinique. Il s'agit de sa toute première visite en tant que ministre des Outre-mer. Un déplacement de 4 jours qui débutait cet après-midi à Fort-de-France, avec notamment une rencontre prévue avec le président du conseil exécutif de la collectivité territoriale de Martinique. Parmi les dossiers prioritaires de cette visite, la lutte contre le narcotrafic. Sujet qui sera également au cœur des échanges vendredi du côté de l'aéroport Aimé Césaire. Enfin, un rapport de situation sur l'échouement des sargasses sera aussi à l'ordre du jour jeudi matin. Et notez que demain, la ministre des Outre-mer participera à un rendez-vous important à l'Université des Antilles. Naïma Moutchou y prononcera le discours inaugural de la conférence de coopération régionale Antilles-Guyane. Une 20aine de délégations internationales sont attendues. L'épidémie de bronchiolite toujours très active en Guyane. Depuis la fin du mois d'avril, 80 cas graves ont été pris en charge au CHU, tous âgés de moins de 2 ans. Les services d'urgence ont également enregistré 43 passages au cours des 2 premières semaines de juin, un niveau particulièrement élevé, supérieur à celui observé ces dernières années. Et puis un mot de foot avec la suite des phases finales de la Coupe du Monde. Ce mardi, les Bleus défient la Suède pour tenter d'obtenir leur billet pour les 8e. Match à suivre à partir de 17h. Notez qu'en cas de victoire, l'équipe de France retrouvera le Paraguay au tour suivant. Bonne fin de journée à tous. Bonsoir à tous. Une enquête ouverte pour homicide involontaire après ce crash d'avion en Meurthe-et-Moselle, annonce ce mardi du procureur adjoint du parquet de Paris. Pour rappel, ce dimanche, 11 personnes ont perdu la vie à Tomblaine lors d'un baptême de parachutisme. Pour l'heure, les circonstances exactes de l'accident sont toujours inconnues. Une femme toujours entre la vie et la mort après l'explosion d'un colis piégé à Monaco. La déflagration a fait 3 victimes, un couple dans un état grave et leur fils plus légèrement touché. La femme a toujours son pronostic vital engagé, précise le procureur général de Monaco. Une enquête a été ouverte pour tentative d'assassinat. Le principal suspect, quant à lui, est activement recherché. L'actualité, c'est aussi la canicule en France qui devrait faire son retour d'ici la fin de semaine. Météo France prévoit une 3e vague de chaleur à compter de ce vendredi avec des températures au-dessus des 35 degrés, avec encore des incertitudes sur l'intensité, la durée, la localisation de ce nouvel épisode. En parallèle, 4 départements sont toujours placés en alerte orange aujourd'hui. Le Var, les Alpes-Maritimes, la Haute-Corse et la Corse du Sud. Ce sera également le cas demain. Dans le même temps, ce mercredi, 8 départements seront en alerte rouge feu de forêt avec un risque d'incendie très élevé. Sont concernés les Pyrénées-Orientales, l'Aude, l'Hérault, le Gard, les Bouches-du-Rhône et le Vaucluse. Une gestion de la canicule qui ne passe pas pour les députés écologistes. Ils ont annoncé déposer une motion de censure contre le gouvernement. Ils dénoncent l'inaction de l'exécutif face à cet épisode caniculaire historique. Globalement, la présidente du groupe Cyrielle Châtelain déplore le manque de préparation du gouvernement face au changement climatique. Elle a également annoncé cet après-midi la tenue d'une future commission d'enquête. Et puis en foot, les 16e de finale de la Coupe du Monde se poursuivent ce soir aux États-Unis. La Norvège défie actuellement la Côte d'Ivoire à Dallas. Mais le grand rendez-vous, c'est bien sûr l'équipe de France. Les Bleus affrontent la Suède ce soir au MetLife Stadium de New York. Coup d'envoi à 23h. En cas de victoire, les Français rejoindront le Paraguay en 8e. Excellente soirée à tous.
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1: C'est Espérance FM. Il est 16h. 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
1: Salut, c'est Davis dans le pré 4 quarts. Le 4 quarts commence demain, si Dieu veut, le mercredi 1er juillet 2026, en direct. Là, je suis en congé, mais j'ai le plaisir d'enregistrer spécialement pour vous. Pendant notre première heure aujourd'hui, je vous propose d'écouter ou de réécouter le témoignage de Valérie Lothiès. C'était samedi dans l'émission Vive le Sabbat, présentée par Benji et ses chroniqueurs, dont Philippe Ferjus, qui va nous présenter tout à l'heure son invité. Dans notre seconde heure, entre 17h et 18h, Christophe Typhon et l'équipe d'Oupédissa vont papoter autour du réchauffement climatique et on écoutera René Laure Zou des éditions du Sucrier et puis il y aura des pétales de musique. Allez, c'est parti, voici donc le témoignage de Vive le Sabbat, c'était samedi matin sur Espérance FM.
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3: Bonjour Valérie.
4: Bonjour, bonjour aux auditeurs, bonjour à chacun de vous sur le plateau.
3: Très bien, nous sommes très, très contents de te recevoir. Tu es le dernier témoignage dans le cadre de l'émission Vive le Sabbat, où tu vas partager avec nous ton témoignage, ton expérience. Et puis, comment est-ce que le Seigneur t'a aidé dans cette expérience. Et puis, à la fin, tu pourras chanter si tu le veux. Hein, pour
4: non pas si tu le veux c'est le but de l'émission.
3: Tu pourras chanter ou si tu le veux je peux chanter avec toi ou nous pouvons chanter avec toi. Oui, bon, c'est toi tout. qui donnera la forme que tu voudras pour le chant.
4: Très bien, il y a pas de problème.
3: Alors est-ce que tu peux nous raconter un peu ton témoignage, puisque je sais que tu as vécu un témoignage fort et si tu es là, c'est pour partager ce témoignage avec les auditeurs et aussi de dire comment le Seigneur il accompagne toujours ses enfants dans des difficultés que nous pouvons connaître. Alors la parole est à toi et nous te laissons dire ton témoignage.
4: Merci de me donner cette opportunité. Je ressens une certaine pression ce matin.
3: Ah oui?
4: Oui. Les gens sur le plateau sont impressionnants.
3: Ah oui?
4: Et c'est la première fois que je viens ici.
3: Ah oui?
4: Oui.
3: Ah bon, d'accord.
4: Et je trouve que c'est un endroit très agréable.
3: Gloire à Dieu.
4: Oui, je vais vous partager mon témoignage. Il est long, mais je vais essayer de donner les éléments forts. Les plus importants selon moi. J'ai beaucoup prié pour savoir qu'est-ce que je devrais dire. Mm-hmm. Parce que j'aime parler et parfois parler beaucoup, c'est pas forcément bien. Mm-hmm. Bon, ceci étant dit, je suis Valérie Lothiès. Je suis Robertin, la capitale de la Martinique. Et j'ai. Ça fait du mal à certains, mais c'est comme ça. J'ai grandi, on a pour habitude de dire, je suis né adventiste. J'ai aujourd'hui, j'ai 50 ans. Je suis marié, j'ai un garçon, Samy, qui a 19 ans. J'ai grandi à l'église adventiste, où pour moi l'église adventiste est un endroit qui est magnifique, où j'ai de très belles expériences et de très bons souvenirs. À l'âge de 22 ans, j'ai commencé à travailler. Je suis rapidement devenu chef d'entreprise parce que mon père avait une entreprise de transport. Mmh. À l'époque, il avait un véhicule, un camion béton, et il m'a permis d'avoir le permis et il m'a acheté un camion et j'ai commencé à travailler. Je suis quelqu'un qui aime travailler. Et je me suis déjà dit, il faut que j'arrive à un psychologue pour ça, parce que j'aime travailler, c'est une obsession chez moi. Alors, j'ai travaillé, finalement, Deux ans après, j'ai acheté un deuxième véhicule. Ça se passait plutôt bien. La vie se déroule, on grandit, ça avance. Alors, entre-temps, je suis parti au service militaire et puis après, deux ans après, j'ai acheté un deuxième véhicule. Vous devez savoir que dans ce milieu où on a du matériel roulant, déjà, c'est du matériel qui est très cher. Et qui génère beaucoup de dépenses. Finalement, après, j'ai acheté un troisième véhicule, puis un quatrième. Ça se passe bien, je commence à avoir des employés, on commence à se développer. Bon, je grandis, j'évolue. Finalement, j'en ai acheté un cinquième. Là, on entre déjà dans...
3: C'est un gros succès, là.
4: Oui, plus ou moins, oui, parce que, bon, effectivement, je suis un acharné, je suis un hyperactif, donc je me donne. Là, on commence à rentrer dans des budgets qui sont importants, c'est des 300 000 euros, 245 000 euros, c'est des gros investissements. Et j'ai acheté, je me rappelle, c'était en 2007, oui, c'était l'année de naissance de mon fils, j'ai acheté un véhicule à 300 000 euros, tout neuf. Ce véhicule arrive en Martinique, bon, je le récupère, et un mois après, il tombe en panne.
3: Wow.
4: Ben, alors, il faut savoir que ce véhicule-là, j'ai un crédit de 4 000 euros par mois. Et j'en avais déjà un autre, on était déjà à 3500 euros, un truc comme ça. Donc en tout, on est à 7000 euros mensuels. Là, on parle que du crédit.
3: Que du crédit,
4: on
3: est
4: pas rentré de Paris.
3: Il
4: n'y
3: a pas d'entretien.
4: L'entretien, le carburant, le chauffeur et tout ça. Le camion tombe en panne. Et là, je me dis, mais non, mais il y a un souci.
3: Mais camion neuf.
4: Neuf. Ouais. Et là, bon, le camion tombe en panne et c'est un problème moteur.
3: Waouh.
4: Là, je me dis, mais non, il y a un souci. Je dis, attends, j'essaie de me dire être serviteur de Dieu, j'essaie de faire les choses bien. Comment là, Dieu permet que j'achète un camion et je suis peut-être l'un des seuls transporteurs en béton en Martinique adventiste. Comment se fait-il que j'achète un camion et puis le camion tombe pas de moteur? Or, j'ai des collègues, ils ont des véhicules, ça roule.
3: Ouais.
4: Ça. Finalement, un mois, on répare le véhicule, mais je leur dis, les gars, normalement vous aurez dû changer le moteur parce que.
3: Oui, complètement.
4: On est sur un véhicule neuf.
3: Oui, c'est ça,
4: qui a une garantie. Ils me disent non, on va réparer. Effectivement, on répare. Bon, ça repart. Mais j'ai quelque chose dans ma tête qui me dit que il y aura un problème. Et effectivement, un an plus tard, jour pour jour, le camion est tombé en panne.
3: Ah ouais.
4: Pareil. La même chose.
3: C'est un gros manque à gagner.
4: Il y a un manque à gagner très important parce que, en fait, j'ai attaqué un marché que je. Enfin, c'est la pompe à béton. Je n'avais pas encore. Je ne proposais pas encore ce service-là. Et là, tout de suite, je perds des clients. Ça a des conséquences importantes. Mais je continue, je travaille, je suis à fond dedans. Je demande à Dieu de m'aider. Bon. Mais il faut savoir qu'à cette période-là, je m'investis énormément. D'ailleurs, mon fils a grandi et c'est parce qu'il est né un samedi que j'étais là.
3: Ah oui.
4: Dieu est tellement grand. Parce que comme je travaille, il faut entretenir les véhicules, donc le dimanche,
3: c'est ça.
4: C'est 22h, 23h, bon voilà. Et effectivement, ma femme des fois me reproche un peu d'avoir raté son enfance. Et je le sens de plus en plus, surtout quand qu'il a 19 ans. Et bon, la vie nous renvoie à cette chose. Je sens que j'ai raté beaucoup de choses de son enfance.
3: Comme on dit, on n'est pas parent, on apprend à être parent.
4: Exactement. Ouais. Et puis parfois, on fait des erreurs. Je ne sais pas si on fait des erreurs, mais on pense bien faire.
3: On pense bien faire,
4: Alors oui, alors ça se déroule, le véhicule, bon, il tombe en panne, pareil, on reste un mois et demi, on répare. Mais entre-temps, on l'a réparé, il me donne encore des pannes et tout ça. Et là, ils me disent, bon, en effet, on va changer le moteur.
3: Ouais.
4: Donc, on va attendre un an. Effectivement, après un an, on arrête encore le véhicule.
3: Ah ouais.
4: On change le moteur. Finalement, après 5 ans, parce qu'un véhicule, on l'a amorti sur 5 ans, j'avais 6 mois d'arrêt.
3: Oui.
4: Et rappelez-vous que j'ai un crédit de 4 000 euros.
3: Oui.
4: Et par la grâce de Dieu, c'est pas par quel miracle, c'est grâce à Dieu, j'ai tout payé pendant les 5 ans, sans sauter une échéance. Mm-hmm. Et alors là, je continue, je me dis, bon, allez,
3: c'est reparti. Va,
4: c'est reparti. Je continue, et jusqu'en 2018-19, j'arrive à monter jusqu'à 10 véhicules.
3: 10 camions.
4: Oui. Ah ouais. 12 camions.
3: Ah bon?
4: 14 employés. Mm-hmm. Et j'ai une petite réputation quand même sur la Martinique. Je suis connu. Mm-hmm. Et je suis de nature très fier de moi. Donc
3: ouais.
4: Et on avance.
3: Ouais.
4: Mais j'ai quand même... À un moment, je fais un constat. Je réfléchis. Je ne sais pas pourquoi, mais je sens que j'ai raté ma vie.
3: Ah bon?
4: Oui. Pourquoi? Parce que ma vie...
3: Même à ce moment-là, oui, où tu avais les 12 camions et tout?
4: Oui, tout à fait. Et je vais vous dire pourquoi. Parce que... j'ai des camions, mais je n'ai pas de maison.
3: Ah, ok.
4: Mm-hmm. Et je me dis, mais attends... Et malgré tout ça de camion, je n'arrive pas à, entre guillemets, m'enrichir personnellement. C'est-à-dire que tout part dans les camions, sans arrêt. Et je ne sais pas, à un moment, ça m'a... Je ne sais pas, j'ai eu l'impression d'avoir tout raté dans ma vie.
3: Ah ouais?
4: Oui. Et je suis entré dans une dépression.
3: D'accord.
4: Oui. Et... Alors, il faut dire qu'effectivement, il y a d'autres événements. Je ne sais pas si je dois donner tous les détails, parce qu'entre-temps, j'avais acheté un camion à 245 000 euros sur l'Espagne quand il est arrivé ici. Celui qui m'a vendu m'a un peu trompé.
3: Ah ouais.
4: Bon, on se bat quand même. Et j'avais acheté un autre véhicule entre-temps dans les mains d'un collègue. On est dans les 70 000 euros. Mm-hmm. Et ce véhicule a une panne. J'ai tout fait chercher, je trouve pas la panne. Et puis il y a plusieurs petites choses qui se greffent. Alors, il y a des détails que je vais éviter de donner parce que ça concerne des personnes proches.
3: C'est ça. Hein.
4: Et je fais un constat d'échec. Je me dis maintenant, je suis rien. J'ai rien réussi dans ma vie.
3: Avec ce camion.
4: Oui. Non mais c'est parce que en fait les 12 camions pour moi à un moment ça représente rien. J'ai envie de m'accomplir moi personnellement. C'est pas une histoire d'entreprise.
3: C'est ça, ouais.
4: Je suis connu en tant que chef d'entreprise, y a pas de problème, mais j'ai pas de maison. J'ai pas une maison. Et tous les gars que je connais, ils ont des maisons, ils ont des plusieurs appartements. Bon, j'avais ça comme objectif quand même.
3: Oui, mais tu as des camions.
4: Ouais, mais ça pour moi ça représente rien. En fait, pourquoi? Je vais vous dire pourquoi. Parce qu'en fait, c'est l'entreprise de mon papa.
3: Ah, ok. Hein? Que toi, tu as développé.
4: Que j'ai développé. Mm-hmm. Ouais. Et cette entreprise ne m'appartient pas.
3: D'accord.
4: Donc, c'est compliqué.
3: Ouais, tu as compris.
4: Oui. Et quand tu arrives là, tu te rends compte, bon, si papa part, il faudra, en effet, alors c'est pas une question d'égoïsme, mais il faudra partager avec les frères, parce que ça leur appartient aussi. Mm-hmm. Mm-hmm. Or, ils n'ont pas forcément
3: travaillé.
4: Si j'ai tout fait de A à Z, et je n'ai pas de maison, c'est surtout ça, j'ai pas de maison, je me dis, et puis je voyais mon fils grandir, j'étais jamais là, je me dis, et je suis tombé dans une dépression, une dépression assez brutale et sévère. J'ai fait 6 mois de dépression.
3: Mais quand tu comptes une dépression, tu te sens mal ou vraiment dans ton quotidien, tu es out?
4: Je suis out. Je suis out de chez out.
3: Tu arrêtes de travailler et tout.
4: Alors pendant 3 mois, j'ai arrêté de travailler net. Et je me lève le matin, je suis fatigué. Je dors toute la journée, je suis fatigué. Même prendre une fourchette pour manger, c'est compliqué. Et je vous dis ça fait remonter beaucoup. C'est très compliqué. Et je me dis que tout ça pour en arriver là, j'ai envie de me suicider.
3: Ah ouais?
4: Oui. Pourquoi je ne me suis pas suicidé? Parce qu'à ce moment-là, je me dis que si je me suicide, c'est ma femme qui va payer les crédits. Et là, j'imagine si je trouve le moyen de mourir et que c'est un accident. Et là, elle va plus...
3: Tu regardais beaucoup de films à l'époque
4: Non, mais je réfléchis beaucoup. Et je me dis, bon, j'ai envie de les voir heureux, ma femme et mon fils. Donc, si je pouvais mourir dans un accident, ça leur aurait permis de ne plus avoir à payer les crédits et puis d'être bien. Et puis, la dépression, elle est très forte au point que ma femme aussi, elle est atteinte. Et elle reste pratiquement aussi 2 mois dans cet état avec moi.
5: Ah ouais?
4: Oui. Pour ceux qui me connaissent, ils sont surpris d'entendre ça, mais c'est la réalité. Et puis, arrive le Covid. Et là, je ne sais pas pourquoi, le Covid m'a redonné un espèce d'élan. Pourquoi? Parce que quand le Covid arrive, on me dit qu'en fait, pendant le Covid, on va geler tous les crédits.
3: Ah oui.
4: Et voilà, donc je me dis, bon, si je n'ai pas de crédit à payer, je vais me remettre au boulot.
3: Oui.
4: Et on va remonter la pente. Effectivement, comme je me suis arrêté, je redémarre.
3: Oui.
4: Et là, c'est le feu. Les gens, ils comprennent pas. J'avais mes camions qui étaient à l'arrêt. J'en avais un. J'ai passé un collègue. Il me dit, bon, finalement, il a trouvé la panne. Il me remet le camion. Je répare. Ok, c'est parti. J'avais un autre camion. J'ai dit, bon, ce camion-là, il est là. Je l'ai acheté. Il faut que je trouve la panne. Effectivement, je descends au garage. Le gars me dit, bon, écoute, Lothiès, je connais tout. Et, parti et puis comme yon, je suis qui ça pour faire pour réparer. Ou pas qu'il paye rien. On est parti et puis, effectivement, il m'a dit ce qu'il fallait faire. Et je vous dis, j'ai acheté le camion 70 bilos en panne tout le temps. J'ai réparé le véhicule et le véhicule tourne. À ce moment-là, ça redémarre, je travaille. Mais mon père, il m'a dit, maman, c'est à fond la caisse.
3: Pendant le Covid?
4: Oui.
3: Okay.
4: Juste pendant le Covid, là, on est à 200 à l'heure, on redémarre. Pour moi, le Covid a été un événement positif.
3: Ouais.
4: Et les gens me disaient, mais qu'est-ce que tu penses du Covid? Je dis, hey, il faut qu'il revienne. Parce que moi, ça m'a permis de redémarrer à fond et tout. Et là, je travaille. Et un jour, je suis sur un chantier. Je dois livrer du béton et j'appelle un de mes chauffeurs. Je lui dis, bon, qu'il doit livrer du béton sur tel chantier, qu'il a déjà été là. Et pendant que je suis sur le chantier, je tends le camion descendre et je dis, ce camion-là, il arrive trop vite. Je dis ça et je tends un fracas. Le camion se renverse derrière moi, en face de moi.
3: Ton camion?
4: Oui, se fracasse par terre. Et quand le camion est fracassé par terre, le chauffeur est en dessous.
3: Ah oui?
4: Et il me dit, monsieur Lothiès, tirez-moi là. Je me dis, est-ce que c'est bien ça que je suis en train de vivre? En effet, là, j'essaie de voir comment je fais. Je demande aux gens qui sont autour de venir me donner un coup de main et tout.
3: Pour soulever le camion.
4: Essayer de soulever le camion parce que le pied du chauffeur est coincé sous la porte. Et là, le gars, il souffre parce que...
3: Oui.
4: Bon, les gars, ils regardent, ils me disent, bon, non, et on va rien faire, il faut attendre les secours. Mais le gars, il est là, mais c'est l'autre, tirez-moi là, moi qui a souffert, tirez-moi là, les gars. Bon, j'ai dit, bon, je vais le retirer, il faut que j'y aille. Mais les gars m'ont dit, si tu le retires et que quelque chose lui arrive, tu seras responsable. Il peut avoir une hémorragie. Et il y a un des gars qui me dit qu'il a vécu ça et le gars est mort.
3: Ah oui?
4: Oui, parce que quand ils ont enlevé le véhicule sur le bonhomme,
3: le sang
4: est reparti.
3: Ouais,
4: et ça a causé une embolie pulmonaire.
3: Ouais, trop vite, c'est remonté trop vite.
4: Et il est décédé. Et tout de suite me revient à l'esprit que ma mère est morte d'une embolie pulmonaire. Un vendredi après-midi, boum, fracassante, on m'appelle, ma mère est partie. Et là j'ai dit, bon, écoute mon gars, tu vas attendre. J'essaie de le réconforter et tout. Alors, je vous rappelle que ce camion, j'ai acheté 70 000 euros. Il n'a pas roulé. Ouais. Quand je trouve la panne, il est fracassé.
3: Ah oui.
4: Et quand je vous dis fracassé, fracassé. Bon.
5: Il est rempli de béton.
4: Ah, il se renverse jamais à vide.
3: Ouais.
4: Alors là, bon, finalement, les secours arrivent, on retire le gars. Il faut retirer le camion. On me demande 1000 euros pour déplacer l'engin qui va
3: retirer le camion.
4: L'engin, il est au Robert. Hein. Mm-hmm. Et le camion est renversé au Robert.
3: Ah, oui.
4: On me demande 1000 euros.
3: Ouais, ouais, ouais.
4: Et il faut payer avant. Effectivement, je paye. Bon, ok, on continue. Je me dis, bah, écoute, Valérie. La souffrance du gars m'a fait réfléchir et je me dis, bon, écoute Valérie, prends ton courage, ça va aller, on continue, on travaille, on travaille. 3 mois plus tard, un vendredi après-midi, j'avais toujours dit à mes chauffeurs de rentrer tôt le vendredi parce que je vais être tranquille pour le sabbat. Mm-hmm. Je sais pas qu'on m'appelle pour me dire qu'il y a ceci, cela, parce que ça m'arrive régulièrement. Oui. Même une fois, j'étais au coiffeur et j'ai dit au coiffeur d'arrêter la coupe parce que j'ai un communion qui est en panne, il faut que je parte.
3: Ah oui?
4: Oui, oui. C'est quelque chose de... Ça m'arrive de finir à 23 heures parce qu'il y a une panne, il faut dépanner le véhicule pour le chauffeur le lendemain. Un vendredi après-midi, j'entre chez moi, je dis bon, je vois un chauffeur qui est pas arrivé, je lui dis, tu es où? Il me dit bon, je suis resté à la centrale, on discute. J'ai dit, tu sais, je t'ai déjà dit de rentrer tôt le vendredi parce que j'aime être tranquille pour le sabbat. Je vais entrer en sabbat, j'entends le téléphone sonner, et dès que le téléphone sonne, je dis, il y a un souci. Mon père me dit, Valérie, les gars, ils ont renversé le camion à l'entrée. Alors, je sais pas si...
3: Un deuxième camion renversé?
4: Pour les Robertais qui connaissent, mon père en habite dans une descente. Mm-hmm. Les gars, ils ont renversé le camion. Le camion est monté au point qu'il a coupé le fil.
3: Électrique.
4: Le camion s'est renversé la tête la première sur un autre camion que j'avais.
3: Tu rigoles? Donc tu perds 2 camions d'un coup.
4: Oui, 2 camions d'un coup.
3: Ouais.
6: Et qui bloquait le camion.
4: Alors, la première fois, le premier camion m'a bloqué presque une semaine. Parce qu'il s'est renversé, je ne pouvais plus sortir avec le mien.
3: Ah,
4: bon,
3: oui.
4: Là, le camion se renverse, il est écrasé et il me bloque 2 camions.
3: Mm-hmm.
4: Ok. Là, quand je suis arrivé ce jour-là, mon cœur a lâché. J'ai crié parce que j'avais vécu la première et j'avais pas réagi.
3: Et Dieu donne envie de crier, là.
4: Et je tiens à dire aux auditeurs que les événements de la vie, en fait, on pense qu'ils passent, mais ils restent marqués en quelque part.
3: Mm-hmm.
4: Alors, quand on voit quelqu'un s'exprimer, on peut trouver ça pas... Mais il vaut mieux que la personne s'exprime, en fait.
3: Oui, oui, tout à fait.
4: Parce que le fait de s'exprimer permet de lâcher...
3: Oui, oui, oui. L'attention.
4: Oui, l'attention qui a été produite à l'intérieur.
3: Mm.
4: Et comme je vous dis ça, pourquoi? Parce que là, on est dans l'accumulation.
3: Mm-hmm.
4: Alors, ma vie continue, on accumule. Mm. Et on se dit, bon, ça va passer un moment...
3: Même là, tu dis que ça va passer.
4: J'ai crié, mais je me dis, bon, à un moment, Seigneur, bon, je sais pas, tu es là, ça va passer, je sais pas. Mais je me dis en même temps, Seigneur, il y a un problème, tu peux pas permettre que... Je suis pas un bon serviteur de Dieu, mais quand même, j'essaie.
3: Oui.
4: Bon, là, il faut... Là, le camion est fracassé. Je dis, bon, allez, on prend son courage, on continue. J'y vais. Dieu me donne de la force, enfin. Et je recommence, j'achète 2 autres véhicules. Un que je fais sortir de métropole et un que j'achète dans les mains d'un collègue en Martinique. Là, on a 3 véhicules pour le béton et 2 autres véhicules que je réserve à la benne et à la grue et tout ça. On se bagarre, on se débrouille, on avance. Et en 2022, on est en mai 2022, je reçois un courrier me disant que j'ai plus de points, que j'ai plus de permis.
3: Ah oui? Et il a 12 camions.
4: Ouais. À ce moment-là, j'ai plus 12 camions, j'en ai 5, 6. J'ai plus de permis. Alors je dis, bon, écoute, comment ça, j'ai plus de permis? Je regarde, je fais pas d'infraction, mais comme les véhicules sont à mon nom,
3: voilà. Oui, ben oui.
4: Et malheureusement, et je le dis pour les chefs d'entreprise qui peuvent écouter, je payais les infractions à la place de mes chauffeurs, parce que comme je sais qu'ils faisaient des extras, donc je dis que je paye à leur place, et j'envoyais quand même à la société qui envoie les PV leur permis, et je pensais qu'on allait retirer les points sur eux. Et c'est après que j'ai découvert qu'en fait, en société, on retire les points sur la personne qui paye.
3: Ah ouais.
4: Oui, oui. Sachez-le, en société, en personnel, c'est différent. Mais en société, on retire les points sur la personne qui paye.
3: Ok.
4: Alors, je reçois le courrier que j'ai plus de permis. Ah, je dis, waouh, bon. Là, et comme moi, je me réveille très tôt, 1h du matin, 2h du matin, bon, je me dis, qu'est-ce que je vais faire? Bon, alors, à 1h du matin, je dis, bon, j'appelle, comme en France, les choses ont déjà démarré, j'appelle, je prends des renseignements, ils me disent, oui, effectivement, monsieur, vous avez plus de points, vous avez perdu votre permis. Alors, je dis, mais qu'est-ce que je dois faire? Parce que c'est pas moi qui ai commis des infractions, et j'ai transmis des documents pour que les points soient retirés à mes chauffeurs. Ils me disent, ah non, mais maintenant c'est trop tard, vous avez plus de permis, donc voilà, c'est trop tard. Je dis, waouh. Et quelques heures après, je reçois un appel. Non, alors, la personne me dit, par contre, vous pouvez vous orienter vers un avocat spécialiste de

0: contraire, mais c'est vrai, effectivement, ça existe. Oui, vous pouvez voir un avocat et vous récupérer des points.
1: D'accord.
0: À tel point que quand j'ai... alors, il m'avait demandé 2500 euros. Mm-hmm. Après vérification, il m'a dit, bon, il faut d'abord m'envoyer 1000 euros. Mm-hmm. Et j'entame les démarches. Une fois que vous aurez récupéré votre permis, vous allez solder.
1: D'accord.
0: Je dis, ben, mais il n'y a pas de problème. On envoie 1000 euros. Et là, je me dis, bon, écoute, comme j'ai fait des réclamations, moi, je continue à rouler mon camion. Ben, écoute, voilà, j'ai...
1: Parce que tu as engagé une procédure.
0: J'ai engagé une procédure. Donc, je me dis que cette procédure fait que... Je
1: peux rouler. Tu es couvert.
0: Je suis couvert. Et je roule pendant 6 mois. Et vers le mois de juin, juin, la gendarmerie du Robert m'appelle. Monsieur Lothiès, nous souhaitons que vous passiez à notre bureau. Il faudrait passer, on a besoin de vous voir. J'ai dit, ah bon? Pourquoi? Non, mais non, vous avez pas un petit souci? Peut-être qu'il y a quelque chose qu'il faut qu'on voit avec vous. Je dis, ah, ok, bon, ben j'arrive, je passe. Et là, le monsieur discute avec moi, il me dit, bon, ça va, oui, je vais être. Vous n'avez pas eu des retraits de points? Je dis, oui, mais bon, j'ai entamé une procédure. Mm-hmm. Donc, justement, je pensais que c'était pour ça que vous m'appelez, pour me dire que, bon, voilà, la procédure a suivi son cours. Il me dit, ah, écoutez, non, pas du tout. Au contraire, vous devez déposer votre permis. Mm-hmm. J'ai dit, mais écoutez, j'ai engagé une procédure, je lui explique, il me dit, ah ouais, et quand il regarde, il me dit, mais c'est vrai, normalement, vous étiez dans la position de récupérer votre permis. Mm-hmm. Ah, j'ai dit, mais oui, mais il me dit, mais là, je ne sais pas qu'est-ce qui s'est passé, qu'est-ce qu'il a fait votre avocat, mais là, c'est perdu. Mm-hmm. J'ai dit, ah bon, là, je prends un coup de massue.
1: Oui.
0: Et j'appelle un avocat que j'ai sur la Martinique, une sœur adventiste, je ne vais pas citer son nom parce qu'on m'a demandé. Et quand je la vois, elle me dit, tu sais Valérie, effectivement, tu pouvais récupérer tes points, mais la personne qui a engagé la procédure l'a mal faite. Ah, je dis, mais écoute, il n'y a pas
2: un recours.
0: Alors elle appelle un autre avocat qui est vraiment spécialiste, me dit, l'avocat dit, normalement, il aurait dû récupérer son permis, mais là, c'est mort. Ce jour-là, c'est comme si un interrupteur, on avait appuyé la lumière. Ce jour-là, la lumière était sur moi.
1: Et qui t'a amené ici ce matin?
0: L'interrupteur est rallumé. Alors, nous sommes là en 2022. On arrive en 2022 vers juillet, août 2022, septembre. Et là, je reprends un coup. Je retombe dans une
1: dépression.
0: Dans une dépression. Alors, je ne sais pas encore ce que c'est, mais je suis fatigué. Je me sens fatigué. Tout ça encore. Je suis fatigué. Et je pense que ça va durer 2-3 jours. Ça dure 3 ans.
3: 3 ans?
0: 3 ans.
1: Nathan, mais 3 ans où tu ne fais rien.
0: Alors, au début, j'essaie d'aller à l'entreprise, je reste une semaine, la secrétaire m'appelle, je dis j'arrive, et petit à petit je sens que ça descend, et là je m'enferme à la maison. J'ai plus espoir de rien du tout. Je me dis, bon, de toutes les façons, à un moment, je me suis vu clochard à Fort-de-France, avec ma barbe et tout ça, et des gens qui m'apportent à manger et tout. Et j'étais en train de me dire, bon, de toutes les façons, mon père, ils vont s'occuper de ma femme, mon fils, je sais pas. Je me voyais comme ça. Et je passais toutes mes journées à dormir. Au point qu'après 3 ans, j'ai jeté mon matelas. Parce que quand on dort régulièrement, ça pue et tout. Ouais. Après 3 ans, j'ai jeté mon matelas. Et là,
1: pendant 3 ans.
0: Oui. Alors, je suis resté peut-être pratiquement 2 ans à la maison, à pratiquement pas sortir. Et là, c'est dur parce que
2: ni répondre au téléphone.
0: Comment?
2: Ni répondre au téléphone.
0: Ouais. Il y en a qui savent. Non, je veux plus avoir contact avec qui que ce soit. Je reste chez moi, même mon père.

0: passe, je me cache à la maison. Alors pour ceux qui me connaissent, j'habite, je n'ai pas de maison à moi, mais j'habite une très grande maison et je peux me cacher dedans. Et si je veux pas que vous me voyez chez moi, vous pouvez.
1: Ouais.
0: Ah, je me cache. Bon, les gens qui viennent, il y a un gars qui s'appelle Georgie, il essaie de venir aussi. J'ai pas envie de le voir. voilà. Les gens m'appellent et tout, ben non, je disparais. Je veux plus du tout sortir, plus du tout, plus du tout. Et même quand ma femme, mon frère, elle m'oblige à aller faire des courses. Eh ben, quand je faisais, je regardais partout dans le DPR si je pouvais éviter les gens, si je voyais Philippe dans un rayon, je passais dans l'autre.
1: Mm-hmm.
0: Et j'évitais d'aller autant possible parce que je suis de nature, comme je vous ai dit, je suis de nature très très fier de moi et ça m'a atteint au plus profond. Et là, c'est dur parce que je travaille plus.
1: Mm-hmm.
0: Je ne suis plus à l'entreprise. Et en décembre 2022, liquidation de la société.
1: Mm-hmm.
0: Un an plus tard, saisie.
1: Mm-hmm.
0: Mm-hmm. Je perds tout. Tout. Et là, je suis au fond du trou. Et moi je vois la vie, j'ai même plus si je dis au noir, mais pour moi je suis au fond du fond.
1: Mmh.
0: J'essaie d'entamer des démarches pour repasser le permis.
1: Ouais.
0: Et là c'est la croix et la bannière. C'est un truc de fou, ça n'avance pas. Tout ce que je fais, les démarches et tout, ça n'avance pas. Alors, je me dis, mais non, il y a un souci et tout. Et là, ça souffre à la maison.
1: Mm-hmm.
0: Parce que je suis...
1: Oui, c'est normal.
0: Mon fils, il a 15 ans quand ça commence. Et dernièrement, j'apprends que c'est un âge très important. 13, 17 ans. C'est l'âge où on pense qu'on peut tout faire. Parce qu'on est inconscient. Mais en fait, c'est à cet âge que les plis vont vraiment rester. Les mauvaises habitudes, d'ailleurs, Satan permet aux jeunes de prendre de mauvaises habitudes à cette période-là. Et ils oublient que ces habitudes-là vont leur rester toute leur vie. Et c'est à cet âge-là que souvent les jeunes commencent à fumer de l'herbe, en fait.
1: Mmh.
0: À faire des choses. Et ça va rester.
1: Mmh.
0: Bon, mais j'ai mon fils, il a 15 ans, et il me voit tout, il part à l'école. Sa maman part au travail. Il voit son papa couché
1: au lit.
0: Et quand il revient, pareil. Rien n'est fait à la maison. Rien.
1: Mm.
0: Parce que je n'arrive à rien faire. Avoir perdu les camions, pour moi, c'est pas grave. Mais ça, c'était grave.
1: Mm-hmm. Mm-hmm.
0: Et quand je vous dis rien faire, j'essaie de me dire, oui, aujourd'hui, tu vas faire ça. Tu... Rien.
1: Oui.
0: Et je sens dans le regard de mon fils le mépris. Parce que lui, il ne comprend pas. Et ça, c'est dur aussi. Ma femme, elle souffre beaucoup. Parce qu'elle se sent lâchée. Il y a un autre fils qui grandit. Et comme c'est un petit bonhomme de caractère, bon, c'est difficile. Et finalement... Ah, je n'ai pas tous les détails parce que c'est long. Finalement, on arrive en 2025. Et j'appelle une dame à la préfecture, à sous-préfecture de Trinité, Madame Jean-Pierre. Et je cite son nom. Je décide de citer son nom parce que ça, c'est très important. Madame Jean-Pierre, elle me dit, ah non, je l'appelle plusieurs fois, elle me dit, elle va faire des démarches, elle va appeler ses collègues. Et chaque fois que je l'appelle, elle me dit, comment, monsieur le siège, vous êtes encore dans cette situation? Et ma femme appelle, elle dit, on souffre, Valérie, il n'arrive pas à repasser son permis parce qu'en fait, il faut qu'il vous redonne un code API, un truc comme ça, je ne m'en rappelle plus.
2: NEPH.
0: Oui, et si vous avez passé le code là, vous ne pouvez pas repasser le permis. Et tout ce que je fais, on n'arrive pas à me retrouver le code. Elle me dit qu'elle va faire de la nécessaire. Et en 2022, la dame m'appelle, on est vers février. Et elle me dit, monsieur Lothiès, cette année 2022, c'est votre année.
1: 2005.
0: Non, 2000. Après. On est en quelle année?
2: Ou 3 ans après, c'est 25.
0: Oui, 25, oui, tout à fait. Merci. Elle me dit, cette année, c'est votre année, 2025, effectivement. Mm-hmm. C'est votre année, tout va réussir. Vous allez voir, Dieu va vous bénir, des portes vont s'ouvrir. Mm-hmm. Et tout, la dame me dit, mais la dame, elle ne me connaît pas, on ne s'est jamais vu. On ne s'est jamais vu. Mm-hmm. Mais elle me dit, ne vous inquiétez pas, les choses vont se débloquer, tout va réussir. Je lui dis, bon, si vous le dites. Effectivement, un mois après, je reçois le code. Mm-hmm. Je reçois le code et puis là, j'ai dit à ma femme, bon, moi, je vais au permis. J'ai commencé à réviser un petit peu et je me présente au permis. Je rate le permis d'un point. Enfin, le code d'un point. J'ai dit, bon, allez. J'ai dit, écoute, c'est pas grave. J'ai raté d'un point, mais je vais tout de suite. Hein.
3: Ouais, ouais.
0: Vendredi prochain, j'y vais.
3: Ouais.
0: Quand je vais le vendredi d'après, comme on ne vous donne pas le résultat tout de suite, je pars. Je suis sûr que j'ai réussi.
3: Oui.
0: Et ma femme, elle m'appelle, elle m'a dit, tu sais, Valérie, j'ai une mauvaise nouvelle pour toi. Je crois que t'as échoué. J'ai dit, arrête-moi, je sais que j'ai réussi. Ouais. Mais c'est pas un problème. Et là, elle m'a dit, oui, effectivement, t'as réussi. Et à ce moment-là, alors, quelques temps après, j'avais vu Frère Kion Kion, qui vient de mon église. Je lui ai dit, écoute, prochainement, j'aurai sans doute besoin de toi.
3: Oui.
0: Parce que comme je passais mon permis, et comme je savais qu'il travaillait dans une société où il y avait des bus, mm-hmm. j'ai dit que je veux me relancer dans le béton, mais j'aime fréquenter, j'aime le rapport avec les gens.
3: Tu vas acheter des bus?
0: Oui, pas acheter. Ah non. Non, j'ai plus les moyens. On m'a tout saisi. Hein. Et je dois vous dire qu'on m'a... Le fait de ne pas avoir une maison, c'était une bénédiction parce que si j'avais une maison, on l'aurait peut-être saisi.
3: Ouais.
0: Donc finalement, on a saisi tout ce qu'il y avait de l'entreprise, mais ce que j'avais personnellement, j'ai tout.
3: Ouais.
0: Ah, je venais d'acheter une voiture, je ne vais pas citer la marque parce que ça va faire des envieux. Et bon, tout ça, j'avais même acheté un bateau aussi. Bon, tout ça, oui. Je suis chef d'entreprise, donc voilà. Mais malgré le fait qu'on m'ait saisi tout ce qui est dans l'entreprise, j'ai pu tout garder.
3: C'était à toi.
0: Oui. Et finalement, ah ben, j'appelle quelqu'un, il me dit, ah non, ces temps-ci, on a pas besoin de personnel, mais je veux regarder. On est exactement le 7 mai. Et vous savez qu'il y a le 8 mai, c'est férié. Il me dit, bon, je vais regarder, on va voir. Le 8 mai, il m'appelle, il me dit, Valérie, écoute, justement, on a un chauffeur qui est en arrêt maladie. Est-ce que tu peux le remplacer? J'ai dit, eh ben oui, et comment? Il me dit, bon, est-ce que tu peux être au Lorrain le 10 mai à 5 heures du matin? J'ai dit, oui, il n'y a aucun souci. Je suis là.
3: Ouais.
0: Et depuis, la lumière s'est rallumée.
3: Ouais.
2: Amen.
3: Gloire à Dieu.
0: Alors, et je cite Madame Jean-Pierre parce que tout ce qu'elle a dit, effectivement, s'est réalisé.
2: Mm-hmm. C'est un ange.
0: Je suis parti dans une espèce de truc, mais. Et là, pour moi, à partir de ça, tout est positif. Mm-hmm. Mm-hmm. D'ailleurs, pour ceux qui me rencontrent, qui me disent comment je vais, je leur dis souvent. C'est moi qui vais le mieux au monde.
2: Mm-hmm.
0: Il n'y a personne qui peut aller aussi bien que moi. Mm-hmm. Donc Philippe, je te connais, je sais que tu vas bien, mais tu vas moins bien que moi.
3: Gloire à Dieu.
0: Et si toutefois un jour tu vas aussi bien que moi, inquiète-toi, peut-être que c'est ton dernier jour. Reste toujours un petit peu plus bas que mon niveau d'aller bien.
3: Je suis bien.
0: Oui. Reste là. Je sais que tu es un gars ambitieux, tu es monté, reste là.
3: Non, du tout.
0: Et depuis, je poursuis ma vie par la grâce de Dieu et j'ai travaillé 6 mois à l'entreprise et là je me suis rendu compte que. Et vous savez que c'est bien d'être salarié. Non mais là j'étais dans une espèce de rêve.
3: Ouais.
0: Parce que j'ai été chef d'entreprise très tôt.
3: Mm-hmm. Mm-hmm.
0: J'ai jamais connu.
3: T'as pas connu ça, ouais.
0: Être salarié. J'ai dit c'est pas possible. Mm-hmm. Non mais.
2: C'est un bon.
3: Ouais.
0: Attends. Tu arrives, tu prends ton véhicule,
2: oui.
0: Tu pars.
2: Oui.
0: S'il est en panne. C'est la même chose. Si tu es malade, c'est là que j'ai découvert arrêt de maladie. Non mais attendez, ce truc là, moi quand j'ai pris mon premier arrêt, j'ai appelé tous mes copains. Les gars, je suis un arrêt, les gars. Pour moi c'était un truc.
3: La vie a changé.
0: Et puis je me suis rendu compte que j'aurais des congés mais payés.
3: Ouais.
0: J'ai dit, les gars, non mais attends, non mais ce monde dans lequel j'étais, patronat, c'est un monde de fou. Et en plus de ça, les salariés, alors il y en a sans doute beaucoup sur le bout de la table, ils vous rendent fou.
3: Ah ouais.
0: Ils vous déglinguent.
3: Ah,
0: il faut payer.
2: Bah oui, il vient.
0: Le camion est en panne, il faut payer. Son enfant est né, il doit rester à la maison, il faut le payer. Tout, il faut payer.
4: Avec raison.
0: Oui. Et moi, je dis, mais tiens, mais c'est ce monde-là qui est bien. Et puis, bon, je suis.
3: Depuis le Seigneur t'a, t'a relevé.
0: On va relever. Là, franchement, c'est le Seigneur qui m'a relevé. Alors, je voudrais dire, je pense que mon temps est...
3: Oui. Ça fait longtemps.
0: Ah, d'accord. Alors...
5: Mais c'est le champ.
0: L'expérience n'est pas finie. Hein.
3: Ah oui.
0: Oui. Donc, je veux m'arrêter, mais elle n'est pas finie. Peut-être qu'il y a derrière et... C'est encore mieux. Bon, je voudrais dire quand même à toute personne.
3: Mais ça s'est bien terminé, quoi.
0: Ça continue. Terminé, non. Tout est arrivé. Oui, mais j'aimerais surtout m'arrêter et laisser un message à toute personne qui traverse un moment de dépression. Et je voudrais laisser ce message aussi à ceux qui sont à côté de ceux qui vivent des moments de dépression. Faites très attention à ce que vous dites à ces personnes.
3: Mm-hmm.
0: Certaines personnes m'ont dit que si ça m'est arrivé, c'est qu'il y a une faille.
2: Les amis de Job.
0: Alors j'ai répondu qu'il y en a plusieurs. Je suis sûr, je suis un être humain. Et il y a forcément des failles. Certains m'ont dit que normalement, ça ne doit pas arriver à un chrétien. Élie, c'est un personnage que j'aime beaucoup parce qu'après un gros exploit, il est tombé en dépression.
2: Exact.
0: Ceci étant dit, je ne vais pas encourager les gens à la dépression parce que je pensais que je ne pourrais jamais en sortir. Et c'est très compliqué d'en sortir. Alors, je ne sais pas comment Dieu fait avec moi. Autant je tombe, autant je remonte. Alors, j'aimerais aussi dire à toute personne qui passe de ne pas hésiter de voir un psychologue. Moi, j'ai essayé d'en voir. J'en ai rencontré 3. Mon problème est tellement grand qu'il m'en faut 3.
3: Ouais.
0: Mais le plus grand, c'est Dieu. D'accord?
3: Amen.
0: Alors, les 2 psychologues que j'ai vus dernièrement, quand je leur ai raconté mon histoire, ils m'ont dit c'est pas possible. Ce n'est pas possible. Monsieur, vous ne pouvez pas subir tout ça et supporter. Ce n'est pas possible. Et il y en a un qui me dit, il faudrait que vous fassiez des recherches parce que il y a quelqu'un qui vous veut du mal, qui vous a fait du mal. Je lui ai dit, écoutez, le jour où je ferai des recherches pour savoir qui m'a fait du mal, c'est là que j'aurai besoin de vous. J'ai décidé de ne pas chercher à savoir. Et c'est pour ça que je suis là aujourd'hui. Et quand j'ai discuté avec le psychologue, elle m'a dit, vous n'avez plus besoin de revenir ici.
3: Gloire à Dieu.
0: Vous avez une capacité de rebondir qui est extraordinaire. Donc si vous voulez venir, vous avez un peu d'argent, vous voulez dépenser, vous revenez, mais vous n'avez plus besoin de me venir me voir. Il faut savoir qu'aujourd'hui, j'ai une société. Les gens se disent, mais c'est incroyable. Alors, je n'ai pas repris la même activité, c'est une petite société. Et j'ai déjà racheté deux véhicules, un troisième.
5: Attention, on va aller à 12.
0: À 20 s'il faut, pourquoi pas. Je n'ai pas perdu mon ambition. Je suis, comme je vous dis, je suis un acharné du travail. Alors je demande à Dieu de m'aider parce que effectivement, trop travailler, c'est pas forcément une bonne chose. Mais par la grâce de Dieu, je suis là. Et je glorifie Dieu.
3: Amen.
0: Alors mon chant, c'est mettre en tension la tempête.
5: Alors c'est quel numéro?
2: J'y sais quoi.
0: C'est le 375.
5: Le 375.
0: Mettre en tension la

0: Amen. Mais nous remercions beaucoup Valérie pour ce témoignage puissant, hein, puisque c'est Dieu t'a accordé justement beaucoup de résistance, de résilience pour supporter ça. En tout cas, que Dieu continue de te bénir, qu'il continue à t'ouvrir toutes les portes qui doivent s'ouvrir. Et que la paix du Seigneur soit sur toi, et que ton témoignage serve à celles et ceux qui passent par des difficultés, par la dépression. Il a donné la solution, hein, de faire confiance à Dieu et puis de ne pas ceux qui sont autour, de ne pas avoir des paroles qui ne sont pas inspirées. Et en tout cas, merci beaucoup d'être venu. Nous avons offert un bon et long témoignage pour cette dernière, et je pense que ça doit être une nourriture pour tous les chrétiens, parce que nous allons tous, nous vivons des moments difficiles, nous allons vers des moments difficiles, et nous avons besoin justement de tenir bon et de continuer à faire confiance à Dieu. En tout cas, merci beaucoup pour ce témoignage, ce partage avec tous les auditeurs d'Espérance FM. À vous, chers auditeurs, que Dieu vous bénisse, qu'il vous fortifie et que cette expérience puisse vous nourrir de courage, vous nourrir de confiance en Dieu, et que la paix du Seigneur, eh bien, demeure sur chacun.
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1: Christophe Typhon et l'équipe d'Oupédissa vont papoter autour du réchauffement climatique et on écoutera René Lorzou des éditions du Sucrier. Vous êtes dans le pré-4/4 qui commence en direct demain si Dieu veut à partir de 16h. Voici pour commencer une nouveauté musicale de belle facture, un banger quoi. Ruben

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1: C'était le 7 mai 2026 avec Christophe Taillefond et l'équipe Toupé-Dissa.
2: Après-midi, on allait parler du le fait que nous cachons toute la température qui a monté, nous cachons chauffer.
3: Il a chauffé. Hein?
2: Parce que moi visité Martinique, Tibouin, Loyon, là, j'étais passé là. Et je passe aussi, j'ai dit ça. Mais moi, j'étais 7 ans au marin, je suis allé casse-pilote. Il fait qu'à lui-même, on est là. Tout partout, sec, soleil là qui a frappé. Alors, moi, fais une petite recherche pour ouais, parce que on y ni le ressenti et puis ni la réalité des faits. Et donc on trouvait en information là qui a dit que entre 1965 et puis 2024 nous pour 2 degrés de température, mais à l'échelle de la planète c'est énorme. Alors 1,8 précisément.
3: 2024.
2: Ouais, 49 ans. Donc en 50 ans nous pour 2 degrés. Mais est-ce que vous avez senti que chaleur en manière que Dieu ça nous peut faire, nous ne peut pas faire encore?
4: Je n'ai pas senti qu'on. Mais ni un bagage m'a vu comprendre. Je me suis levé les mains avec ma zéro café pour me dire à venir sur le réveil de Kaye.
2: Oui, c'est quand même que tu as dit ça. Le ciel la clé la veille et puis un pile ciré qui a tombé. Nous savons que le soleil qui frappe le lendemain. Mais moi, je n'ai pas ressenti et je n'ai pas vu que chaque année qu'a fait tibé plus chaud. Et moi, des plats en fait, non, pour me dire la vérité, madame, moi, planté des petits plats
4: Je vais vous dire,
2: que les souhaits, température n'a pas qu'à descendre en bas 28 degrés. C'est juste là. Le soir, hein, a dit quoi, à minuit, 11h, minuit, 28 degrés toujours. Donc, si pas qu'à descendre, forcément la journée qui est montée. Et donc, ça qui est triste, c'est que ça n'y a des effets, c'est juste à notre fromagère. Il a dit, nous n'y la neige des Antilles, c'est juste là. Et il y a un peu de monde qui a souffert par rapport à l'allergie. Ces fibres fromagées à entrer en néon, en zéro, et ça c'est très désagréable, mais c'est pas seul effet qui nie, c'est que ni des animaux quoi, qui apparaissent cet état là ou quoi qui peut se mettre en pied parce qu'ils ont cherché et fraîché et compagnie, donc ils disent oh, ils ont déplacé quoi. Et donc ni un autre phénomène comme ça qui a signifié nous que ben elle a changé. Alors nous pas ni à niveau tel là, c'est pas nous, enfin, à niveau nous avons une responsabilité pour réduire la consommation, pour dégager moins gaz en l'atmosphère là. Mais il y a annoncé pour 2030 que nous ne pouvons pas encore 1 degré 0,50 d'ici 2030. Ça veut dire que ça nous a supporté là et qui est plus dangereux encore. Alors, Macaroni Martinique vraiment nous a dans une zone que nous pétébé parce que mal la rivière s'est passé là. Mais on a constaté que malgré chaleur, ça est étonnant, on a trouvé niveau la rivière pas qu'à baisser. Alors, ni des cours d'eau qui a séché, mais les principales rivières blanches certains côtés, Macaroni que de l'eau a descendu puis force toujours. Mais après la rivière, alors regardez, pas n'y a rien qui vert. Alors, ça nous peut dire par rapport à ça, c'est que nous avons demandé nous toujours être très économes à sous utilisation de l'eau. On nous essaie de rejeter, soit nous mettre turbo à prendre vélo, marcher pour nous émettre moins CO2. Donc objectif nous, c'est qu'il faut nous émettre moins CO2 pour que nous limiter effet réchauffement climatique. Là, parce que le monde brûle.
5: Alors, Une autre question.
2: Oui.
5: Parce que, effectivement, le cas, faut nous bien conscients que de Greta là qui a augmenté à nous capon. C'est à cause de nous, hein.
2: On est responsable.
5: Et moi, qu'a constaté effectivement qu'il y a forte tendance de réduire les arbres. Après nous, c'était la forêt, mais gardez bien dans les centres-bourgs, les agglomérations, les quelques pieds bois.
2: Artificialiser.
5: Voilà, il y a tiré, de plus en plus, gardez.
6: Il a bétonné.
5: Et puis, non seulement il a bétonné, mais les pieds bois qui étaient là, que il était quitté là, ou qui poussaient là, il a tiré.
2: Oui.
5: Donc ça veut dire que finalement, c'est pas un. C'est nous qui avons aggravé la situation.
2: C'est ça.
5: Parce que là où vous quittez un pied bois, parmi des bâtiments, on y a une réverbération de la chaleur, parce que c'est quand même un onde, machin, qui a freiné parce que le pied bois a encaissé. Là où tiré, vous avez joué. Et essayez de passer un côté entre des bâtiments qui n'ont pas ni pièce pied bois. Les jours là, vous faites ça, parce que là, il n'y a plus personne qui n'a pas ça. Essayez de passer entre des bâtiments qui n'ont pas ni pied bois, entre eux, et puis des bâtiments qui n'ont pas ni pied bois, entre eux, ou à moins, ou à 1 à 2 degrés en moins.
2: Oui.
5: Mais nous, quand passer, nous, quand élaguer les pieds bois, des fois, nous, quand couper au oiseau.
2: Oui.
5: C'est qu'a augmenté, chaleur, hein?
2: Oui, donc il y a le phénomène comme ça que nous avons aggravé. Ça veut dire que nous savons en Amazonie pour planter soja. Il y a coupé, il y a déboisé en pile, donc ça mauvais ma planète là. C'est vrai que il y a pas l'eau dit c'est l'auto électrique là. Donc nous avons acheté de plus en plus de l'auto électrique, mais là, regarde des bilans carbone l'auto a. Il a fait en Chine. Donc, il faut y traverser le détroit d'Hormuz. On ne va pas passer par Kishimé, il a passé.
5: Non, on va dire, mais ça va devenir en Chine à Hormuz. Et puis, il a tout vraiment passé par Hormuz, hein?
2: Oui, parce que, bon, comme il y a caché épuisé, ben, ça m'a dit, c'est que nous avons consommé de manière effrénée, mais moi, mon partisan dit.
6: Oui, c'est le problème là.
2: C'est réduit consommation qui réduit. Effet de serre là, c'est-à-dire émission CO2, et nous qui ni moins chalet et nous qui peut vivre mieux. C'est-à-dire que vivre mieux, c'est pas consommer plus, c'est consommer mieux, c'est consommer moins. Ouais. Et chalet à nous ni là, c'est conséquence tout ça, tu vois. Et donc Philippe Formoli, nous qui a roulé à 70, ça raide. Mais il faut nous rouler à 70, hein.
6: Non, c'est clair. C'est maté les points habitués au bout, mon gars.
2: Il faut faire qu'on vire là. Il va rouler vite. Il va rouler à température raisonnable.
5: Et alors, puis il va assurer, nous, qu'on roule vite là. On va dire à un, moi, je me bouge pas, on va dire à un.
2: C'est la transition.
5: Christophe, pas les autres, les auditeurs, disent le ressenti. Température ressenti. Parce que nous peut dire, vous savez, il y a fait des prélèvements, il dit Martinique, tu es en 32 degrés aujourd'hui.
2: Ouais,
5: mais l'imboca est moins. Au lieu de m'en mettre en haie, d'arbre.
2: Oui.
5: M'en mettre en mur, parce que m'en parlé Christophe.
2: Ouais, vous avez fait.
5: Vous avez fait moins, puis m'en mettre un bel mur, bien machin, bien haut, tout ça.
2: Oui.
5: Moi, je passe à 35 degrés dans le jardin, moi, pour ça seulement.
2: Oui, parce que béton, on absorbe le chaleur.
5: Et puis, le haut soir, quand il coule, les fraîcheurs descendent, béton, on vient chaleur à 10 temps.
2: Oui.
5: Et c'est ça qu'on a parlé de ressenti. Ça veut dire qu'il peut annoncer 32 degrés, mais en attitude de construction ou de d'élimination dans là, mon cas vivre là, mon cas fait augmenter, passer de 32 à 35.
6: Et voilà. Une des moments qui n'a pas compris ça, mais nous, quand même, bon, par côté la mairie Marin, hein, bon, où j'habite là, Méa, yo, carasé en l'école. C'est nouveau l'école là, ils construisent trois écoles.
2: Flessel,
6: Cap-Macré. Et météo dans la campagne quoi.
2: Oui. Bon, ils étaient déjà là. Oui. Cap-Macré, Flessel.
6: Et en bas, le redescend, le regard enlève au clin là.
2: Et ma copine, j'ai copié la Flessel.
6: Oui, c'est ça, oui. Flessel. Il y a Cap-Macré et puis il y a l'autre.
2: Ok.
6: Et puis l'école là, c'était un dambourg là. Il a rasé pour faire un grand jardin. Et puis planter petit pied bois, tout ça, au cœur dit centre villa quoi. Et ça accueille, c'est ça
7: belle. Comment il va comprendre ça?
6: C'est de ça nous pas parler.
7: Voilà, voilà.
6: C'est important.
2: Et donc là nous qu'a nous t'es pas dit, m'a fini aller ça. C'est vrai que m'a qu'a aller certains côtés ou rencontrer des clients. Et puis c'est mon qu'a construit parfois, il y a pas qu'à mettre que y a sens les aliser. Ça va être incroyable. Et donc à un moment là, on pas mettre qu'on sens aliser à ou obligé mettre clim parce que différents limes en l'eau. Et donc on mettre clim là, fatigue augmenté. Ah oui, fatigue augmenté.
7: Non, non,
4: mais si personne va dire ça.
2: Oui.
4: Il y a fait qu'on y a envie.
2: Oui.
4: Un monde qui pas savent. Il est même fouillé à peine. Il y a une belle pelouse.
2: Oui.
4: Il y a un voisin à droite, un voisin à gauche. Il est légèrement au sol. Alors, il a mis des pieds fouillés à peine en mi-temps, pelouse, pour ça, ni l'ombrage.
2: Oui, c'est vrai.
4: Mais est-ce que si au conseil, il n'a pas mis des pieds fouillés à peine, il n'a pas qu'à jamais comprendre pour qui.
2: Oui, oui.
4: Parce que dans 10 ans, il y a des autres députés qui sont devant là, des autres qui sont là, mais lui-même, en des autres, puisque racine fouillée à peine.
2: Il y a un cacou.
4: Cacou,
2: oui. Oui, oui.
4: Donc là, on y a pied fouillé à pain. Et pour les faire cailloux, faut que si même on y a fouillé à pain glacé, on y a en dette pour ça payer plus tard.
2: Oui,
4: mais
2: non,
4: là,
2: mais.
4: On pas savent.
2: Oui.
4: Pourquoi faire ça au pays?
2: Mm. Eh bien, voilà, nous, on a observé que souvent, c'est mon façade là, voir un cavinien, il fait main. Pas une pièce ouverture, on s'en très peu.
7: Parce que pas les voisins, ouais, pas beaucoup.
2: Oui, parce que la loi a dit aussi que pas côté voisin ou pas pour une ouverture, mais c'est l'avant qui a venu. Donc, on y a problème. Alors, moment là, c'est un problème que à nous seuls, nous ne pouvons pas régler, mais il faut nous prendre part, nous en disant, et parce que le monde chauffe, et il faut la Martinique porter fraîcheur d'intelligence à Dubaï là.
6: Eh bien, merci un cher Christophe, d'ailleurs, ça va profiter, on va profiter pour dire, hein, puisque très bientôt, nous allons lancer Espérance FM qui a engagé quoi, davantage.
2: Ah.
6: Et puis, nous allons lancer, bon, pour une nouvelle saison, Espérance FM en environnement, ce qui n'est plus parole en laisse, plus que ça, qui ça veut dire, qui ça,
2: dans
6: qui
2: ça, ça signatise ça.
6: Oui, oui.
2: Non mais bravo.
6: Environnement, voilà.
2: Non, mais, directeur,
6: non,
2: faut qu'on. Faut dire bon. Bravo, directeur.
6: Faut qu'on adapte l'action à ça où va vivre. Pays a des besoins. Faut que tout Espérance FM travaille pour les besoins du pays. Et c'est pour ça nous là. Donc très bientôt, nous allons lancer les ça. Et puis nous allons commencer panier en circulation d'air autre à dans la joie que la climatisation. Voilà. Donc c'est pour ça nous qu'on travaille et nous qu'on avance en laissant. Pas un peu politique, moi, bah.
2: Vous vous dites ça?
7: Vous
2: qu'on fait quand tu vas à
7: toutes ces boucles-là, il y a une liée. Toutes ces boucles-là, il y a un dernier point. Il y a un mois et demi, il y a tout à dire pas de café politique.
6: Mais est-ce qu'elle veut tout ne pas dire ça? Largement, est-ce qu'on s'est fait environnement?
2: Super.

0: God in this music, le titre Blessings.
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0: C'était dans Oupédissa le 11 mai 2026.
2: L'invité du jour, il vient arriver, puis pourquoi présenter nous et belle petite madame Blanc arrivé là et puis dit qu'il s'est capable nous après-midi.
3: Et puis j'ai quoi après-midi à nous? Content de réussir vraiment René Lorzou, des éditions Le Sucrier. Donc c'est en éditrice et qui a édité des livres et qui a présenté en plusieurs langues. Et puis bien sûr une petite créole Adam, mais qui a dit nous ça Adam émission. Belle bonsoir Manzou.
4: Belle bonsoir. Belle bonsoir tout le monde qui l'a.
2: Content de recevoir et puis bienvenue dans les plateaux.
4: Merci.

0: retiens pile.
1: Très bien. Alors, Manzou, est-ce que tu peux parler nous des éditions Le Sucrier, voilà, depuis bon qui temps, ou qu'a publié, et puis qui orientation, ouvrage, ou qu'a publié.
0: Ok, c'est les éditions du Sucrier. Alors, moi, j'ai créé une cas édition en 2018, mais j'étais déjà Mathieu avant ça. Puisque Mathieu Batirmaï.
1: Ah, ok, oui.
2: Voilà, le mot.
1: Mathieu. Non, c'est Bali, okay. Bali,
0: je dis. C'est pas ça qu'il a.
3: Bonjour.
0: Nous l'avons à point de tout. Voilà, Mathieu, Monica Mathieu.
2: Oui,
0: moi, déjà Mathieu avant. Donc, avant ça, mais puisque moi, déjà, j'ai trois livres Batirmaï, en l'autre cas édition, c'est publié. Cas édition, non, c'est Orphi. C'est un cas édition. Orphi, c'est un cas édition qui basait la Réunion. Mm-hmm. Voilà. Donc, moi, créé les éditions du Cui en 2018. Et donc, nous décidé, nous qu'a fait des livres bâtiments maille. Parce que, à l'aimanté qu'a fait l'école, parce que premier métier, moi, c'est l'école Manté qu'a fait. 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
0: Puis alors, on dit, m'en créer un petit personnage, j'ai créé Nico, donc c'est lui.
1: D'accord.
0: Et donc, c'est lui, j'ai qu'à retrouver dans ces trois premiers
3: films. Tes moustaches là, vous êtes déjà ensemble. Maman, tu dis Benji, mais les moustaches là, maman, t'as dit.
1: Donc, c'est Nico.
0: C'est Nico. Alors, Nico, c'est Antimanico. Mon Nico est. Wally, c'est apprendre ce tiamaïla des bagailles. Alors, les trois premiers livres là, Monte Machia, t'es dit, yon pour apprendre couler, yon pour apprendre compter. Et puis, yon. En aval, voilà. Et puis depuis moi fait qu'à édition, Nico qui a appris cette chama là d'autres bagages, il qui a appris yo musique, il qui a appris yo sport, il qui a appris yo voile traditionnel gommier, il qui a appris yo connaître les formes. 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Parce que c'est poisson, oui, ni toi. Donc il peut pas voler. Donc il ni mais ça pas qu'empêcher il fait un lot bagage, c'est un mapipi. Voilà. Et puis aussi nous qu'a enfin ça nous les fait c'est valoriser ça nous ni à l'entour nous, la natise, les animaux, qu'ils nous et puis toute la dimondage nous. Et puis nous qu'a travail et puis des moi-même moi qu'a continuer matcher, moi pas qu'a illustrer encore parce que moi pas ni temps parce
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2: À présent on y a dessinateur.
0: 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C'est lui qui a fait ses Nikou à présent. Nous ni bébé Nikou, c'est ti frère, c'est un petit manikou pour les plus petits, les tutis qui ni moins qui trois l'année. Et puis mon gars travaille et puis d'autres auteurs ou bien d'autres matchs et puis d'autres illustrateurs tout par exemple pour faire une bande dessinée. 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
0: 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Voilà, il va raconter l'histoire Alice Jacob et puis pigeon yo, un petit pigeon, yo ka mené un petit enquête en les embouteillages. 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
1: Oui oui.
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0: En fait, Haïti en demain que c'est 2018 par Port-au-Prince tenir gros embouteillage, personne batte ça là, ça c'est la société
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0: 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Pour faire l'histoire, pour raconter l'histoire à l'entour de la fin de bouteille à Chtala. Et donc, c'est Alice Jacob, enfin, ni en l'eau, hein, moi.

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0: Alors ça c'est Tivolant alors ça c'est deuxième album Tivolant parce que tenu en premier et tu nous as découvert Tivolant ouais tu voilà. Et puis là, ça c'était premier. Hein? Et puis là, c'est là qui est arrivé. Hein? Nous avons parlé d'pollution. D'pollution oui. Plastique.
2: Ça a pas talent.
0: D'accord. Là, il s'est super content. Là, on a regardé le premier album. Là, il était carré, il était joie. Et puis, on a le deuxième album. Là, il n'est pas content, pièce.
1: Oui, il n'est pas content.
0: Parce qu'il a considéré. Que c'est nous-mêmes c'est mon aller à terre nous qu'a fait n'importe qui ça
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3: français
0: créole espagnol
1: espagnol
2: Oui, nous, Pagnola, il est français, il est créola, et puis il est anglais.
3: Jacqueline, tu passes à créole, ben nous
2: Créole, ben, qui dit qui fait le lendemain matin, moi, chatou, bien décidé, et t'es qu'à attendre Exocet à l'entrée toi et ben il proposait un l'entraînement série sauter corde sur en hauteur Isabelle exercice l'équilibre et nager vite
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3: sous-côté. 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Ça qui m'a plaisir, c'est que mon corps, on connaît son corps quand même bien, Coyola.
0: Merci.
3: Ça vaut talent.
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2: terminée. Elle est en dit dans chaque page là. Ouais, elle a retrouvé Coyola. Oui, c'est.
3: Est-ce que vous avez retrouvé ces livres là à danser l'école? Est-ce que les établissements qui a réussi vraiment bien, ou bien comment il y a distribué? Est-ce que c'est en librairie ou bien comment ça va?
0: Alors, nous en librairie, principale librairie à nous qui a travaillé, puis là c'est un livre qui c'est celle librairie jeunesse pour jeunesse matinique. Donc, moi qui dis, c'est on gagne en français partenaire privilégié. Voilà, il y a tout ça, moi, tout ça, mon café. Et puis, moi qui a travaillé, puis c'est autres libraires, mais il n'y a pas forcément ni toute collection.
3: Toute collection, voilà. Ouais.
0: Parce que à côté de ces livres-là, nous ni le livre, mais nous qui a fait aussi des planches autocollantes, des postes, oui? Des cahiers d'activité, bah, voilà. Et puis nous, des jeux aussi, nos cafés.
1: Tout ça qui peut
2: être dit que tout pas dans un même panier, voilà, ça donne d'autres bagailles qu'à faire.
0: Oui, c'est
2: ça. Question.
0: Oui,
2: pose des questions. Est-ce que, en tant qu'en maison d'édition, ça peut servir pour la généralité aussi, peut faire des démarches directes à dans l'école, ou bien vous obligez de passer par le circuit académique?
0: Non, mon cas prend d'ailleurs rendez-vous, mon cas crier c'est direct à l'école là.
2: Ok.
0: Mon cas expliquer you ça mon cas fait. Et puis si yo d'accord, mon cas venir en l'école là, mon cas présenter yo catalogue là. Voilà. Et donc pour répondre à la question là, effectivement, c'est mettre l'école là très content. Ça nous a fait, je suis très content de ça nous a proposé. Là. Surtout qu'à présent, l'éducation nationale qui a demandé, ça a créé l'approche contrastive des langues. C'est-à-dire, on peut apprendre une langue et puis on peut mettre à regarder qui manuel, c'est dans la langue qui a fonctionné à côté de l'autre. C'est pour cette maille là. Apprendre plus bien, c'est l'anglais plus bien.
2: Parce que, par exemple, là, dans un texte comme ça, je suis posé ça, il est là, il y a un créole, il y a un château, mais en français, il y a un pieuvre, et puis en anglais, il y a un octopus. Et l'étymologie, parce que moi-même, je m'apprends ça, je suis un grand bibiche. Octopus, c'est comme ça. Mais si maman est là, tu bibiche ou tu cribiche, tu sais apprendre ça, tu sais voir, Jacques a rentré là-dedans.
0: Et ça.
2: En cours, ils ont une
1: oui, tout à fait. Je n'ai pas même dit, je n'ai pas dit en espagnol, donc je n'ai pas dit en
2: espagnol. Question, moi là, nous savons que bientôt, c'est qu'il a changé, souvenir, livre là. Et tout le monde dans le numérique à présent,

0: Victor Ouzaka envisagé, lui mettait en version, puisque tout petit maman, c'est, eh bien, seul, je vais vous un sac, eh bien, seul instrument, je vais venir à l'école, soit en tablette ou bien portable. Est-ce que Livtala, si un dio, quand il sorti un jour, dans le numérique?
1: Alors, concernant ça, nous avons créé le numérique. Alors, déjà, il faut dans ça, mon bagage, il est manqué à faire un livre, manqué à mettre toujours qu'à mettre des. Ou qu'à trouver qui est au code.
0: Ah, bon, pas talent, oui, on passe à tout bail là.
1: Alors là, mais c'est qu'il y a encore de la PACA à raconter l'histoire. Là, par exemple, dans le livre là, comme nous présenter un poisson.
2: Poisson, c'est la conte.
1: Vous connaissez-les?
3: Tout à fait, c'est la conte.
2: Voilà. C'est la conte, ça.
1: C'est la conte, oui. Voilà. Donc, poisson à l'arc intervienne dans l'histoire là. Donc, nous avons présenté ces la conte là. Daniel, un scientifique, qui a dit nous, expliquez-nous, qui manière voilà. Il joint dans ces la conte.
3: Considérer comme un fossile vivant.
1: Voilà.
3: Et au compagnie disparaît. Et au compagnie notamment dans la raison des comores et des Seychelles, de trouver un profil.
1: Vous connaissez?
2: Non.
1: Ah non, enfin.
2: Pas vraiment.
1: Oui. Pas vraiment. Mais c'est un bel poisson.
0: Il est très rare
1: parce que effectivement quand vous t'êtes dit tout le monde t'es qu'à penser il était disparu. Et Nyon Delan a dit ça, il a trouvé des squelettes, pas des fossiles mais des squelettes. Donc il a dit si il a trouvé des squelettes c'est que vous êtes là.
3: Et puis
0: il a cherché.
3: Oui, alors oui, enfin non jusqu'à 6 mois parce qu'apparemment il a estimé que il pas aussi il peut être rare mais il y a une répartition sur le globe qui peut être plus important dans toutes les zones subtropicales. Donc n'importe qui voit Martinique
0: peut balancer
3: la côte et puis pas faire ça mais et puis quand il me calte vieux poisson qui arrive en globe mais c'est un poisson extrêmement léger.
0: Nous faisons ça en poisson préhistorique.
3: Oui mais
1: c'est un poisson préhistorique et il arrive assez fond.
3: Oui très profond.
1: Et d'ailleurs c'est chercher à ces scientifiques là t'es obligé à chercher pour trouver parce que
0: il presse dans les abysses alors.
1: Voilà, il presse dans les
3: abysses. Un poisson pour ça, il est estimé qu'il peut vivre jusqu'à 300-400 ans.
1: Mmh. Voilà.
0: Ouais, vraiment. Et là, tu connais les poissons là?
2: Non, du tout.
1: Non. nous mettons dans l'histoire là, parce que, dans l'histoire noire, c'est lui qui est venu et joindre l'Exocet, parce que l'Exocet organisé en réunion, et puis tous ces animaux là, pour qu'ils savent qui ça, qu'il fait.
0: L'Exocet, c'est qui volant.
1: Il est tombé malade, qui ça, il avait fait. Et puis, c'est là quand là qu'a fini et qu'a bat exaucé des pouvoirs. Voilà, qu'a bat exaucé. Et comme, nous mettons dans l'histoire là pour faire nous, faire cette chemin à la cabéché. On laisse ça, nous qu'a pensé.
2: Réfléchir,
0: Alors, nous, comme nous autres, font un instant de silence, des vis qu'a pas senti extrait là, pour nous écouter ça.
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0: Belle passage, Mais il n'y a pas comme toi.
5: Ouais,
0: ça
5: c'est Titi qui
0: m'a sauté. Oui.
1: Alors, ça, c'est pour ça, ça y passé là. C'est le premier chanté qu'a trouvé dans le premier album Exocet.
0: D'accord.
1: Voilà. Et puis, c'est QR code là. Et donc, ça m'a été dit.
3: Pour t'as parlé de la côte là.
1: La côte là, c'est lui qui a venu Exocet des pouvoirs pour y aller en la tête, parler à ces mouns là. Voilà. Pour demander qui ça y a compté fait pour arrêter l'obétisio. Voilà.
3: Ouais.
1: Et c'est pour faire nous cabécher en laissant nous comprendre, nous connaître toute bagaille.
2: Réfléchis.
1: Nous comprendre, nous connaître toute bagaille, mais nous pas connaître toute bagaille, puisque nous comprendre c'est là quand disparaît et c'est là quand là toujours.
3: Ouais.
1: Peut-être nous-mêmes qui disparaît et puis ok là toujours.
0: Ou une belle créole,
1: Ou qu'est-ce que ça?
0: Oui, ça.
2: Ou t'as expliqué dernière fois que. Pucci ou pas, par rapport à la question pour talent Jacoa.
1: Oui.
2: Pucci, effectivement, numériquement.
1: Voilà. Alors, ça m'a dit, c'est effectivement, nous, quand même, des QR codes, mais QR codes qui permettent cette chambre à regarder des vidéos, écouter chanter.
0: Oui.
1: Pour cette chambre là, elle est tout petite, nous, travaillons là, nous parler. Fait livre numérique parce que nous savons ça pas bon pour servir
3: tout à fait, oui tout à fait
1: l'organisation mondiale de la santé qui a dit il faudra pas ou exposer tiens maï qui n'est moins de 3 l'année à toutes ces qualités bagaïta là. Alors, toute la journée qu'on en est jusqu'à voir européen, puisque c'est des bons gardiens, des bonnes gardiennes, téléphone et tout ça, mais ça pas bon bayo.
0: Ouais.
1: Tout, là, tout ça, nous qu'a, en le problème, nous qu'a constaté qu'avec cette maman là, je dis, nous qu'a commencé, réfléchir qu'à Béchin, les salles, qu'a dit, c'est peut-être, excès,
3: utilisation
1: des quatre baïta, parce que
6: pour l'instant,
1: les zones électromagnétiques.
0: Ouais.
1: Qui a rentré en cervelle de Chamaïla. Parce que la boîte canienne là pas bien, pas bien fini. Voilà. Pas bien solide. Donc il faudra éviter ça pour les plus petits. Il faudra modérer pour ce qui
3: a grandi.
1: Pour ça qui a grandi. Yosa, on laisse ça en l'eau.
3: Mais il y a une loi qui a sorti, qui a serré boulon, serré en l'utilisation du numérique et l'exposition des enfants à ça. À tel âge.
1: Oui.
3: Et mon cas dit ça extrêmement important parce que là où qu'a lit, d'ailleurs j'ai approuvé ça, là où qu'a lit, mon cas dit qu'a lit un livre comme ça. Mais quand on fait publicité, nous n'y de l'école, nous n'y de des enseignants qui écoutent nous, des grands mamans, des grands bibiches, des petits bibiches. On peut lire ça. Et pendant que maman a lit ça, ça a développé l'imaginaire lit. D'autant plus que ça a appris de la réalité et puis il y a d'environnement.
0: Ah, d'environnement.
3: Oui, on ne peut pas parler d'Ito Lousson ou bien de tel raton laveur. Mm. Oui, bon, ni ça aussi, raconte aussi. Peut-être que bientôt on ne peut pas là-dedans. Mais, il y a lu, et puis comme il a lu, il a développé la pensée.
0: C'est ça. Oui,
3: c'est important, c'est important.
0: Et madame, moi, si j'ai écouté là, il y a une émission là, parce que nous étions nous là, tout le monde a dit, et c'est juste l'IA qui était là, pas exposé, tout le monde là, en dedans, et électronique là, comme ça, aussi jeune, et tout le monde passionné, les gens arrivent là, papi, me pense à ma manière, je lui ai manié tout le monde, mon gars dit, mais qu'elle a honte sur moi. Mais en réalité, ce livre là, maman, toujours a dit ça, livre là.
2: Oui, effectivement, Jaco, où est-ce que font-ils lecture bah nous, mais moi, j'ai bien envie de faire un petit brèche lecture pour bah nous vivre ça en créole.
0: Ouais,
2: c'est
0: ouais,
2: possible. Il fait nous pas dire longtemps, mais.
1: Alors, moi, j'ai lu un petit bout à l'eau parce que le livre là, il est sorti en Gommier, tradition Gommier.
0: Nicou,
1: ouais. Et c'est Métafé Gommier, tradition Lamantin, qui matchait Texas. Voilà.
2: Ouais.
1: Donc, ça, si collection, t'as Nicou, c'est Pouti Mama qui en 3 ans et 6 ans.
6: Et pendant qu'on se page là, est-ce que fait un livre à les ravettes?
1: À les ravettes, nous pouvons faire les ravettes, mais nous pouvons faire les ravettes.
2: Je t'ai proposé.
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2: Je t'ai proposé, parce qu'il n'y a ni coup café yol, ni coup café sport. Je t'ai proposé, il nous a écrit ni coup va à l'église. Donc ça.
3: Oui, mais il peut mettre ni coup café radio.
1: Oui, ni coup café radio. Vous pouvez faire tout le bagage. Au fait, ça manque à faire à présent, c'est comment quand des gens qui est spécialisé en domaine, ils peuvent proposer en histoire ni coup. Faudra nous regarder même format, même principe là, mais ces mêmes personnages là, faudrait l'histoire là.
0: Oui, oui. Moi, les petite proposition ni coup et qui a accueilli les étrangers.
3: Ouais. Et moi, comme apiculteur, moi, je veux ni coup café miel.
1: Alors, je dis à... Ça, c'est chanté...
6: De
1: Ça c'est un Nico musicien. Voilà. Alors, je dis à Nico qu'il allait faire un bogomier et puis grand papa. Voilà, j'ai maté. Papi qui m'a arrivé là. Nico lui-même qui a mis le gouvernage là, on l'a arrière quand on va. Il a mis gilet. Après ça, il a choisi un bois dressé. Wopso, nous partis, papi. Gardez mon nier, voilà, nous plein vent. Il est bien gonflé. Nico qui a monté dans le bois dressé. Papi qui a tchimbé le gouvernage là. Quand on a un bon ballon, il a fondu l'eau dans la mer. Mais voilà, il coupe qu'à voyons des dauphins qui a nagé Bogomia. Il est content, voyons, où c'est dit c'est la fête Fidji. Regardez ça, papi, mon café con, ces dauphins. 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Mais il n'a pas sauté, il n'a pas peur, il n'a pas capon.
0: La capon, belle timbo.
1: Nico qui a nagé ensemble, et puis ses dauphins pour joindre Gomia. Là, il arrive au canoë, faut que papi baille en pâle pour y pipatier, à Fossilas. 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Nico qui a coupé ses lames là comme il faut, il a tchimbé cap là. 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Nico content tout bonnement. Est-ce où est mamie? Moi qui a gouverné actuellement, c'est moi qui patron. 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D'accord, papi? Et puis, il bout là.
0: Bien, tout le monde qui écoute après-midi, vous pouvez me rendre au téléphone, je ne sais pas si c'est possible, mais si on est contacté pour de bons vins, il faut en exposer, il y aurait deux ou trois petits mamans en famille, je ne sais pas.
1: Oui. Alors, vous pouvez joindre moi au 06 96 93 27. 58.
0: Oui, bien pris encore, Bayo. 06
1: 96 93 27 58.
0: Belle passage. Oui. Est-ce qu'on y a un dernier mot, bah, toute maman, tout papa qui a coûté, et puis qui n'était maman au bas âge, et qui ça on est pour dire là, pour préserver l'esprit à cette maman là, pour entretien, pour grandir petit à petit. M'en ai parlé de Chevelio.
1: Regardez, yo papa, mettez le livre en main, cette maman yo. Alors, yo qu'a dit, moi, c'est des parents qui ont dit, ouais, mais il va manger le livre, il va le déchirer, il va. Mais non, mais c'est où apprendre jamais il a fait ça, puis où là, et puis, où mettez les tuissous, les journaux,
0: voilà,
1: et pour apprendre le livre, il fait, même si ni dès l'année seulement, il ça fait. Il faudra mettre des livres qui adaptés, et puis là, je lis. Des tout petits, il y a des pages là bien épais, donc tiens, il a pu apprendre tout les pages livres sans problème, il n'y a pas qu'à déchirer. Et puis même s'il mangeait, c'est comme ça qu'il a découvert le monde, non, c'est pas ça normal.
2: Qui a lu, bah, tu en as eu
1: 3
2: ans.
1: Voilà. Mais même quand tu 10 minutes dans la journée, le souhait, tu lis un petit mot sur le livre, c'est juste là, ça qui fait yo dit bien. Ça qui fait yo dit bien, ça qui. Et puis, ça, c'est pas tellement. Ni ça au cas lit, mais c'est ça au cas partagé, Pitya Maïla. 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C'est ça qui est pour talent.
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6: Bon, voilà. Dit, hein.
0: Nous passons un bel moment et puis
6: juste une question, mon Zou.
0: Où
6: dit actuellement pour talent? C'est autant nous dit ça, vous répétez ou bien on t'a
1: connaître
6: mon talent?
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1: 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Il est 18h. Belle soirée. 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

0: Bonsoir à tous. Objectif 8e de finale pour les Bleus au Mondial. Ils affrontent la Suède ce soir. Et Didier Deschamps s'en méfie, notamment de ses attaquants. On entendra le sélectionneur de l'équipe de France. Également dans cette édition, les raisons de la mobilisation des policiers devant le ministère de l'Économie aujourd'hui. Et retour sur l'adoption de la loi sur l'ultra fast fashion. Mais cela concerne moins de 10% des ventes de vêtements en France, nous explique une association Zéro Déchet. C'est le jour J. L'équipe de France affronte la Suède en 16e de finale de la Coupe du Monde. Le coup d'envoi dans moins de 5 heures maintenant. Les Bleus, invaincus depuis ce début de compétition, sont largement donnés favoris. Et de retour aux États-Unis, le sélectionneur Didier Deschamps prend très au sérieux la sélection suédoise, une équipe particulièrement dangereuse sur le plan offensif.
1: C'est une bonne équipe, avec une dominante athlétique, mais avec aussi, notamment sur la ligne offensive, avec Gokeres, Isaac et Langa, il y a beaucoup de qualité, vitesse très rapide et Langa, et la capacité qu'ont Gokeres et Isaac à répéter les efforts aussi. C'est une bonne équipe, et avec prenez les trois de devant, pour les clubs qui les ont pris, c'était un investissement très élevé. Et ce sont de très bons joueurs puisqu'ils jouent dans de grands clubs.
0: Des clubs comme Arsenal ou Liverpool. France-Suède, c'est à suivre à partir de 23h. Choc également dès 19h entre la Côte d'Ivoire et la Norvège pour une place en 8e de finale. Et dans la nuit, le Mexique sera face à l'Équateur. À la une également ce soir, le retour de la canicule dès ce week-end. Météo France annonce des températures sans doute au-dessus de 35 degrés avec encore des incertitudes sur l'intensité, la durée et la localisation de ce nouvel épisode. Déjà le troisième de l'année. Notez que le premier fin mai a entraîné au moins 300 décès en excès selon Santé publique France. La majorité était âgée de plus de 75 ans. Et la gestion de cette canicule a fait réagir à l'Assemblée cet après-midi. Passe d'armes entre Cyrielle Chatelain, la présidente du groupe écologiste, et le premier ministre Sébastien Lecornu. Les écologistes vont déposer une motion de censure pour dénoncer l'inaction du gouvernement. Des milliers de policiers venus de tout le pays ont manifesté devant le ministère de l'Économie à Paris ce midi. Mobilisation à l'appel du syndicat policier Alliance pour dénoncer les manques d'effectifs et de moyens, mais aussi pour réclamer de meilleurs salaires. Pour Stanislas Godon, délégué national d'Alliance, le quotidien des forces de l'ordre devient de plus en plus difficile.
2: Aujourd'hui, l'équation, elle est très compliquée à réaliser par rapport à l'explosion de la délinquance, parce que c'est ça qu'il faut avoir en tête. C'est que tous les chiffres sont au rouge dans les statistiques du ministère de l'Intérieur. Des mineurs, des majeurs, des violences sexuelles, des tentatives d'homicide qui ont explosé de 99% en l'espace de 9 ans. Et au bout de la chaîne, en fait, nous, policiers, on doit faire le boulot de tout le monde. Et puis, enfin, le tandem police-justice, il ne fonctionne pas. Il faut vraiment appeler un chat un chat. Donc, quand il ne fonctionne pas, effectivement, on n'a pas la bonne réponse. L'impunité s'installe et puis, ce sont les victimes qui souffrent.
0: Et les policiers dénoncent aussi des attributions de moyens à deux vitesses après la hausse récente des salaires des commissaires. Une enquête ouverte pour tentative d'assassinat après l'explosion d'un colis piégé hier soir à Monaco. Elle a fait 3 victimes, dont une femme qui avait toujours son pronostic vital engagé ce matin, selon le procureur général de Monaco. Le suspect principal qui a pris la fuite à pied vers la France n'a pas été interpellé. Après 2 ans d'un long parcours entre le Sénat et l'Assemblée, le texte de loi contre l'ultra fast fashion a été adopté hier soir au Parlement. Cette proposition cible particulièrement les plateformes chinoises comme Shein et Temu qui seront pénalisées financièrement et n'auront plus le droit de faire de publicité. Un premier pas donc pour lutter contre ce mode de consommation très polluant, mais qui manque d'ambition. Selon la directrice plaidoyer et campagne de Zéro Waste France, Pauline de Brabander.
3: En fait, ce texte, lors de son passage au Sénat l'année dernière, il a été détricoté pour ne viser uniquement que l'ultra fast fashion, à savoir Shein, Temu, les acteurs qui effectivement mettent sur le marché plusieurs milliers de nouvelles références par jour. Mais Shein ou Temu, ça reste des volumes assez faibles au regard de tout ce qui est vendu en France par an. L'ultra fast fashion, c'est moins de 10% de ce qui est vendu en France en termes de nombre de vêtements. Dans les faits, les acteurs français, européens de la fast fashion qu'on connaît, qui habillent Zara, H&M, Decathlon, sont toujours les acteurs qui commercialisent le plus de vêtements et qui en vendent le plus aujourd'hui en France.
0: Et puis on revient au foot avec cette décision de la DNCG. C'est le gendarme financier du foot français qui exclut les Girondins de Bordeaux de toute compétition nationale pour la saison prochaine. Le club va faire appel. Voilà pour l'info. Bonne fin de journée.

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0: 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J'espère que tu as passé un bon moment. See you next time. 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

chose de simple que nous pouvons tous faire. Tendez la main à quelqu'un, accueillez-vous l'un et l'autre. Oui, comme ça. Faites ceci, donnez la main et faites accolade à autant de personnes possibles pendant cette chanson. Allez au nom de Jésus, accueillez-vous l'un et l'autre. Oui, comme ça. Allons les uns vers les autres.

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1: 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Il est 20h. 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